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1: Ensemble, pendant les 20 prochaines minutes, nous allons découvrir comment elles sont devenues un miroir du monde et de quelle manière elles influencent notre imaginaire collectif. Du Nigeria à la Corée du Sud, en passant par le Brésil ou le Sénégal, c'est indéniable, aujourd'hui, vos programmes préférés sont de puissants outils d'influence culturelle, politique et géopolitique.

La légende Youssou N'Dour et son morceau Sénégal Rec, vous l'avez compris, pour cet épisode du Monde en série télé, je vous emmène dans le pays des lions de la Teranga.

C'est la figure de proue de l'audiovisuel en Afrique francophone. Aujourd'hui, le Sénégal n'a plus aucun complexe. Les séries télé produites localement cartonnent dans le pays, mais aussi ailleurs en Afrique et dans le monde. Elles se regardent à la télévision, sur YouTube et sur des plateformes internationales. En fait, depuis une dizaine d'années, impossible de parler de séries africaines sans parler du Sénégal.

Là, vous êtes en train d'écouter le générique de Maîtresse d'un homme marié, sorti en 2019. C'est l'un des programmes les plus marquants de ces dernières années. Une série qui bouscule les codes en montrant autrement la vie des femmes et leurs désirs. Avec ses fictions, le Sénégal se raconte. Il impose son propre récit loin du regard occidental et nous fait entrer dans le quotidien des familles et des couples. On y montre aussi les tensions sociales dans le pays, comme dans la série BTBT en 2024 avec la problématique des castes. Et on y évoque des sujets tabous, comme la question des violences faites aux femmes dans Jeux de Dames, sorti l'année dernière.

0: Vous l'avez compris, l'ambition est claire, faire de Dakar un petit Hollywood, une puissance culturelle qui passe par sa langue, sa culture et sa propre histoire. Pour analyser le succès des séries sénégalaises et leur impact à l'international, j'accueille mes deux invités. Bonjour Géraldine Sarr.
1: Bonjour Jessica.
0: Vous êtes directrice de création pour la société de production sénégalaise Maraudi TV, acteur majeur de l'audiovisuel en Afrique. On vous doit aussi, en tant que scénariste, des succès comme Marie et Momo, diffusés l'année dernière sur Canal+ et YouTube. Et puis, j'avais envie de donner la parole dans cette émission à une créatrice de contenu sur les réseaux sociaux, experte des séries africaines. Bonjour Nana Mary Isis Eddy.
2: Bonjour.
0: Vous êtes suivie par plus de 110 000 personnes sur TikTok et vous proposez à vos abonnés des critiques épisode par épisode.
3: Est-ce qu'on peut parler des frissons qu'on a eus ? L'épisode était juste incroyable. Malheureusement, ça sent bien la fin de saison. Et j'ai des frissons pour chaque personnage. Que ça soit Tata Radi, Tata Diama, Aminata et même Amélie. Franchement, ce qu'elle a fait, c'est archi grave. J'espère qu'elle va mourir, mais pas l'enfant. Non, je suis désolée, mais j'ai pas envie que l'enfant il meure. Il ne mérite pas de mourir à cause d'elle, en fait. C'est là qu'on voit son degré de folie.
0: C'est vous qu'on vient d'entendre un extrait de l'une de vos vidéos publiées sur votre compte, Une Africaine. Et vous revenez ici sur Mère et Mensonges, diffusée sur la chaîne YouTube de Maraudi TV. En tout cas, on sent votre enthousiasme quand vous en parlez. Elle vous vient d'où, cette passion pour les productions africaines et particulièrement sénégalaises, Nana Mary Isis Eddy?
2: Tout d'abord, j'ai commencé justement à regarder les séries sénégalaises lors de l'année 2020, avec la série Maîtresse d'un homme marié. Au début, j'étais pas du tout pour regarder justement les séries sénégalaises parce que c'était sous-titré et que j'avais la flemme de lire les sous-titres. Mais une fois qu'on est plongé dedans, en vrai, on n'a plus envie de quitter. Et au contraire, c'est vraiment le Wolof qui fait le charme des séries.
0: C'est ça, c'est en Wolof sous-titré en français.
2: C'est ça, exactement.
0: Géraldine Sarr, quand vous avez commencé à travailler en tant que scénariste, est-ce que vous vous attendiez à ce que ces programmes qui sont quand même très locaux plaisent ailleurs qu'au Sénégal?
1: Ben non, pas du tout. Je m'attendais.

0: pas cet intérêt porté sur nos séries, surtout qu'elles n'étaient pas sous-titrées, comme l'a dit Nana Mérisis. Je m'attendais à beaucoup de curiosité pour les personnes qui ont un intérêt pour le Sénégal, mais pas cet engouement général sur l'ensemble de nos séries. Donc oui, c'est quelque chose qui nous a étonnés positivement. Et voilà.
1: Et Nana Mérisis et Eddy, vous échangez tous les jours avec votre page TikTok, avec des internautes de différents pays. Est-ce que vous avez l'impression que le regard sur le Sénégal et sur le continent africain de manière générale évolue grâce aux séries télé?
2: Oui, ça évolue. Vraiment, ça évolue. Aujourd'hui, le Sénégal devient un des pionniers, justement, du cinéma. Aujourd'hui, quand on parle de cinéma, on peut parler du Sénégal au même titre qu'on va parler du Nigeria, alors qu'avant, ce n'était pas du tout le cas, on ne les comparait pas. Aujourd'hui, on arrive à faire cette comparaison, et ça, c'est vraiment incroyable.
1: On a une vision différente de ce qu'on peut voir, par exemple, dans les médias occidentaux ou dans les films occidentaux.
2: Oui, même si c'est vrai qu'on aura toujours des bases, mais ce qui fait le charme justement des séries sénégalaises, c'est justement que ça se passe, en fait, c'est basé vraiment sur les coutumes, les religions aussi de ce qui se passe au Sénégal et des faits aussi qui se passent au Sénégal, des faits sociétaux. Et ça, c'est vraiment important.
1: Ça a un vrai impact hein, sur la vision qu'on peut avoir du pays. C'est justement parce qu'elles sont un outil politique que certaines fictions font débat. Elles peuvent briser des tabous, mais aussi parfois continuer à véhiculer certains clichés. D'ailleurs, au Sénégal, des collectifs féministes leur reprochent de banaliser, voire de romantiser des violences sexistes ou des rapports de domination. Géraldine Sarr, on rentre dans le vif du sujet. Bon, c'est pas des critiques qui visent directement Maraudi TV, votre boîte de production, mais comment vous aimeriez y répondre à ces critiques?
0: Alors, les séries reflètent la réalité de nos sociétés. Aujourd'hui, montrer ce qui se passe dans nos ménages ne veut pas forcément dire qu'on encourage les personnes qui regardent les séries à faire la même chose. Quand on fait une série, on montre un bon, un gentil, un méchant. Le but, c'est de montrer jusqu'où peut aller une personne, comment se passe la manipulation, même dans un couple qui semble normal, et comment refléter ce qui se passe sans aucun tabou, sans vraiment cacher la réalité des choses. Donc, montrer ce qui se passe ne veut pas dire encourager ce qui se passe. Ça permet à ceux qui regardent de savoir comment gérer ces situations-là. Et nous, en tant que scénaristes ou créateurs, en tout cas de séries, le but, c'est de laisser la société justement juger ces fous qui se passent et avoir une position par rapport à tout ça.
1: Donc, en tant que scénariste, vous réfléchissez peut-être dans les séries futures à créer des personnages féminins peut-être un peu différents de ce qu'on peut déjà voir dans les séries Maraudi?
0: Exactement. Il y a toutes sortes de séries, toutes sortes de productions, et tout dépend de l'angle qu'on veut traiter dans une série. Donc oui, on peut avoir une héroïne qui peut agir différemment, et je pense que les antagonistes ou les protagonistes qu'on dépeint, la plupart du temps, ne se ressemblent pas forcément dans leur façon de réagir ou de se défendre face à des violences physiques ou psychologiques. Donc oui, on réfléchit à de nouvelles façons aussi de montrer d'autres formes de personnages.
1: Nana Mérisis et Eddy, en tant que téléspectatrice, il y a certains scénarios qui vous ont gêné?
2: Oui. Par exemple, dans Lady Diama, dans la série Lady Diama, lorsque celle-ci retourne avec du coup l'homme qui l'a quand même battue et qui l'a quand même, je sais pas si je peux le dire, mais bon, violée. En tout cas, il y a eu des agressions sexuelles. Donc, lorsque j'ai vu ça, effectivement, j'ai été assez choquée. J'ai pas caché justement mon étonnement sur les réseaux sociaux. Et après, il y a pas que ces scènes-là, mais c'est vraiment la scène qui m'a le plus marquée et que je retiens. Mais là où je rejoins Géraldine, c'est qu'elle dit que justement, elle présente en fait des faits qui sont vrais dans la société et qui ne sont pas à reproduire. C'est pas parce que en fait un homme fait ça que les hommes doivent le faire, et c'est pas parce qu'une femme retourne qu'une femme doit retourner forcément. En fait, il faut savoir faire la mesure. Et je profite aussi pour rebondir sur des propos, parce que justement dans mes commentaires je vois que il y a beaucoup de femmes qui approuvent certaines scènes quand même dans la série. Donc ça prouve que ça reflète une certaine réalité, puisque certaines sont d'accord.
1: Géraldine Sarr, quand vous avez accepté de travailler pour Maraudi TV, ou en tout cas quand vous avez voulu devenir scénariste, est-ce que montrer une certaine vision du Sénégal et de l'Afrique, sortir un peu des clichés et de la vision occidentale, est-ce que ça, c'était quelque chose qui vous intéressait particulièrement?
0: Oui, c'était un défi énorme pour moi personnellement de montrer la société sénégalaise sous différentes formes, c'est-à-dire montrer les différentes couches sociales, montrer qu'il y a du luxe, comme il y a des maisons à niveau, on va dire, normal de vie. Donc, montrer les différentes facettes du Sénégal, c'était un défi pour nous. Donner un intérêt aux gens qui sont à l'extérieur, d'avoir un œil sur notre pays, avoir envie de le découvrir aussi, était un défi pour nous. Et oui, exporter le cinéma au-delà des frontières sénégalaises était un défi. On ne pensait pas l'atteindre très vite. Heureusement, fort heureusement, on a eu cet engouement autour de tout ça. Et oui, c'était un défi pour nous de montrer ces différentes facettes de notre société, que ce soit culturelle, sociale et économique.
1: En tout cas, une chose est sûre, hein, c'est que l'audiovisuel sénégalais est un outil de soft power très efficace. Et c'est de ça dont on parle dans l'émission Le Monde en série télé. Ça passe notamment par la langue, le Wolof. Sur les réseaux sociaux, les fans se vantent même de l'apprendre en regardant la télévision.
3: Je suis 100% camerounaise, mais ça fait presque 6 ans que je suis maraudienne. Quelqu'un qui regarde Maraudi TV. Et du coup, je suis H24 comme ça. Attendez.
4: T'angapen ma'oumou. Ma'oumou ya bon.
5: Kai, Lala, tu te sens pas bien. Ouah, Kale, Kiyotame, tu peux pas rester comme ça sans manger, Kiyotame.
6: Les petits mots que j'ai retenus depuis que je regarde les séries sénégalaises en Wolof avec les sous-titrages. Sama Adouna, Sama Yai. Sama Yai, je sais que Sama Yai, ça veut dire c'est ma maman. Toutirek, ça veut dire un tout petit peu. Djeredjef, ça veut dire merci.
1: Nana Mériézi, c'est dit, vous vous êtes également exprimée hein, sur ce sujet. On peut même dire que vous avez poussé un coup de gueule.
7: Une fois, j'étais assise avec mon père et mon cousin, en train de regarder la télé, en fait. Et en gros, on était tombé sur une scène sénégalaise. Et mon cousin m'a fait une réflexion en disant « Mais en fait, les Sénégalais, quand on regarde leurs émissions, là, c'est tout en Sénégal, en fait. Genre leurs séries, leurs films, tout est en Sénégal, tout est en Wolof. Et ils parlent que ça, en fait. » Et mon père, il a dit « Bah oui, genre, c'est comme ça. Enfin, c'est comme ça, quoi. » Après, genre, il a dit « Bah franchement, ils ont rien compris, quoi. » Et là, genre, je lui ai dit, bah, pourquoi ils ont rien compris? Et il m'a dit, ouais, ben, que, en soi, personne pourra comprendre ce qu'ils disent. Et je lui ai dit, mais en fait, quand c'est les Anglais qui font leurs films, où ils parlent que anglais, etc., ça vous dérange pas. Mais dès que c'est l'Afrique qui commence à parler que sa langue, là, ça vous dérange. C'est quoi ce genre de complexe d'infériorité?
1: Bon, vous êtes quand même rassurés quand vous entendez l'impact du Wolof sur les téléspectateurs?
2: Totalement. Oui, oui. Je pense que l'objectif, il a été atteint, et en si peu de temps. Donc ça, c'est vraiment génial.
1: Votre frère fera plus ce genre de remarques.
2: J'espère pour lui qu'il fera plus, mais je lui demanderai du coup.
1: Géraldine Sarr, ce rayonnement à l'international que permettent les productions audiovisuelles, est-ce qu'il est pris au sérieux par les autorités sénégalaises? Il y a une vraie prise de conscience?
0: Je suis tentée de dire plus ou moins. Les autorités sénégalaises sont là, mais je pense ne mesurent pas l'impact social, l'impact économique avec la création de l'emploi. Et même, on va dire, l'impact sur le tourisme, en fait.
1: Cet impact sur le tourisme, vous l'avez observé?
0: Oui, de manière, on va dire, personnelle. On a reçu ici des étudiantes qui viennent un peu de partout. Il y en a qui viennent la première fois, qui reviennent avec leur famille entière, justement pour faire découvrir notre pays. Et on a tellement de messages, tellement de témoignages de personnes qui viennent de découvrir le Sénégal juste parce qu'ils ont vu une série, en fait.
1: Et donc, les autorités sénégalaises, elles ne mesurent pas encore l'impact que ça peut avoir?
0: Je ne pense pas.
1: Et vous l'observez parce que, justement, le soutien financier n'est pas encore au niveau que vous espérez? Le soutien financier, peut-être en termes de communication?
0: Oui, le soutien financier n'est pas encore au rendez-vous, on va dire. On espère plus de soutien sur tous les plans de l'État, des autorités sénégalaises. Parce que c'est un travail qu'on fait vraiment pour le Sénégal, pour l'Afrique, et qui permet vraiment d'employer beaucoup, beaucoup de jeunes avec toutes les productions que nous faisons. Et je ne parle pas seulement de Maraudi TV, je parle de toutes les autres maisons de production. C'est un secteur très florissant et je pense que ça mérite qu'elle se penche dessus.
1: Nana Mériézis Eddy, vous vivez en France?
2: Oui.
1: Ces séries sénégalaises, elles vous ont aussi donné envie de voyager au Sénégal et de vous rapprocher de cette culture?
2: Exactement, oui. Effectivement. C'est ça qui a fait que, en gros, je suis partie en premier vers ce pays-là. J'aurais pu partir vers d'autres pays, j'aurais pu choisir d'autres destinations, mais je choisis en premier ce pays-là. Alors, avant, c'était le Nigeria, parce que je regardais beaucoup les séries nigériennes. Maintenant, c'est le Sénégal.
1: Et quelle vision vous avez de ce pays? Est-ce que ça vous donne une vision de modernité?
2: Je trouve que les séries, en fait, sont complémentaires à la vision que j'ai eue lorsque j'étais sur place. Parce que c'est vrai que quand j'avais les séries, j'avais une vision. Et c'est vrai que quand je suis arrivée là-bas, j'ai eu une autre vision. Du coup, voilà. Elles sont quand même assez différentes, mais elles sont en même temps complémentaires.
1: Différentes des séries nigérianes?
2: Non, différentes des séries que je regardais sur les séries sénégalaises, en fait. Voilà. Je pense que c'est quand même important de se rendre là-bas et de voir vraiment ce qui se passe sur le territoire. Parce que ça reste quand même de la fiction et tout n'est pas vrai. Mmh. Voilà, même si c'est vrai que comme Géraldine a dit, ça montre le luxe, ça montre les choses. Il faut pas oublier qu'il y a une certaine population en fait qui malheureusement est dans la précarité aussi. Et il faut pas mettre de côté cette population là.
1: C'est important pour vous d'avoir des séries qui ne sont pas américaines ou anglaises ou françaises, d'autres récits.
2: Oui, c'est hyper important en fait. Je pense que toute série de tout continent a sa place. Et c'est bien d'avoir une diversité et d'avoir le choix aussi. Avant, on n'avait pas le choix. On était soit obligé de regarder Nollywood, soit de se pencher sur des séries américaines. Aujourd'hui, on a le choix. On peut soit regarder un peu de séries sénégalaises, un peu de séries Netflix, un peu de tout, quoi.
1: Géraldine Sarr, c'est quoi l'avenir des séries sénégalaises pour vous?
0: Pour moi, on a encore du chemin à faire. C'est exporter au-delà de l'Afrique, au-delà de toutes les autres frontières, faire du cinéma... de l'action, de la romance, sans tabou.
1: Pour l'instant, pour vous, Géraldine Sarr, les sujets sont un peu trop répétitifs?
0: Pas forcément, parce qu'un sujet peut être répétitif, mais la manière de le traiter peut être différente. Donc, pour moi, non. On ne fait pas forcément de sujets répétitifs. On traite les choses de manière différente et on a besoin d'aller vers l'action. Il nous faut les moyens pour aller vers ce genre de films, vers ce genre de séries. Et pour moi, c'est les frontières justement à aller briser.
1: Bon, on attend en tout cas une montée en puissance du secteur au Sénégal et dans tout le continent. Merci infiniment à vous deux d'avoir été avec nous dans cet épisode du Monde en série télé. Géraldine Sarr, on continue à vous suivre à travers les nouvelles créations Maraudi TV. Et Nana, Mary, Isis, Eddy, on attend les prochaines vidéos avec impatience sur votre compte TikTok, évidemment. Merci à vous d'avoir été avec nous et merci à Antonin Dulay d'avoir réalisé cette émission. Le Monde en série télé revient la semaine prochaine et en attendant, l'émission est à réécouter sur l'application Pure Radio. Tout de suite, je vous laisse avec la playlist RFI et le son de Shakib Rafarm, Amoul Solo.

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3: À Antananarivo, 3h30, temps universel.
4: Arthur Ponchelet.
3: Bonjour à toutes et à tous, c'est Afrique Matin sur RFI de Fnidek à Addis Abeba, en passant par Lagos et Madagascar. On est ensemble pendant 30 minutes avec le journal pour commencer. À la une, des soldats qui patrouillent dans les rues et des habitants qui ressortent de chez eux. La situation revient lentement à la normale à Ceuta. La quasi-totalité des 50 000 migrants arrivés dans l'enclave espagnole ont été reconduits vers le Maroc. L'Union européenne va réunir mardi les ministres de l'Intérieur des 27. Les États-Unis envoient de nouveaux migrants en situation irrégulière vers l'Afrique. Une dizaine de personnes expulsées vers la Guinée équatoriale, la Sierra Leone, le Ghana et la Centrafrique. La une, c'est aussi cette nouvelle enquête alarmante sur le système éducatif à Madagascar. La reprise des combats en Éthiopie entre les autorités fédérales et le Front de libération du peuple du Tigré. Et puis, moins d'un mois avant la reprise du championnat congolais, le Dari Club Motema Pembe, toujours dans l'incertitude. Le club attend une décision de la Linafoot sur son éventuelle relégation en deuxième division. Ils ont passé 24, 48, certains 72 heures sur le sol européen avant d'être reconduits chez eux. La quasi-totalité des 50 000 migrants qui avaient franchi illégalement la frontière avec Ceuta ont donc été renvoyés au Maroc. La situation semble être revenue à la normale dans l'enclave, même si les policiers et les soldats sont encore présents. En nombre, les autorités installent d'ailleurs une immense barrière pneumatique de 500 mètres de long pour sécuriser la frontière maritime. Côté marocain de cette frontière, les candidats à l'émigration racontent les violences, la haine qu'ils ont subies lors de leur passage à Ceuta. Reportage Mathias Reynal.
5: Un policier demande à un jeune homme où il veut aller. Des autocars attendent les migrants à leur sortie de Ceuta pour des rapatriements aux quatre coins du royaume. Moi, je vais à Tanger. Je rentre chez moi, répond soulagé l'un de ceux qui viennent de franchir la frontière espagnole en sens inverse.
6: On est parti dans l'espoir de changer nos vies. On pensait trouver un pays meilleur. Ça, c'est la blessure laissée par un club de golf. Ce sont des gens de Ceuta qui m'ont fait ça.
5: Un homme montre une ecchymose sur son épaule. À côté de lui, Ilham, une vacancière originaire de Toulouse.
7: Je suis venue exprès pour voir ce qui se passe réellement. Moi, mon cœur, il est serré. L'armée espagnole, ils ont regroupé des enfants pour les faire revenir ici au Maroc. Et je vous jure, je les ai vus aller frapper, en fait.
5: Mustapha a 17 ans. Il décrit des scènes de chasse à l'homme. Il a dû se réfugier dans une forêt pour fuir les militaires et des habitants de Ceuta.
6: On a vraiment souffert. Cette violence qu'on a subie, ça nous a atteint psychologiquement. C'est pour ça qu'on a quitté cet endroit.
5: Les témoignages de migrants se recoupent, décrivent le déchaînement de violence qu'a connu Ceuta ces derniers jours. Mathias Reynal, Fnidak, RFI.
3: Des violences et un lourd bilan humain. Au moins 67 personnes se sont noyées en tentant de traverser la frontière. Et puis les reconductions vers le Maroc n'ont pas éteint l'incendie diplomatique au sein de l'Union européenne. Les ministres de l'Intérieur des 27 vont se réunir mardi en visioconférence à la demande de 22 États dont le Danemark et l'Italie. Le Premier ministre espagnol Pedro Sanchez a lui dénoncé l'attitude égoïste de certains de ses homologues européens. L'actualité au Maroc, c'est aussi cette lettre du roi Mohamed VI adressée à Donald Trump. Envoyée il y a tout juste un mois, elle a été rendue publique hier. Le roi du Maroc baptise une autoroute du nom du président américain, le remerciant pour sa reconnaissance de la souveraineté marocaine sur le Sahara occidental. Le locataire de la Maison Blanche qui poursuit lui ses expulsions vers l'Afrique. Des dizaines de sans-papiers déclarés persona non grata par Washington sont arrivés cette semaine dans quatre pays africains. La Guinée équatoriale, la Sierra Leone, le Ghana et la Centrafrique. Sofiane Amazian.
8: Le gouvernement sierra-léonais est le premier à avoir communiqué. 10 personnes originaires du Ghana, du Libéria, du Bénin, du Nigeria et du Togo ont été prises en charge, portant à 32 le nombre de personnes envoyées par Washington vers Freetown ces derniers mois. Des expulsions qui ont valu une plainte de plusieurs ONG auprès de la Commission africaine des droits de l'homme en juin dernier, concernant le transfert de 14 personnes en Guinée équatoriale. Pour Michael Nyarko, directeur exécutif de l'Institute for Human Rights and Development in Africa, l'IHRD, je cite, cette situation est écœurante. Ces personnes qui pourraient être persécutées à leur retour dans leur pays d'origine n'auront pas le statut de réfugiés. Aucune précaution n'est prise pour assurer un suivi. Les expulsés deviennent superflus. En Guinée équatoriale, certaines personnes sont encore bloquées dans leur hôtel et ne peuvent circuler. Une situation ubuesque pour Michael Nyarko, qui parle ici de détention arbitraire et d'absence de traitement digne pour, je cite, des personnes qui n'ont commis aucun crime. L'IHRDA va se réunir avec d'autres organisations pour réfléchir à une nouvelle saisie de la Commission africaine des droits de l'homme.
3: Et ces expulsions font aussi l'objet de recours judiciaires aux États-Unis. 3h35 en temps universel. Des inégalités qui se creusent et des enfants qui s'éloignent des salles de classe. La suite de ce journal à Madagascar, où l'on s'arrête sur cette vaste enquête sur le système éducatif. Pauvreté, apprentissage difficile, mariage d'enfants. Ce rapport met en évidence les inégalités d'accès à l'école qui se creusent inexorablement. Sarah Teto.
9: 7 ans que Madagascar n'avait pas disposé de données nationales aussi complètes sur l'éducation. Et le constat est sans appel, la situation des enfants s'est dégradée depuis la dernière étude. C'est ce qu'explique Christine Jolm, représentante de l'UNICEF, l'agence onusienne qui a conduit l'enquête mixte avec l'Institut National de la Statistique.
10: Le taux d'achèvement, c'est-à-dire les enfants qui terminent l'école primaire, a diminué depuis 2018 et on est actuellement à moins d'un enfant sur deux qui termine l'école primaire. Et même parmi ceux qui finissent l'école, en fait, on a aussi un énorme problème de qualité des apprentissages, puisqu'en fait, on constate que les enfants qui sont âgés de 7 à 14 ans, parmi eux, seuls 13% ont les compétences de base en calcul et 18% en lecture.
9: La pauvreté reste le principal facteur de décrochage scolaire. Plus un ménage est pauvre, moins ses enfants vont à l'école. Autre chiffre préoccupant, c'est le mariage des enfants. En 7 ans, le taux de jeunes filles mariées avant leurs 18 ans est passé de 39 à 42%.
10: Ce qui veut dire qu'en général, elles ne sont plus à l'école. D'où le plaidoyer que fait l'UNICEF actuellement pour que le ministère de l'Éducation nationale permette aux jeunes filles mariées de revenir sur les bancs de l'école, ce qui n'était pas le cas jusqu'alors.
9: L'enquête met toutefois en lumière un levier majeur. Plus les mères sont instruites, meilleurs sont les résultats des enfants, qu'il s'agisse de leur scolarisation, mais aussi de leur santé ou de leur nutrition. Un rappel qu'investir dans l'éducation des filles dépasse largement les seuls bancs de l'école. Sarah Teto, Antananarivo, RFI.
3: De l'artillerie lourde d'un côté, une vaste offensive d'infanterie de l'autre. En Éthiopie, des combats ont éclaté hier au petit matin entre les forces fédérales et les rebelles du TPLF, le Front de Libération du Peuple du Tigré. Les deux belligérants ont pourtant signé un accord de paix il y a 4 ans, mais ces nouvelles attaques laissent craindre une reprise de la guerre qui a fait au moins 500 000 de morts entre 2020 et 2022. Pour le chercheur indépendant René Lefort, les relations entre les deux parties étaient tellement mauvaises que ces nouveaux affrontements étaient prévisibles.
11: La tension entre Addis Abeba et Mekele avait atteint un tel niveau ces derniers temps que vraiment on ne voit pas comment, au vu du langage d'un côté comme de l'autre, ça n'allait pas déboucher sur un affrontement armé. Pour l'essentiel, Addis Abeba n'a pas joué le jeu. Ils ont en gros continué le blocus et même intensifié le blocus du Tigray. De l'autre côté, à l'intérieur du TPLF, les radicaux n'ont cessé de prendre du poids jusqu'à finalement prendre le pouvoir il y a quelques mois. Et eux estiment que l'affrontement armé est inévitable. Lorsqu'on en est à ce point-là, il y a vraiment peu de place pour le dialogue. Pour le moment, on ne sait vraiment pas où on va. Il faut surveiller les combats, est-ce qu'ils s'étendent, où est-ce qu'ils se placent, quelles sont les forces qui interviennent dans ces combats. Premièrement, et deuxièmement, est-ce qu'une médiation apparaît ou n'apparaît pas ?
3: Le chercheur René Lefort, joint par Christina Okello. Quand les tensions diplomatiques s'invitent sur scène, la chanteuse sud-africaine Tyla ne se produira finalement pas au Nigeria en décembre prochain. Aucune explication officielle à cette annulation, mais elle intervient en pleine brouille entre Abuja et Pretoria. Le Nigeria a rapatrié plusieurs centaines de ses ressortissants victimes de xénophobie dans la nation arc-en-ciel. RFI Lagos, Harmonie Pondinyega.
12: Il ne sera pas possible d'entendre Tayla chanter ce morceau sur scène à Lagos. En début de semaine, l'artiste Afropop avait pourtant annoncé qu'elle se produirait au Nigeria le 22 décembre prochain, à l'occasion d'une tournée mondiale pour son deuxième album. Mais quelques jours plus tard, la date de son concert à Lagos n'apparaissait plus sur le site de la chanteuse. Aucune explication n'a été donnée. Que s'est-il passé ? Sur les réseaux sociaux, certains internautes avaient jugé ce concert malvenu, alors qu'au moins 4 Nigérians sont décédés lors de violences xénophobes en Afrique du Sud ces derniers mois. Un influenceur très populaire au Nigeria, Very Darkman, avait même appelé à la mobilisation pour empêcher la tenue de ce concert. En 2019, le chanteur nigérian Burna Boy avait déjà dénoncé les attaques contre ses compatriotes en Afrique du Sud. Il avait ensuite été déprogrammé de concerts caritatifs contre la xénophobie à Pretoria et au Cap, lorsqu'un collectif d'artistes sud-africains avait appelé au boycott de l'événement. Harmonie Pondinyaga, Lagos, RFI.
3: L'actualité au Nigeria, c'est aussi du sport et ce ouf de soulagement pour les Super Falcons. Les Nigérianes se sont imposées hier à la CAN féminine face à la Zambie. Courte victoire 1-0 qui permet aux tenantes du titre de se relancer dans la course. Autre résultat, hier au Maroc, le Malawi s'est rapproché d'une qualification historique en quart de finale. Victoire 3-1 face à l'Égypte, de quoi s'assurer la première place du groupe C. À suivre aujourd'hui à la CAN féminine, Ghana-Cameroun, c'est à 17h, temps universel, et puis à 20h, le Mali affronte le Cap-Vert. On y revient longuement dans le journal des sports, dans tout juste une heure. On connaîtra donc les nouvelles championnes d'Afrique le 16 août prochain. 15 jours plus tard, les amoureux du ballon rond en RDC auront déjà rendez-vous avec le championnat de la Linafoot. Les clubs de première division ont déjà commencé l'entraînement et parmi eux, il y en a un qui évolue dans le doute le plus complet puisqu'il risque d'être relégué en deuxième division. C'est le Daring Club Motema Pembe, Olga Massangou.
13: Ayant terminé avant-dernier au classement général à l'issue de la saison 2025-2026 du championnat national, le Daring Club Motema Pembe est en passe d'être relégué en deuxième division. Face à cette situation, le cofondateur et président du conseil d'administration du club, Jonas Mukamba, a tranché dans le vif en scellant le sort du comité de coordination.
14: J'ai connu plusieurs présidents des comités de direction. Le comité qui vient de partir a fait plus de mandats. Il n'a jamais été complet. Chaque président de comité de direction que j'ai connu, il y en a 4 qui sont succédés, faisait un effort pour avoir une permanence. Dernièrement, tout est en l'air.
13: Il faut dire que le DCMP a dû faire face à un lourd passif traînant plus de 630 000 dollars américains de créances envers d'anciens entraîneurs et employés. Pour éviter le naufrage de ce club mythique de Kinshasa fondé en 1936, le gouvernement congolais a dû intervenir financièrement afin d'apurer ses dettes.
14: C'était une honte pour nous. Avec le comité que nous déplorons, on a même failli descendre à 10 000 millions, ce qui n'a jamais existé.
13: La FECOFA a demandé à la Ligue nationale de football de sursoir toute exécution de décision de relégation et de promotion en Ligue 1 en attendant le dénouement définitif des litiges encore pendants devant les instances compétentes. Olga Massangou, Kinshasa, RFI.
3: 4h42 à Kinshasa.
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3: Bienvenue si vous nous rejoignez dans un gros quart d'heure, un nouveau journal. D'ici là, notre livre international. Ce matin, zoom sur nos océans. Comment mieux les protéger face à une militarisation croissante? On pose la question à une spécialiste. Caroline Lachowski nous attend ensuite pour démonter un mythe. Non, l'humain n'est pas l'espèce la plus monogame du monde. Et puis on prend l'air ce matin, direction le sud de la France et l'île de Porquerolles, où l'on visite une exposition consacrée à la pop culture. Mais d'abord, tous les week-ends du mois d'août, RFI s'engouffre dans les bars, les restaurants, les boîtes de nuit du continent à la découverte de ces lieux emblématiques qui racontent des alliances politiques ou des courants culturels et qui ont marqué l'histoire africaine. Ce matin, direction la Centrafrique, dans le célèbre bar Dancing ABC, dans le quartier du kilomètre 5 à Bangui. C'est entre ces murs que la musique centrafricaine moderne est née. Reportage, Rolf-Steph Domielleuf.
15: Lorsque le soleil disparaît derrière les collines du Bazoubangui, Amadou Amakson Djamé apparaît au bord de la route. Il observe les lumières qui s'allument devant ce vaste bâtiment. Tout autour, quelques buvettes et gargotes animent encore les lieux. Les parfums de viande grillée, les sonorités des guitares électriques, le rythme des batteries et les voix amplifiées par les micros semblent encore résonner dans les mémoires. Selon Amadou Amakson Djamé, le fondateur d'ABC de Bangui, s'est inspiré d'une boîte de nuit du même nom qui existait à Kinshasa.
16: Au Congo, Kinshasa, il y a un bar qui s'appelle ABC. Là où jouaient les grands orchestres de l'époque, c'était comme ça que l'idée de créer ABC est venue à Thierry Darlan. ABC comme au Congo, Kinshasa. Parce que là-bas, il y avait l'ambiance.
15: Le bar Dancing ABC fonctionnait comme un véritable incubateur culturel. Les artistes y trouvaient leur première scène et les orchestres leur premier public.
16: On dit le grand ABC, terre d'ambiance. C'est ça qui a fait en sorte que l'ambiance était quatre saisons. Les mots me manquent. Hein?
15: Chaque week-end, après une semaine de travail, de nombreux Bangouisois se rendaient à l'ABC pour écouter de la musique, découvrir les nouveaux orchestres et profiter d'une ambiance unique. Alex Balu, promoteur culturel, se souvient encore de cette époque.
17: ABC, c'était un carrefour, c'était le centre de l'ambiance. Il fallait aller danser au son de formidables musiques avec l'icône de la musique centrafricaine, le dauphin Thierry Yezo, et manger également les mishuis de ABC.
15: Des spectateurs venus de tous les quartiers de Bangui s'y retrouvaient pour écouter une rumba centrafricaine enrichie d'éléments folkloriques locaux, portés par des textes émouvants et les réalités du quotidien, les amours contrariés, les difficultés sociales ou encore les espoirs de la jeunesse. Aujourd'hui, après les multiples crises qu'a traversé le pays, le bâtiment a été transformé en dépôt de marchandises au cœur du kilomètre 5. Chaque jour, de nombreux centrafricains et ressortissants étrangers viennent découvrir ce lieu emblématique, chargé d'histoire et de souvenirs. Rolf Steve Domerle, Bangui, RFI.
3: Voilà pour ce deuxième épisode de notre série sur les nuits africaines. Tous nos reportages à retrouver sur RFI.fr. Dimanche 2 août, dans les grands titres de l'actualité internationale, la piste terroriste envisagée par les enquêteurs à Moscou après l'explosion qui a eu lieu hier après-midi en plein cœur de la capitale russe. Au moins 3 personnes tuées et 21 autres blessées à cause de la détonation devant un café de Moscou d'un engin artisanal que transportait une femme inconnue. 8 personnes tuées cette nuit dans la bande de Gaza, dans de nouvelles frappes israéliennes. Quelques heures auparavant, 8 autres personnes avaient été tuées dans d'autres frappes israéliennes selon la défense civile et des établissements de santé, quelques heures après l'annonce d'un accord de désarmement du Hamas. L'armée israélienne qui poursuit aussi ses opérations dans le sud du Liban, malgré le cessez-le-feu. L'État hébreu affirme avoir tué plusieurs membres du mouvement pro-iranien Hezbollah. En France, le Premier ministre affirme que les incendies sont globalement sous contrôle, que ce soit dans le sud-ouest, en Gironde, ou dans le sud-est, dans le Var. Même si tout cela reste très évolutif, dit Sébastien Lecornu. Alors que la saison estivale bat son plein dans le pays, le Premier ministre demande aux touristes de retourner en Gironde par solidarité. Et puis, il pourrait obtenir un 4e mandat. À 80 ans, le président brésilien de gauche Lula part aujourd'hui en quête d'une réélection en octobre. Revenu en 2023 au pouvoir après 2 mandats, Lula sera investi candidat lors d'une convention de son parti des travailleurs à Sao Paulo. L'actualité internationale marquée aussi ces derniers mois par la flotte fantôme russe, les tensions en mer de Chine, la recrudescence des drones maritimes ou encore la pêche illégale. Autrement dit, les océans sont plus que jamais au cœur de l'actualité, devenus le véritable prolongement des conflits terrestres. Comment reprendre le contrôle de ces espaces maritimes de plus en plus militarisés? Réponse avec la directrice de l'Observatoire géopolitique de l'Indo-Pacifique à l'IRIS, Marianne Perrondoise. Elle est l'invitée de Mélissa Barra.
18: Bonjour Marianne Perrondoise.
19: Bonjour.
18: Vous avez publié cette année Géopolitique des mers et océans, un ouvrage pour comprendre pourquoi c'est important de sécuriser les espaces maritimes. Et dans cet ouvrage, on note un passage sur ces navires non identifiés qu'on a découvert notamment ces dernières années avec la guerre en Ukraine, les flottes fantômes. On apprend qu'elles existent depuis bien longtemps et que la Chine, par exemple, les emplois à plusieurs niveaux.
19: On parle de flotte fantôme parce qu'il y a le souci d'être invisible. Et on peut même aller jusqu'à parler de flotte noire, de flotte grise, dans la mesure où cette discrétion, cette invisibilité qui est recherchée, elle peut pousser certains commandants de bateaux à ne pas vouloir être localisés. Et donc un bateau, ça a un écho, on le repère sur les écrans radars, et toute la pratique de ces commandants, eh bien, c'est de couper leur système de localisation.
18: L'AIS, qui est un système d'identification automatique.
19: Voilà, et qui est obligatoire, en fait.
18: Il est obligatoire pour des navires à partir de 15 mètres de longueur. Vous expliquez que la Chine joue justement sur la taille des navires pour justement l'éteindre ou en tout cas ne pas l'activer nécessairement.
19: Bah, généralement, ce sont des flottes de pêche qui braconnent. En fait, vous êtes un pêcheur philippin et vous vous rendez sur votre lieu traditionnel de pêche et vous avez la mauvaise surprise tout d'un coup de découvrir 300 petits navires. Une flotte de pêche chinoise, ce mur compact est très impressionnant, très menaçant, mais qui n'a pas été détecté au préalablement puisqu'ils avaient tourné intentionnellement leur système d'identification automatique, leur AIS.
18: Il y a la pêche illégale, mais il y a aussi des navires de recherche scientifique. Comment on décèle des comportements suspects?
19: Pour beaucoup d'États côtiers qui voient des bâtiments hydrographiques, qui sont en principe des bateaux blancs, puisqu'il y a quand même une colorimétrie intéressante aussi à rappeler. Vous avez ce qu'on appelle le bateau gris, un peu rapidement, le bâtiment de guerre, hein, voilà, qui a une fonction de dissuasion. Et un bateau blanc, il est par définition anodin, il n'est pas bâtiment militaire, ça peut être un bâtiment hôpital d'ailleurs. Et donc l'Inde s'inquiète particulièrement de la multiplication de bâtiments hydrographiques chinois très proches de ses côtes, dans sa zone économique exclusive, parce que elle pense certainement à bon escient qu'il s'agit soit de préparer des routes sous-marines pour des déploiements de sous-marins chinois, soit de les accompagner en faisant, je dirais, de la surveillance et en captant du renseignement acoustique.
18: Et au-delà des bâtiments en apparence scientifique, il y a ces navires qui naviguent sous pavillon de plaisance. C'est un peu l'équivalent maritime des paradis fiscaux?
19: Alors oui, vous avez cette tendance à certaines compagnies maritimes, bon, qui par définition se livrent quand même à des activités illicites, à multiplier les propriétaires. Et donc on peut avoir des difficultés à remonter qui est vraiment le propriétaire. L'exemple souvent cité comme étant le pays qui accorde le plus de pavillons de complaisance, c'est le Panama.
18: Sans forcément avoir un contrôle, une vérification préalable.
19: Absolument, oui. Il n'y a pas ce cheminement qui identifie véritablement si l'équipage est en règle, si le bâtiment est bien est en état de marche. Ce pavillon de complaisance, effectivement, c'est la porte ouverte à beaucoup d'activités illicites.
18: Vous expliquez que ce phénomène a explosé depuis 2023, souvent en lien avec les sanctions économiques contre la Russie, contre l'Iran. Selon une étude, 17% des navires pétroliers appartiennent à la flotte fantôme.
19: Oui, alors il y a des études qui sont faites et vous avez le souci finalement d'un contrôle, je dirais plus offensif de ces bâtiments, parce qu'il ne faut pas se contenter de les regarder passer, ben, il faut réagir, il ne pas laisser indirectement. La Russie continuait donc à tirer profit de ses ressources pétrolières qu'elle investit évidemment dans la guerre en Ukraine.
18: Merci beaucoup Marianne Perrondoise. Je rappelle le titre de votre ouvrage « Géopolitique des mers et océans » publié aux éditions Le Cavalier Bleu.
3: Entretien signé Mélissa Barra, à retrouver sur RFI.fr. 3h52, en temps universel, quels sont les mammifères les plus monogames? Question sur laquelle une vaste étude se penche et que l'on décortique avec vous. Caroline Lachowski, bonjour.
20: Bonjour.
3: Les humains n'arrivent qu'en 7e position de ce palmarès de la monogamie, bien après les castors et un tout petit mammifère américain.
20: La championne de la monogamie est sans conteste la souris sylvestre de Californie, 100% monogame, comme le démontre l'analyse génétique des fratries de souris qui sont toutes issues des mêmes parents. Pour nous humains, le pourcentage moyen se situe autour de 66% de vrais frères et sœurs, même père, même mère, et 34% de polygamie tout de même, ce qui nous classe sur l'échelle de la monogamie entre le castor, 73%, et le suricate, à 60% monogame. Précisons que monogame ne signifie pas fidèle. On peut être monogame en série, comme dans les familles recomposées. Il n'en reste pas moins que nous, humains, sommes monogames. Comme le démontre cette étude, la première du genre, menée par l'anthropologue Mark Dibble de l'Université de Cambridge, publiée le 10 décembre dernier dans la revue Proceedings, les comptes rendus de la Royal Society.
3: Et quel était donc le but de cette étude comparée sur la monogamie?
20: Au départ, Mark Dibble, qui est anthropologue et archéologue, cherchait à comprendre l'évolution de la coopération chez les humains. Notons que la plupart des animaux hautement coopératifs, comme les insectes sociaux, abeilles, fourmis, ou des mammifères particulièrement coopératifs, comme les suricates, ont tous un mode de reproduction monogame, il a voulu voir si cela se vérifiait aussi chez les humains. Comment ? En compulsant toutes les données génétiques, analysant la parenté, la proportion de fratrie dite complète, même père, même mère, aussi bien chez les mammifères non humains que chez nous les humains actuels, mais aussi passés. Mark Dibble a ainsi rassemblé et analysé les données ADN de 103 populations humaines depuis l'âge de bronze jusqu'à nos jours. Résultat, 66% de fratrie complète en moyenne chez les humains d'hier à aujourd'hui avec des variations, 26% seulement sur un site néolithique et jusqu'à 100% dans un village bourguignon du Moyen-Âge. Ce qui nous positionne donc à la 7e place parmi les 11 espèces qu'il a classées comme monogames, de la souris 100% jusqu'au renard à 45% en passant par le rat taupe ou le loup d'Abyssinie. À l'inverse, le champion toute catégorie de la polygamie est le mouton, oui, le mouton, suivi de près par le macaque, viennent ensuite l'ours brun, l'orque et le chimpanzé. Le moins polygame des polygames, mais polygame tout de même, étant le rhinocéros noir, 22% de fratrie complète, soit bien moins que les 66% qui font de notre espèce humaine une espèce biologiquement monogame, la preuve par l'ADN de nos descendants.
3: Caroline Lachowski, merci à vous. On vous retrouve demain pour votre émission autour de la question « Avons-nous toujours besoin d'un chef ?» Ce sera votre interrogation à partir de 14h10, temps universel. Bientôt 4h en temps universel. Dans 5 minutes, c'est Marion Kazanov qui vous accompagne pour une nouvelle demi-heure d'infos. Et d'ici là, on file sur l'un des joyaux du sud de la France, l'île de Porquerolles. Entre les pins, les voiliers et l'eau turquoise, la fondation Carmignac nous plonge dans l'histoire de la pop. Si Pop and Son, c'est le nom de cette exposition que vous avez visitée, José Marinho.
0: Sur le chemin de l'île de Porquerolles, des poissons surgissent au milieu des pins. Guitare en bandoulière, ces créatures guident le visiteur jusqu'à la fondation Carmignac. Ce comité d'accueil rock'n'roll est signé Cosima von Bonin.
21: Cosima von Bonin est une artiste née au Kenya.
0: Kevin Lesquer est le responsable des expositions à la fondation Carmignac.
21: Six poissons qui nous accueillent avec des tabliers de cuisiniers, des guitares électriques et en même temps, elle a une œuvre qui questionne énormément le lien aux océans.
0: Ces sculptures déjantées donnent le ton de l'exposition Sea Pop and Sun. Ici, pas de protocole guindé. Dès l'entrée, les œuvres se découvrent comme chez des amis.
22: On enlève les chaussures, ouais. Visite l'exposition pieds nus. On vous offre un petit verre à l'entrée. C'est un rapport aussi qui est plus décontracté, plus spontané avec les œuvres d'art.
0: Charles Carmignac est le directeur des lieux.
22: Mon père qui a connu New York dans les années 60-70, qui a rencontré des gens de la Factory, d'Andy Warhol, Basquiat même, Kissaring, etc. Donc il a voulu proposer au public d'être en contact avec la liberté de l'époque à travers un mouvement qu'est le pop art.
0: 80 pièces présentées, beaucoup jamais montrées et un pop art qu'on croyait connaître par cœur. C'est le cas de la star Andy Warhol. Ici, pas de boîte de conserve, mais des couchers de soleil hypnotiques sérigraphiés à l'infini.
21: Une œuvre que l'on attend moins de chez Warhol.
0: Kevin Lesquer.
21: Parce qu'on est finalement pas sur un objet de consommation, mais on est sur un coucher de soleil. Très simple, dans une espèce de nuance un peu brumeuse de couleurs. On en a 4 sur une série de 632 qu'il avait pensé pour un hôtel, chaque assemblage de couleurs influençant normalement sur les sensations et le ressenti des gens.
0: Beach Boys, Bob Dylan, Otis Redding, le voyage se poursuit en tube, salle après salle, à l'intérieur de la Fondation Carmignac.
21: Dans Surfing the USA, très pop, très coloré, où on va retrouver des références et des représentations de la classe populaire, des surfeurs, les plages de Martin Parr, pour que l'expérience soit certes visuelle, mais que aussi il y ait des moments où le visiteur ait presque envie de danser, d'avoir un moment un peu de liberté dans l'exposition.
0: Le soleil et la sensualité affleurent partout, mais la légèreté n'est souvent qu'une apparence, selon Kevin Lesquer.
21: C'est une exposition qui questionne les libertés et en même temps, dans ces petits murmures un peu plus tragiques, qui viennent nous rappeler aussi la fragilité de cette liberté.
0: Sous le soleil de Porquerolles, le pop art n'a jamais autant parlé de notre monde au présent.
3: Et c'est donc sous le soleil de l'île de Porquerolles, avec ce reportage de José Marinho, que se referme cette demi-heure d'actualité. Préparé et réalisé ce matin avec Laurent Hérault et Céline Pellarin. Merci à eux. Très bon réveil à vous qui nous écoutez sur RFI. Merci de votre fidélité. pour rester bien avec nous. Le journal dans une minute. À tout de suite.
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3: À Paris, 4h, en temps universel. Merci d'écouter RFI. Une nouvelle demi-heure d'infos. Bonjour Marion Cazanov.
27: Bonjour Arthur Ponchelet.
3: À la une, Israël poursuit ses frappes sur Gaza malgré l'annonce d'un accord.
27: Donald Trump avait présenté jeudi cet accord sur un désarmement du Hamas dans l'enclave ainsi que d'un retrait progressif israélien. Israël n'a toujours pas réagi et reste donc engagé sur plusieurs fronts, à quelques mois des législatives où la campagne se tend, tout comme le climat social. 350 000 Haïtiens menacés d'expulsion aux États-Unis, le TPS, le statut de protection temporaire qui les concernait, a expiré en début de semaine. Une manifestation de soutien a eu lieu hier à New York. Au Sénégal, les Mourides se rassemblent à Touba pour le Grand Magal. C'est l'un des plus grands rassemblements religieux au monde. Et puis Lorena Vibes en jaune. Sur les rives du Léman, la Néerlandaise a remporté la première étape du Tour de France féminin. Le Tour de France qui reste en Suisse pour l'instant, pour le plus grand plaisir des Helvètes, on va l'entendre. Au Moyen-Orient, la menace de nouvelles frappes sur l'Iran, des frappes israélo-américaines étaient prévues, assure Donald Trump, mais elles ont été suspendues à la demande de Téhéran et d'autres pays. C'est toujours ce que dit le président américain qui réclame toujours un accord pour mettre fin aux hostilités. Donald Trump qui a bien annoncé un accord jeudi, mais sur Gaza. L'accord prévoit le désarmement du Hamas dans l'enclave palestinienne contre un retrait de l'armée israélienne. Si le Hamas a donné son feu vert, Israël n'y a toujours pas réagi officiellement et poursuit ses frappes à Gaza. 8 personnes ont été tuées cette nuit dans plusieurs villes. Les frappes sont quotidiennes à Gaza, au Liban. À quelques mois des législatives en Israël, le Premier ministre Benjamin Netanyahou veut montrer qu'il contrôle la situation. Mais dans cette campagne, justement, une fracture s'aggrave de plus en plus. En Israël, celle entre les religieux et les laïcs. Hier, des ultra-orthodoxes, des Haredim, ont manifesté autour d'un café resté ouvert pendant Shabbat. À Jérusalem, le reportage de Michel Paul.
28: Shabbat, Shabbat, hurlant yiddish, les ultra-orthodoxes, c'est le son de la fracture religieuse qui résonne en plein cœur de Jérusalem. Rue Agrippas, la tension a franchi un nouveau cap. Des dizaines de manifestants haredim ont forcé les barrages policiers pour tenter d'investir le café Bessimta, ouvert le samedi. Face à eux, les clients ont dû former un véritable rempart humain pour protéger l'établissement. Face aux coups de matraque de la police débordée, la bataille pour l'identité de la ville sainte ne se joue plus seulement dans les urnes, mais à la terrasse des cafés. Et à quelques mois des élections, l'affaire est immédiatement devenue une tribune politique. Sur place, Avigdor Lieberman, ancien ministre de la Défense, et un des candidats de l'opposition.
29: Il est impensable que boire un café le samedi matin devienne un acte de bravoure civile. Ce vandalisme que nous voyons derrière moi prouve que ces gars-là devraient canaliser cette énergie contre le Hamas, contre le Hezbollah, contre les Houthis.
28: Tandis que les partisans de la laïcité promettent de continuer à venir boire leur café chaque samedi, les partis religieux, eux, entendent bien faire du respect du Shabbat le test décisif du futur gouvernement. Michel Paul, Jérusalem, RFI.
27: Aux États-Unis, des dizaines de milliers d'Haïtiens risquent d'être expulsés. Lundi, le TPS, le statut de protection temporaire accordé aux Haïtiens, a expiré. La Cour suprême a validé le mois dernier un décret pris en ce sens par Donald Trump. Auparavant, ces Haïtiens étaient autorisés à venir travailler aux États-Unis depuis le séisme de janvier 2010. Ces Haïtiens sont donc désormais illégalement présents sur le territoire américain. Une manifestation de soutien avait lieu hier soir à New York. Gwendal Lavina y était.
1: Les slogans scandés par la foule sont en anglais. Pas de haine, pas de peur, les migrants sont les bienvenus ici. Mais sur les pancartes, on peut lire, écrit en créole cette fois, « Travail pour tous et fin des déportations ». Au micro, Victor explique l'importance du rassemblement.
29: On se rend compte du besoin de défendre nos familles, nos amis, nos voisins pour avoir un peu de tranquillité d'esprit, car ce n'est pas le cas actuellement.
1: 350 000 Haïtiens sont concernés par la fin du TPS, dont environ 20 000 à New York. Stéphanie Delaila est directrice exécutive de Little Haiti BK.
4: Ils sont dans l'incertitude. Il y a plusieurs conséquences. Certains ont déjà commencé à perdre leur travail avec toutes les répercussions économiques qu'on imagine. D'autres qui peuvent encore travailler ont peur de sortir de chez eux.
1: En cause des patrouilles d'ICE, la police de l'immigration, explique Kirby Joseph de l'association Caribbean Defense.
5: Même si New York est une ville refuge, on sait qu'ICE est bien présente. Cette semaine, leurs agents ont été signalés partout, y compris dans notre quartier.
1: Son association organise d'ailleurs régulièrement des séances pour savoir comment réagir face à ICE. Gwendal Lavina, New York, RFI.
27: Au Brésil, la gauche va investir aujourd'hui son candidat pour la présidentielle d'octobre. Sans surprise, il devrait s'agir de l'actuel président Lula, prêt à 80 ans à briguer un quatrième mandat. Et il fera face en octobre à Flavio Bolsonaro, le fils de l'ex-président Jair Bolsonaro, qui purge en ce moment une peine de prison pour tentative de coup d'État lors de la présidentielle de 2022. En Colombie, la présidentielle, c'était en juin. Elle a vu l'élection du candidat de l'extrême droite, Abelardo de la Espriella. Ce dernier a promis une lutte acharnée contre les groupes armés. Et à quelques jours de son investiture, un camion piégé a explosé près de la frontière vénézuélienne à Cúcuta, dans la nuit de vendredi à samedi. Ça s'est passé devant le centre de la police du département. 11 personnes ont été blessées, dont des policiers, Najed Benrabah.
8: Ces fortes détonations ont réveillé la ville de Cúcuta vers 3h30 du matin, dans la nuit de vendredi à samedi. Selon la police, le véhicule aurait été abandonné par deux individus avant l'explosion. D'autres détonations, notamment des cylindres explosifs, ont été ensuite signalées près du marché central de la ville. Et des échanges de tirs ont été entendus et filmés par les habitants. Les autorités colombiennes pointent du doigt l'ELN, la dernière guérilla toujours active dans le pays. Une récompense équivalente à plus de 50 000 euros a été annoncée pour toute information permettant d'identifier les responsables. Cet attentat survient à une semaine de l'investiture du président élu, Abelardo de la Espriella, qui a fermement condamné, je cite, ce geste terroriste et affirmant que la violence n'entamera pas la volonté des Colombiens de vivre en paix. Selon plusieurs élus locaux, il s'agirait du troisième assaut visant la police dans la région en moins d'une semaine, alimentant les craintes de nouvelles violences à l'approche du changement de gouvernement. Najed Benrabah, Medellin, RFI.
27: RFI 4h07 à Dakar, au Sénégal, des dizaines de milliers de pèlerins se retrouvent aujourd'hui à Touba, à 200 km à l'est de la capitale, pour le Grand Magal. C'est le plus grand rassemblement religieux du pays, pèlerinage des Mourides, cette confrérie musulmane soufie. Au-delà de la ferveur spirituelle qui l'entoure, ce rendez-vous confirme son rôle de poids lourd économique d'année en année. C'est la conclusion, Pauline Le Troquier, d'une étude présentée cette semaine par l'université Alioune Diop de Bambéry et de l'université Cheikh Amadou Kadim de Touba.
9: 630 milliards de francs CFA de retombées économiques, c'est l'impact du Grand Magal estimé par l'étude, soit 2,5 fois plus qu'en 2017. La progression vient d'abord de la croissance démographique de Touba elle-même, mais aussi de l'évolution du sens donné à l'événement. Véritable repère identitaire et cultuel pour la jeunesse sénégalaise, le Grand Magal attire plus qu'avant. L'économiste Souleymane Astoudiane a coordonné l'étude.
10: Le refuge que constitue Serigne Touba chez Amadou Bamba est de plus en plus important, vu que l'affluence est plus forte. On parle d'une hypothèse de 5 100 000 pèlerins. Donc la consommation est plus forte.
9: Et les retombées dépassent largement les frontières de la cité religieuse. Les services financiers profitent par exemple de la dynamique. Avec l'effet Magal, le chiffre d'affaires des opérateurs de mobile money connaît une hausse d'au moins 60% sur la période. Les premiers gagnants restent toutefois les éleveurs et agriculteurs de tout le pays.
10: Lors du Magal, il y a plus de 600 000 poulets consommés. On peut le dire également sur les bêtes, les ruminants qui sont sacrifiés. Il y en a au moins 100 000 qui sont sacrifiés durant le Magal. Et donc, ça permet à beaucoup d'acteurs économiques à produire, que ce soit à Jigenchor, à Tambacounda, à Dakar, pour faire face à la demande du Magal.
9: Devenu un véritable rendez-vous d'affaires, le Grand Magal confirme d'année en année son ancrage régional en accueillant toujours plus de commerçants maliens, mauritaniens ou encore guinéens. Pauline Troquier, Dakar, RFI.
27: En cyclisme, la néerlandaise Lorena Vibes prend le maillot jaune. Elle a remporté hier la première étape du Tour de France féminin, première étape autour de Lausanne sur les rives du Léman. Le public suisse très gâté cette année puisque les coureuses vont traverser trois villes, Lausanne donc, mais aussi Aigle et Genève. Anne Dufort-Cornillier suit la course pour nous.
11: Au village départ, sur la place de la navigation de Lausanne, l'engouement populaire suisse se confirme. Même les stars comme Demi Vollering, la néerlandaise, Marlène Reusser, la suissesse, en ont les larmes aux yeux.
12: C'est vraiment très émotionnel de voir ça. Je pleure parce que c'est trop bien. Merci beaucoup pour être ici.
11: Mais qu'en est-il un peu plus loin, sur les rives du lac Léman, là où défilent les amateurs de course à pied, de vélo ou encore de natation?
13: Est-ce que c'est une ville idéale pour le tour féminin?
14: Ouais, franchement, je pense que la route le long du Lavaux, etc. est un excellent endroit pour démarrer une étape. Et non, franchement, ouais, je pense que c'est une bonne ville pour commencer.
15: Bah oui, sur le bord du lac, c'est un joli endroit. Et ça peut être sympa de voir ce genre de choses.
11: Une curiosité ressentie par les coureuses, acclamée jusque dans la dernière bosse. Un soutien nécessaire pour Océane Maé, la meilleure grimpeuse du jour.
13: Je sais que les Suisses aiment bien le vélo, mais à ce point-là, je pensais pas. Ils ne s'est pas ennuyé une seule fois, c'était génial.
15: Être sympa de voir ce genre de choses.
11: Une curiosité ressentie par les coureuses, acclamée jusque dans la dernière bosse. Un soutien nécessaire pour Océane Maé, la meilleure grimpeuse du jour.
13: Je sais que les Suisses aiment bien le vélo, mais à ce

0: Et c'est ce moment-là de ma jeunesse qui m'a vraiment frappé et qui m'a entraîné vers une passion pour la discipline historique.
1: Et cette passion, justement, vous la fondez finalement dans un exercice romanesque dont vous êtes maintenant passé maître. Il y a cet élément-là qu'on se demande toujours. Comment, quand on aime l'histoire, on arrive à la restituer en roman? C'est-à-dire, où est la limite entre la fiction et les faits réels qui forment la trame de l'histoire?
0: Alors, ça dépend des romans. Pour Frère Dame, j'ai lu beaucoup de documentation très précise sur l'histoire des tirailleurs sénégalais, et je m'en suis débarrassé. C'est-à-dire qu'il ne faut pas que le décor historique passe au-devant de ce qui me paraît le plus intéressant quant à moi, c'est-à-dire essayer de retranscrire les émotions qu'ont pu connaître des hommes et des femmes qui ont vécu plusieurs siècles avant nous. Il faut que j'oublie l'histoire, que je la possède, mais que je l'oublie. Quand je parle d'histoire, je parle d'histoire avec un grand H. Et j'ai plusieurs techniques pour cela. Je peux prendre la liberté, et bien que pour un professeur d'université, ça soit vraiment catastrophique, je prends la liberté de lire une documentation sans prendre de notes. Pour justement que ce qui me revient à l'esprit, ce qui reste dans mon esprit, soit activé au moment de l'écriture. Et j'appelle ça la mémoire affective.
1: La mémoire affective. Alors, voilà. C'est très intéressant. Posséder et oublier. Je garde cette formule en tête. Je voudrais m'adresser à l'adolescent qui avait 16 ans et dont les yeux pétillaient de soif de connaissance en écoutant un grand scientifique dont vous partagez d'ailleurs le patronyme, que vous êtes allé voir en conférence à Dakar et que je vous propose ici de réécouter.
2: Mesdames, mesdemoiselles, messieurs, il se fait tard et pourtant j'aurais voulu vous parler, vous entretenir ce soir assez longtemps pour pouvoir vous communiquer un certain nombre d'informations qui me paraissent essentielles. Hélas, je serais bien obligé de me résumer, mais j'essaierai autant que faire se peut de vous communiquer quand même l'essentiel du thème de ma conférence. Aujourd'hui, en effet, nous devons parler de l'apport de l'Afrique à la civilisation universelle. De quoi s'agit-il? L'Afrique passe pour être un continent russe qui n'a presque rien apporté à la civilisation. On parle souvent du rendez-vous du donner et du recevoir, en supposant que d'ici là, l'Afrique aura fait ses preuves et que peut-être, dans la phase ultime du développement de la civilisation universelle, l'Afrique apportera quelque chose à l'humanité.
1: Et bien sûr, ici, cher Anta Diop, 1984, conférence de Niamey, qui est devenue une conférence importante. Quelle place David Diop occupe cet homme, cher Anta Diop, et surtout son livre important, Nation nègre et culture, dans votre formation et disons aussi votre éveil à l'histoire du continent?
0: J'ai assisté à un début de conférence de cher Anta Diop à l'université de Dakar. C'était en 1982, je crois. Et Charanta Diop n'avait pas encore donné son nom à l'université. J'y avais été attiré, comme beaucoup de jeunes, par l'aura intellectuelle de Charanta Diop, qui, justement, a été un des premiers à vouloir rappeler que l'Égypte se trouvait géographiquement et humainement en Afrique. Et donc là, j'étais vraiment extrêmement impressionné. J'étais dans la salle, c'était un amphithéâtre qui était comble et on écoutait le maître. Et malheureusement, il a eu un malaise et n'a pas pu terminer sa rencontre qui avait été organisée à l'époque par Pathé Diagne.
1: Oui.
0: Donc j'ai vraiment été marqué par cet homme qui a parlé de l'Égypte antique d'une façon qui était en fait engagée dans un processus visant à restituer une forme de dignité à l'histoire de l'Afrique et à son inscription dans l'histoire mondiale.
1: Et vous lui emboîtez formidablement le pas, David Diop, parce que Charanta Diop, c'est une porte consacrée pour rentrer dans le voyage que nous allons faire ensemble aujourd'hui dans cette émission entre le Sénégal, justement, et l'Égypte.

0: antique, premier jalon posé par Cheikh Diop et beaucoup d'autres. On va commencer par le plus récent finalement, à partir de Saint-Louis, et raconter un homme, votre héros, Bilal Seck, 37 ans, pèlerin, passeur de mémoire, ancré dans sa terre du Wallo, débrouillard aussi à l'occasion. Et à la fin de ce 19e siècle, il est témoin de cette invasion coloniale. David Diop, pourquoi avoir fait de votre héros témoin de cette histoire coloniale, avec par exemple cette mention de l'école des otages, dont j'aimerais justement que vous nous parliez, toute cette architecture coloniale de fait d'herbe et de cette conquête française du Sénégal?
1: Pour moi, c'était important de me construire un personnage, le personnage de Bilal Seck, qui aurait été une sorte de contemporain de Yoro Diao. C'est un grand traditionnaliste et en même temps aussi un serviteur de la France. Il a été commandant de cercle dans le nord du Sénégal, dans le Wallo. Et ce Yoro Diao avait un griot qui a répété, et lui l'a retranscrit pour les Français, que la population sénégalaise avait été constituée de 5 ou 6 migrations venant d'Égypte.
0: Oui.
1: Mais je ne voulais pas que ce soit Yoro Diao en personne qui apparaisse dans le roman.
0: C'est la ruse du romancier.
1: Exactement, et puis la licence poétique aussi. Et donc j'ai analysé les dates d'entrée de Yoro Diao à l'école des otages. Alors l'école des otages, c'est cette école qui avait été mise en place par Federbe pour que les enfants des notables, et notamment des nobles ou de la noblesse, voire de la royauté sénégalaise, soient formés pour devenir des agents de l'administration coloniale française,
0: oui,
1: ou des interprètes. Et il se trouve que je me suis efforcé de situer la rentrée des classes de mon personnage principal,
0: oui,
1: à l'époque où Yoro Diao avait pu éventuellement être un élève dans cette école-là.
0: Oui, c'est ce qui est très intéressant dans votre livre, justement, comment vous tordez des séquences qui existe, et puis vous faites un alignement finalement des planètes qui sert à la fois les faits réels et qui sert aussi la puissance de la narration.
1: J'ai appris à cette occasion que Émile Gaillon,
0: oui,
1: qui était un
0: professeur,
1: c'était un marin à l'origine.
0: Oui.
1: Alors lui, donc, il jouait un rôle très important à l'école. Il y avait un surveillant général qui était logé dans l'école. Cette école qui se trouvait à Sors,
0: oui,
1: donc
0: à
1: près
0: Saint-Louis.
1: De Saint-Louis, et où donc beaucoup de premiers cadres de l'administration coloniale française, dont Yoro Diao, ont été formés.
0: Et on précise ici que c'est la seconde moitié donc du 19e siècle. Je voudrais justement qu'on donne ici la pleine mesure de votre écriture, du rythme, et puis ce qui relève parfois même de cantique, une forme de chant psalmodié par votre héros, Bilal Seck. C'est un extrait un peu de l'Incipit.
2: Je suis le voyant, l'élu des élus. Je suis le rapporteur omniscient, le lien vivant entre le passé et le présent, le scribe d'hier et d'aujourd'hui. Les paroles du grand ancêtre sont ma sauvegarde, le talisman de ma survie tant que je ne les aurai pas léguées à mon tour. Je suis le voyant, l'élu des élus, le scribe des destins. Moi, Bilal Seck, je n'appartiens pas à la noblesse de mon pays, mais j'ai de l'honneur, plus que l'homme qui prétend être de sang pur et dont je suis l'esclave louangeur, le griot.
0: L'esclave louangeur, le griot, le sang impur, on y reviendra. Je voudrais justement, à partir de cet extrait, qu'on parle peut-être de ce périple qui commence à Saint-Louis et parler d'un autre personnage très très important. Yérim Tcha, vous avez parlé de Yoro Diao. Que partage-t-il à l'aube de ce pèlerinage? Et quel est le pacte fondateur qui lie les deux hommes? Parce que des péripéties vont advenir après.
1: Oui, alors Yérim Tcha, lui, donc appartient à la haute noblesse, on va dire, du Wallo, en tout cas dans mon roman. Et ce Yérim Tcha a eu la chance d'avoir mon personnage de Bilal Seck comme condisciple à l'école des otages.
0: Oui.
1: Or, il se trouve que, comme très souvent, l'élève le plus talentueux n'est pas celui qui a été doté d'une naissance qui le place au sommet de la société.
0: Oui.
1: Donc Bilal Seck et Yérim Tcha décide de partir faire le pèlerinage à la Mecque. Et il se trouve qu'il y a deux façons d'aller à la Mecque à cette époque-là, à la fin du 19e siècle. Soit on passe par l'Afrique du Nord.
0: Oui.
1: Alors là, je l'ai fait passer par Tanger. D'ailleurs, j'ai un de mes oncles qui s'appelle Camara Touré, dont le père a fait le pèlerinage en partant par Tanger, traverser la Méditerranée jusqu'à Port Saïd et puis redescendre vers la péninsule arabique. Soit on le fait par terre. Et j'ai un autre arrière-grand-père qui a fait le pèlerinage à la Mecque à pied, en passant par Ouagadougou, il s'appelait Elhadj Manar Dieng, et il a été reçu par Birago Diop à Ouagadougou. C'est pour ça que je sais qu'il est passé en 1945 par Ouagadougou en provenance d'Égypte et puis aussi de la Mecque. Donc mes deux personnages principaux, dans un sens, ils font le voyage à la Mecque, on va dire entre guillemets confortablement, et dans l'autre sens, Bilal Seck se retrouve seul à devoir rentrer à pied de la Mecque, ce qui arrivait très souvent à de nombreux pèlerins venant d'Afrique de l'Ouest.
2: Bilal avait été abandonné par son maître Yérim Thio, qu'il croyait son véritable ami, sur les rives de la mer Rouge, à Djeddah, dans le Hedjaz. Pourtant, il avait confiance en Yérim, qui ne lui faisait jamais sentir qu'il était son esclave. Associés depuis l'enfance, ils avaient partagé la même table banc à l'école des otages de Saint-Louis du Sénégal. Jeune adulte, Bilal l'avait aidé à devenir chef de canton à Makka. Homme fait, il s'était arrangé pour que Yérim et lui puissent effectuer le pèlerinage à la Mecque en 1893, à l'insu des autorités françaises. Cette amitié de toute une vie, encouragée par leurs parents respectifs, avait été rompue par un horrible chapelet de phrases sèches sur le quai du port de Djeddah, où Yérim Thio avait jugé bon de le quitter.
0: Alors, David Diop, c'est un temps fort du roman, c'est sans doute pas le passage le plus agréable parce que ça marque une rupture entre deux hommes que tout a unis plus ou moins. Nous voici à Djeddah. Votre roman, Où s'adosse le ciel, édition Julia, raconte justement l'histoire de ce pèlerinage décimé par une épidémie de choléra. Comment une épidémie peut révéler les hommes d'une certaine manière, rompre des pactes? Cette épidémie a réellement existé. Comment l'avez-vous incorporé à votre temporalité et à votre récit?
1: Il me fallait un héros qui soit dans la situation de devoir faire le voyage à pied depuis la Mecque. Et donc j'ai lu une thèse très intéressante d'un historien qui se trouve à Poitiers, qui s'appelle Luc Chantre, et qui a écrit une thèse sur le pèlerinage à la Mecque à l'époque coloniale.
0: Oui.
1: Et j'ai vu qu'en 1893, il y avait eu une épidémie de choléra considérable qui, en l'espace d'un mois, avait décimé à peu près 30 000 personnes.
0: Ouais.
1: D'ailleurs, le choléra venait du sous-continent indien.
0: Indien, exactement.
1: Voilà. Et là, je me suis dit, donc voilà, j'ai la possibilité d'obliger mon personnage à rentrer, et puis surtout de le mettre devant la réelle amitié de son compagnon, qui a des préjugés nobiliaires liés au sang et à la qualité du sang.
0: Exactement.
1: Bon, donc j'ai pensé que je pouvais réfléchir sur la question de l'impureté et la pureté du sang, notamment justement à ce moment où le sang est vicié et où pendant une épidémie, des centaines et des milliers de personnes meurent.
0: Oui.
1: Mais là, c'est une véritable donnée historique.
0: La donnée historique, c'est ce qui est très très intéressant dans votre livre, de comment vous arrivez à la glisser dans une histoire qui tient aussi d'une donnée élan fictif. On a parlé de Bilal, de Yérim, du choléra, de la Mecque, de Djeddah, et puis on a parlé de Saint-Louis. J'aimerais qu'on parle du prénom Bilal. Il est chargé à l'histoire.
1: Oui.
0: Vous le savez, dans la Oumma, par exemple, un des premiers compagnons du prophète s'appelait Bilal. Ça symbolise vraiment quelque chose. D'ailleurs, dans le livre, Bilal Seck revendique l'héritage de son pieux devancier, mais il subit du racisme.
1: Alors Bilal, c'est le muezzin du prophète.
0: C'est
1: le cinquième homme à embrasser la religion musulmane. Donc il est noir. Et c'est un affranchi. Donc, comme j'ai fait évoluer mon personnage quand même dans le nord de l'Afrique et puis dans des zones où, évidemment, il peut y avoir des tensions liées à la couleur de la peau, encore aujourd'hui d'ailleurs, j'ai pensé qu'en effet, il fallait que je mette mon personnage aux prises avec du racisme, en fait, qui existe toujours en Afrique du Nord. Mais il n'y a pas que cela. Il y a aussi des gens qui lui viennent en aide, de l'amitié, comme partout dans le monde, il y a une face et son revers. Pour moi, il me semblait important de montrer qu'une des difficultés de son voyage aussi, de retour au Sénégal, était liée à la couleur de sa peau.
0: Faisons une clôture du premier tableau justement qu'on vient de dresser. C'est aussi, vous racontez, une forme d'économie du pèlerinage, c'est-à-dire où on part, les étapes, le fait de devoir travailler pour financer son voyage, toutes les rencontres, les chameliers, toutes les régions finalement qu'on peut traverser. Est-ce que sur cette donnée-là aussi, vous avez pu avoir des échos avec des histoires réelles que vous avez pu rencontrer dans votre documentation?
1: Oui, il y a en effet une documentation très précise sur les pèlerinages d'Africains de l'Ouest qu'on appelait les Takouri.
0: Oui.
1: Takouri, c'est des formations de très court.
0: Oui, le terme peut avoir une connotation négative d'ailleurs.
1: Il a une connotation souvent négative puisque les Takouri finançaient leur voyage en louant leurs bras. Ils travaillaient tout au long du chemin, et y compris en Arabie, dans la péninsule arabique, à Mina, sur le mont Arafat, à l'endroit où on fait les sacrifices. Eh bien, ils étaient finalement employés à collecter les carcasses des animaux qui avaient été tués en sacrifice. Donc, vous avez des histoires assez poignantes comme ça, des témoignages qui indiquent que, par exemple, vous aviez des gens qui, n'arrivaient pas à faire autrement qu'à louer leur service, leurs bras. Et j'y ai même rencontré l'histoire d'un homme qui a mis 7 ans à aller et venir de la Mecque, hein, à pied. Oui. Donc, c'était quand même des histoires terribles.
0: Terrible. Et on suivra Bilal Sek dans son périple. Saint-Louis, la route du Sahara, la Mecque, Jeddah, l'Égypte, qui sera le cœur de cette quête des origines, ce cœur palpitant. Et si le 72e passeur, c'est Bilal, les devanciers, eux, sont nombreux. C'est le moment central du récit, les connexions entre Bilal et les récits antiques où s'ouvre le chemin de la migration au 4e siècle avant Jésus-Christ. C'est le menu de notre discussion dans la deuxième partie, avec l'idée d'un sang impur dont parlait déjà mon invité, d'une malédiction potentielle dont Bilal essaie de se purger avant de transmettre le flambeau. Tout cela, on en parle après en journal sur la Radio du Monde. À tout de suite pour continuer notre discussion avec David Diop sur les pas de Cheikh Anta Diop, qui explore les liens entre l'Égypte et le Sénégal.

0: Il est 10h30 ici à Paris, 8h30 en temps universel et vous êtes bien sur RFI.
1: Xavier Besson.
0: Bonjour à tous et bienvenue dans cette édition d'Afrique Matin avec des témoignages à la une ce dimanche, ceux de jeunes Marocains qui sont entrés ces derniers jours illégalement dans le territoire espagnol de Ceuta. Sur fond de rumeurs fausses d'ouverture de la frontière, ils pensaient y trouver une voie vers l'Europe. De retour au Maroc, ils disent n'avoir rencontré que de l'hostilité. Dans ce journal également, le Bénin, où le président Wadani gracie notamment un militant du parti d'opposition Les Démocrates, et le Cameroun, où les jours deviennent des semaines et où cela fait bientôt 2 mois que le président Paul Biya est hors du pays. C'est le gouvernement espagnol qui l'affirme. La quasi-totalité des migrants qui étaient entrés illégalement cette semaine à Ceuta en sont désormais partis. L'enclave espagnole au nord du Maroc, qui compte moins de 100 000 habitants et qui a vu 50 000 personnes franchir la frontière et investir les rues de la ville. Aujourd'hui, de retour en territoire marocain, ces candidats à l'émigration pointent des mauvais traitements. Reportage de Mathias Reynal, notre envoyé spécial à la frontière.
2: Un policier demande à un jeune homme où il veut aller. Des autocars attendent les migrants à leur sortie de Ceuta pour des rapatriements aux quatre coins du royaume. Moi, je vais à Tanger. Je rentre chez moi, répond soulagé l'un de ceux qui viennent de franchir la frontière espagnole en sens inverse.
3: On est parti dans l'espoir de changer nos vies. On pensait trouver un pays meilleur. Ça, c'est la blessure laissée par un club de golf. Ce sont des gens de Ceuta qui m'ont fait ça.
2: Un homme montre une ecchymose sur son épaule. À côté de lui, Ilham, une vacancière originaire de Toulouse.
4: Je suis venue exprès pour voir ce qui se passe réellement. Moi, mon cœur, il est serré. L'armée espagnole, ils ont regroupé des enfants pour les faire revenir ici au Maroc. Et je vous jure, je les ai vus aller frapper, en fait.
2: Mustapha a 17 ans. Il décrit des scènes de chasse à l'homme. Il a dû se réfugier dans une forêt pour fuir les militaires et des habitants de Ceuta.
5: On a vraiment souffert. Cette violence qu'on a subie, ça nous a atteints psychologiquement. C'est pour ça qu'on a quitté cet endroit.
2: Les témoignages de migrants se recoupent, décrivent le déchaînement de violence qu'a connu Ceuta ces derniers jours. Mathias Reynal, CNEDAC, RFI.
0: Et notez qu'au dernier bilan, 57 migrants ont perdu la vie ces derniers jours autour de Ceuta en tentant notamment de traverser la frontière à la nage ou bien pris dans des mouvements de foule. Le Maroc, par ailleurs, où l'on apprend que la justice a accepté avant-hier de remettre en liberté le rappeur Mehdi Blackwind, de son vrai nom El Mardi Lioubi. Il reste toutefois sous le coup de poursuite pour atteinte aux institutions. Sofiane Amazian.
6: Des sourires, des larmes et de longues étreintes à la sortie de Mehdi Blackwind de la prison d'Oukacha à Casablanca. L'artiste de 34 ans est libre mais pas blanchi. Une nouvelle date de son procès est d'ores et déjà fixée au 2 octobre prochain. Rappeur, réalisateur et fervent soutien du mouvement de jeunesse Gen Z 212, El Mardi Lioubi vit actuellement près de Marseille où la scène musicale locale s'est mobilisée depuis son arrestation au début du mois de juillet. Une tribune a d'ailleurs recueilli près de 5000 signatures. Réputé pour ses textes engagés, Mehdi Blackwind ne mâche pas ses mots, des attaques masquées à l'encontre du pouvoir marocain dans la chanson Nashid 2 et ce titre au nom évocateur Pegasus qui rappelle le logiciel espion israélien qu'utiliseraient les services de renseignement marocains ces dernières années. Le rappeur risque tout de même 6 mois à 2 ans d'emprisonnement pour atteinte aux institutions en vertu de l'article 179 du code pénal qui punit la diffamation, l'injure ou l'offense envers la personne du roi.
0: Sofiane Amazian, pas de procédure de justice mais une grâce présidentielle au Bénin. Les premières données par Romuald Ouadani depuis son arrivée au pouvoir il y a maintenant 2 mois sont concernées plusieurs détenus, dont un jeune écrivain et militant du parti d'opposition Les Démocrates, membre de la cellule de la communication de cette formation d'opposition. Julien Kandé Kansou, il avait été arrêté l'an dernier, puis condamné pour un poste qualifié de harcèlement par le biais d'un système électronique et d'incitation à la rébellion. À Cotonou, Jean-Luc Aplogan.
7: C'est en début d'après-midi que le jeune militant âgé de 35 ans a quitté la maison d'arrêt de Ouidah où il a passé plus d'un an, une sortie qu'il a filmée et qui circule abondamment sur les réseaux sociaux. Julien Candé-Cansou est militant du parti d'opposition Les Démocrates, chroniqueur et poète. C'est une de ses vidéos qui lui a valu ses ennuis. Il y désapprouvait la hausse des taxes sur Internet et appelait à une révolution dans les urnes à l'occasion des élections. Un discours qui dépasse la critique avait estimé les juges de la CRIED qui l'ont condamné à 2 ans de prison. Plusieurs centaines de détenus de droit commun ont bénéficié de cette grâce. Julien Candé-Cansou en est l'unique opposant connu. S'il fait autant parler, c'est que l'opposition et les familles réclament régulièrement la libération de ceux qu'ils considèrent comme des détenus politiques. Son avocat, Maître Augustin Abalo, remercie Romuald Ouadani, qui l'encourage à poursuivre dans cette voie. Le peuple n'oublie jamais ce qui est fait pour l'unité nationale. Fin de citation. Il fait allusion à Rekiat Madougou, Joël Aivor, condamné et qui purge leur peine, et d'autres comme Candide Azanaï en détention provisoire. Jean-Luc Aplogan, Cotonou, RFI.
0: Dans l'actualité ce matin également, la République démocratique du Congo, où l'Agence de santé de l'Union africaine, l'Africa CDC, note une accélération ces 2 dernières semaines de l'épidémie de fièvre Ebola dans l'est du pays, augmentation rapide des cas et des décès, en particulier dans la province du Nord Kivu, où la maladie touche de nouveaux endroits reculés et difficiles d'accès, et où l'acceptation de la prise en charge des malades doit être améliorée, affirme l'Africa CDC. RFI 9h36 à Yaoundé. Les jours passent, les semaines, et toujours pas de nouvelles de Paul Biya au Cameroun, où ce dimanche, cela fait désormais 8 semaines, un peu moins de 2 mois donc, que le chef de l'État est hors du pays. Officiellement, un court séjour privé qui semble donc se prolonger. Et une situation qui interroge les Camerounais, alors que les proches du pouvoir se veulent toujours rassurants. La situation, Amélie Tulé, est tout de même inédite.
8: Inédit, mais pas illégal, répond Benoît Donc Soumette, ministre chargé de mission à la présidence.
9: Une population peut, par affectivité, ressentir le besoin de savoir qu'est-ce qui arrive à son dirigeant. Le ministre directeur du cabinet civil a répondu que tout va bien. Sa réponse est la plus valable pour rassurer tout le monde. Il n'y a aucun problème. Nous ne sommes pas en situation d'exception, ni d'urgence.
8: Mais pour Roger Justin Noah, chargé de communication du parti d'opposition MRC, l'absence de transparence sur le séjour en Europe du chef de l'État est un manque de respect à l'égard des Camerounais.
10: Pourquoi avoir faussé le jeu électoral pour aller passer des semaines et des semaines hors de notre pays? S'il se trouve qu'il a des problèmes de santé, le peuple camerounais a le droit d'en être informé. Il n'y a pas lieu d'entretenir de l'ambiguïté autour de l'état de santé du président de la République.
8: Une controverse inutile, selon Cabral Libi, déclaré 3e à la présidentielle d'octobre. Pour lui, l'enjeu, c'est l'horizon du premier trimestre 2027.
11: Moi, je suis de ceux qui pensent qu'il n'y a pas de grande différence entre son séjour à l'étranger et son séjour au Cameroun. Et moi, je dis aux uns aux autres, nous approchons les élections législatives et municipales. Allons massivement voter contre ce régime.
8: Le député PCRN veut croire à un changement de majorité possible pour ensuite modifier les textes qui encadrent les séjours à l'étranger du président.
0: Amélie Tulé, l'Éthiopie. D'après le chercheur René Lefort que nous avons interrogé, une reprise des hostilités était quasiment inévitable dans la région du Tigré, dans le nord du pays, où des combats ont été signalés hier entre l'armée fédérale et les forces du parti tigréen TPLF, près de 4 ans après la fin de la guerre qui avait déjà opposé les deux camps entre 2020 et 2022. Reste à savoir maintenant s'il s'agit du début d'une grande campagne militaire ou d'un simple coup de force isolé destiné à marquer les esprits. Et puis le football, c'est d'abord le transfert de Mamadou Sangaré, le Malien meilleur joueur africain du championnat de France l'an dernier. Il quitte Lens pour l'Angleterre. Il vient de signer à Brentford près de Londres. Et puis c'est aussi la CAN féminine, nouvel exploit des Malawites. Hier, après un premier succès contre le Nigeria, elles ont récidivé et battu une autre grande nation du continent, l'Égypte, sur le score de 3-1. Aujourd'hui, on suivra notamment le Cameroun qui a l'occasion de se qualifier pour les quarts de finale en jouant contre le Ghana avec sa milieu de terrain, Monique Ngok.
12: À chaque fois que j'ai l'opportunité d'être sur un terrain, que ce soit dans un club ou un autre ou en sélection, je me donnerai toujours à fond. Et c'est cette mentalité-là qui m'a permis de gravir les étapes. Moi, je dirais que c'est une récompense pour les efforts abattus. Je suis même gâtée parce que je suis très bien entourée. C'est ce qui m'a permis de ne pas m'égarer, de rester sur le bon chemin, le chemin du travail, surtout et beaucoup d'humilité et de résilience. On arrive à la CAN, c'est pas pour juste faire preuve de participation, mais c'est de tout faire pour aller le plus loin que possible et de donner une bonne image en tant que Camerounaise, aussi en tant que joueuse. Pour mon CV aussi, c'est pas mal. Moi, je dis, je prends ça normalement. Je prends beaucoup du plaisir.
0: Ghana, Cameroun, coup d'envoi 19h, heure de Paris. Pour l'instant, il est 10h40 ici à Paris et vous retrouvez Elgas pour la deuxième partie de l'émission Afrique, mémoire d'un continent.

0: continent avec Elgas.
1: Afrique, mémoire d'un continent, deuxième partie de votre tranche d'histoire hebdomadaire tous les dimanches, 8h10, temps universel sur la Radio du Monde et bien sûr un podcast sur toutes les plateformes d'écoute de la Radio du Monde aussi. Deuxième partie d'une émission consacrée à un livre et à son auteur, Où s'adosse le ciel, édition Julliard. C'est le roman de David Diop, écrivain franco-sénégalais qui avait déjà conquis de nombreux lecteurs nationaux et internationaux avec Frères d'âme. Dans ce nouvel opus, encore une part belle à l'histoire, celle des lien entre l'Égypte antique et le Sénégal et l'Afrique de façon beaucoup plus large. Un chemin qu'arpente son héros, Bilal Seck, dont nous suivons aujourd'hui les pas dans la mémoire du continent. Et c'est à travers les lieux que nous racontons cette histoire. Et nous allons maintenant, avant d'aller en Égypte antique, parler par exemple justement de tous ces lieux importants. Et j'aimerais ici qu'on parle de Djéné Djéno. On connaît bien sûr sa mosquée impressionnante, son histoire aussi mythique. Pourquoi avoir choisi, cher David Diop, Djéné Djéno finalement, pour en faire le carrefour de rencontres entre l'Égypte antique, mais aussi le Sénégal?
2: Djéné et Djéno. Alors Djéno, je me suis rendu compte que les premières traces de la constitution d'une ville ou d'un village important dataient du 3e siècle avant Jésus-Christ. Pour moi, ça tombait très bien
1: oui.
2: Parce que mes Égyptiens partent d'Égypte vers le milieu du 3e siècle avant Jésus-Christ.
1: Oui.
2: Et donc, il me semblait intéressant de faire coïncider la naissance d'une ville ou d'un gros village en Afrique de l'Ouest et sur la rivière Bani, affluent du fleuve Niger,
1: oui.
2: Et bien le voyage des Égyptiens de l'Égypte antique, je fais partir au 3e siècle avant Jésus-Christ, d'Abydos. Mais mon voyageur aussi, Bilal Seck, au 19e siècle, s'arrête à Djéné. Et Djéné, c'est Djéno aussi.
1: Oui.
2: Donc c'est une ville qui est au carrefour entre l'histoire des Égyptiens de l'Antiquité et mon narrateur Bilal Seck qui rentre au Sénégal. Et j'ai voulu m'arrêter à cette ville aussi parce que c'est une ville qui a été conquise par les Français et notamment par Archinard. Et il y a des données intéressantes dans le récit que fait Archinard de la prise de la ville de Djéné. Et donc, comme Bilal Seck a quitté la Mecque en 1893 et que la ville a été prise en 92 ou 93, je ne sais plus, eh bien, ça tombait parfaitement aussi dans le dans le récit du retour de mon personnage.
1: Oui, alors vous parlez de tomber bien. Il tombe aussi bien grâce à vous, grâce à la documentation que vous faites, grâce à votre habileté aussi, parce que tout paraît s'emboîter parfaitement. Tout au long du livre, vous entrelacez deux histoires, celle bien sûr du héros Bilal Seck arrivé sur la Terre Sainte, mais ses chemins vont le conduire en Égypte. Il a en tête justement ces refrains des chants des origines qui nous amènent dans cette Égypte antique. Tout ce qu'on découvre sur son chemin aussi est très très important. Et j'aimerais ici d'ailleurs qu'on reprenne encore une respiration avec votre texte.
3: Faute d'argent pour payer son passage en felouk, il entreprit de traverser le Nil à la nage. Arrivé près du fleuve juste après le lever du soleil, en plus de son ihram consacré à la Mecque, enfermé dans un boudin de cuir, il attacha aussi à sa ceinture un minuscule baluchon formé par le reliquat de ses affaires. Après un moment d'observation du haut d'un petit promontoire sur la rive orientale du Nil, il avait marché plusieurs centaines de mètres en amont du fleuve avant de se jeter à l'eau. Un courant très fort l'avait d'abord entraîné vers l'aval, ce qu'il avait prévu. Il n'était parvenu à s'en extirper qu'après une lutte intense. Ce passage épuisant surmonté, il s'était reposé un peu, se laissant aller sur le dos avant de reprendre sa nage, à la façon des habitants de Saint-Louis du Sénégal, à la fois souple et bruyante, pour éloigner les hippopotames et les crocodiles. Sa traversée avait ainsi duré plus d'une heure. On l'avait hélé d'une felouque qui s'était approchée. Il avait refusé d'un cri d'y monter.
1: David Diop, je n'ai pas pu m'empêcher de sourire en écoutant cet extrait. Moi qui suis originaire de la ville de Saint-Louis et des grands mythes fondateurs sur l'eau, le clin d'œil que vous faites est très très frappant. Il arrive justement en Égypte et finalement quand il parle de la cité, de la région dont il voudrait parler, du champ des origines d'une certaine manière, les gens qu'il rencontre ne connaissent pas forcément.
2: Ils connaissent pas Abydos, ils connaissent Araba, Amidfouna. Ça veut dire Araba l'enterré. C'est une ville donc extrêmement ancienne, hein, où on fait remonter les tombes des premiers pharaons égyptiens, on va dire presque 3500 ans avant Jésus-Christ. Et cette ville est une ville mortuaire, il y a de grands tombeaux, et notamment un culte important était donné au dieu Osiris dans cette ville-là. Et donc Bilal Sek, qui connaît l'histoire des origines, dit Abydos. D'ailleurs, Abydos, c'est un nom grec. C'est pas le nom égyptien de la
1: ville. Mais il y a une forte teneur hellénique aussi dans votre récit.
2: En effet, puisque je fais émigrer mes Égyptiens au moment où les pharaons, au 3e siècle avant Jésus-Christ, comme je vous l'ai dit tout à l'heure, sont grecs. Vous savez que Alexandre le Grand a placé un de ses généraux comme pharaon ou chef de l'Égypte. Et le petit-fils d'Alexandre le Grand, qui était Ptolémée II, eh bien, en fait, a essayé de mettre la main sur les temples égyptiens, jusqu'à Abydos d'ailleurs.
1: Oui.
2: Et pourquoi le voulait-il? Pourquoi le souhaitait-il? Là, je vais parler en historien, hein. C'est parce qu'il voulait asseoir sa puissance économique sur l'Égypte, sachant que les temples égyptiens, qui étaient dans les différents nomes, c'est-à-dire dans les différentes villes et régions tout au long du Nil, de la haute Égypte jusqu'à la basse Égypte, étaient extrêmement riche. Donc, il s'est choisi un grand prêtre, il a pris celui de Memphis. Ça, c'est un personnage historique réel, qui s'appelle Issitut Pétoubastis.
1: Oui.
2: Et il l'a nommé chef de tout le clergé égyptien. Et on sait, ça c'est une donnée historique, qu'il y a eu des révoltes et des révolutions un peu plus tard que ce que je dis dans mon roman, mais ça c'est une licence poétique. À ce moment-là, ces révoltes m'ont fait penser qu'il était plausible que des Égyptiens aient pu partir pour des raisons religieuses, d'un schisme
1: voilà.
2: religieux.
1: Voilà, on y est. On est vraiment au cœur maintenant de l'intrigue, si on peut dire, parce que nous sommes dans cette dynastie des Ptolémées. Vous l'avez dit, elle règne sur l'Égypte entre 323 et 330 avant Jésus-Christ. J'aimerais que vous nous parliez de deux personnages en particulier. Il y a un foisonnement de personnages tous importants, mais du grand prêtre Ounifer et du général Taotep. Qu'est-ce qui conduit justement à ce schisme, à cette rupture? Et pourquoi vous datez l'origine de la migration à cette rupture?
2: Je date cette rupture d'un moment clé qui est inspiré par les griots d'ailleurs d'Afrique de l'Ouest, qui disent que, d'après Yorodiao, ces migrations d'Égypte s'établiraient entre le 6e et le 3e siècle avant Jésus-Christ. Donc moi, tout mon travail de lecture de 4000 ans d'histoire d'Égypte, ça a été de trouver le moment qui m'a paru le plus vraisemblable
1: oui.
2: pour corroborer une tradition orale qui, d'ailleurs, par certains aspects, est sous-évalué. Et donc, je me suis dit, il faut que tu trouves un moment qui aura été peut-être répertorié par l'histoire écrite, qui indiquerait la possibilité de cette migration-là. Alors, ce schisme-là, je l'ai mis en scène autour de Taotep, qui est un général qui est chargé de garder et de surveiller le grand prêtre Ounifer, donc le grand prêtre du temple d'Osiris, jusqu'à l'extrême occident du monde. Et l'extrême occident du monde, pour les Égyptiens à cette époque-là, c'est l'extrême ouest africain. Et devinez quel est le pays qui se trouve le plus à l'ouest en Afrique? Eh bien, c'est le Sénégal.
1: Les taquins, vous direz le Cap-Vert. Hein.
2: Mais le Cap-Vert, c'est le cousin du Sénégal.
1: Exactement. Et d'ailleurs, on appelle le Sénégal la presqu'île du Cap-Vert aussi.
2: Voilà, c'est ça.
1: Alors, David Diop, votre livre, il est foisonnant de récits, de périodes, d'épopées, de luttes. Et bien sûr, on a une petite frustration. On ne peut pas faire, justement, la restitution de toute la richesse qu'il y a dans votre livre. Mais vous avez parlé, justement, de lignée griotique à laquelle appartient Bilal Sek. Vous avez même parlé de griots. Comment vous avez tissé aussi, d'une certaine manière, l'élan de ces contes, leur importance et puis l'importance, finalement, de la transmission qui est assurée par les griots?
2: Ah oui, alors les griots, ce sont les maîtres de la parole et de la transmission et du savoir. Mais les griots, et ça m'a frappé, sont d'une certaine façon assignés à leur caste par une question de pureté du sang. J'ai appris, et peut-être que vous pourrez le confirmer, que Senghor, en 1960, a interdit dans certaines régions du Sénégal d'enterrer les griots dans les baobabs.
1: Oui.
2: Et ça, qu'est-ce que ça a signifié, enterrer un griot dans un baobab? Ça signifiait qu'on considérait que sa dépouille allait contaminer le sol et que finalement l'impureté de son sang allait se répandre dans la terre, stériliser le sol. Alors d'un côté, ce sont des gens craints et admirés par la puissance de leurs paroles, et de l'autre, ce sont des gens qui sont considérés comme ayant le sang impur et servile.
1: C'est un aspect très très important, parce que comme vous le dites, la question des castes, ce sont des cloisons plus ou moins étanches, et il y a aussi une certaine forme d'ostracisation que cache assez mal finalement la célébration des griots.
2: Oui, et donc je me suis dit, puisque ce griot-là, qui a une mémoire phénoménale, qui est un maître de la parole et qui est le 72e passeur de la parole des origines, va raconter l'histoire d'une migration, il va raconter aussi l'histoire de la naissance de sa caste. Parce que j'ai toujours été intéressé par la question des origines. Comment s'établit une distinction entre le pur et l'impur à partir du sang?
1: On va prendre un autre écho de votre texte. Un autre extrait.
3: La lutte à distance se poursuit entre le grand prêtre Unifer, le chef des sacrilèges, et le général Ptahotep, celui de leurs soldats gardiens. Le prix de leur combat est la vie d'un homme innocent, Bakenranef, le marinier du Nil, qui n'a pas compris que les échanges de signes entre puissants ne lui étaient pas adressés. Bakenranef n'a pas compris que chacun doit rester à sa place, et bien mal lui en a pris.
1: David Diop, il est ici important de faire place à ce qui transmet, à ce qui grave dans la mémoire des récits. Je voudrais qu'on parle peut-être d'un autre parallèle que vous avez fait entre le script Sek-Sek. Et là, d'ailleurs, je vois une forme de clin d'œil, en tout cas en termes de sonorité, avec Bilal Sek, touché par une certaine forme d'infortune, comme vous en avez parlé, de sang impur. Qu'avez-vous voulu faire remonter avec ces parallèles ou ces clins d'œil?
2: Alors, Sek-Sek, en égyptien ancien, j'ai appris ça. Ça veut dire celui qui fuit. Il n'y a pas de hasard. En effet, j'ai trouvé que c'était étrange de l'associer au mot sec. Oui. Ça n'a rien à voir. C'est pas du tout la même origine.
1: Oui.
2: Mais pour moi, ça m'amusait de faire ce lien-là. Et Sek-Sek, c'est un homme de l'écrit. C'est le scribe du grand prêtre Unifer, celui qui a été chassé et qui doit aller à l'extrême occident du monde, là où s'adosse le ciel. C'est un homme de l'écrit qui va être obligé de devenir un homme de parole orale et un homme qui va louanger un maître. L'histoire de Sek-Sek, c'est l'histoire finalement de la naissance de la caste des griots. C'est comme ça que j'ai vu les choses. Je me suis autorisé à inventer cette histoire-là. Mais c'est une histoire de pouvoir, en fait. Il y a une dimension politique dans Où s'adosse le ciel, parce que Unifer ne va pas vers l'ouest pour rien. Il veut fonder une nouvelle civilisation, une nouvelle Égypte, en fait, où il serait le premier pharaon. Et donc il a besoin de dépendants, il a besoin que ses ouailles, ou en tout cas ceux qui le suivent, lui obéissent aveuglément, et ça me permet de réfléchir sur le pouvoir et la façon dont finalement on peut entraîner tout un peuple à faire une migration de 4 ou 5 000 kilomètres au nom d'un dieu.
1: Et j'aimerais ici qu'on sorte brièvement, disons, du livre pour parler justement d'autres livres, et d'ailleurs d'un livre en particulier. Vous avez parlé de Yorogao, important, mais aussi Aboubakri Moussa Lam, Les chemins du Nil, les relations entre l'Égypte ancienne et l'Afrique noire. Dans votre prouesse, que je ne cesse de rappeler justement, de tisser beaucoup de choses qui n'ont pas eu lieu au même moment, justement, il y a ce lien et donc cette hypothèse que le schisme dont on a parlé, finalement, explique la migration vers le Sénégal. Est-ce que vous pourriez aller un peu plus loin dans cette hypothèse-là? Est-ce que les Sénégalais sont des Égyptiens qui sont arrivés au 4e siècle?
2: Alors, en partie, parce qu'il y a 6 migrations. Et Yorodiao ne dit pas qui se trouve là. Il dit qu'il n'y avait personne, ce qui me paraît peu probable. En fait, il y a aussi des migrations qui peuvent venir absolument d'ailleurs que d'Égypte. Hein. Mais ce qui m'intéressait, c'était spécifiquement ces migrations égyptiennes, sans penser que ce soit exclusivement ces migrations qui aient peuplé le Sénégal. Je vois aussi des liens forts peut-être entre le Sénégal et le Soudan. Le Soudan, qui a été maître de l'Égypte au 8e siècle avant Jésus-Christ. Hein,
1: le pays des Noirs, le Soudan.
2: Voilà, le Soudan. Vous avez la possibilité, en effet, de migration qui ont pu se faire à une période où, en effet, le Sahara était déjà constitué, c'est vrai, mais où il y avait une frontière plus poreuse entre la partie du Sahara, la partie désertique, et le Sahel, et où il y avait des possibilités de transhumance. Alors, vous avez cité Abou Bakri Moussa Lam. Lui, ses textes sont extrêmement intéressants parce qu'il associe les migrations au déplacement des troupeaux et il pense avant tout aux peuls qui, eux, disent très clairement qu'ils viennent d'Égypte.
1: L'Égypte. David Diop, vous avez parlé de dimension politique, elle est évidente dans votre livre. Vous, le lecteur de Charanta Diop, je ne peux manquer de vous inviter à réfléchir sur une querelle aux accents souvent malveillants et racistes. Une querelle qui a accompagné beaucoup de récits sur l'histoire du peuplement de l'Égypte. Votre livre, finalement, est-ce un moyen d'appuyer les thèses de Charanta Diop avec cette évidence qu'on avait fini parfois par omettre que l'Égypte est bien africaine géographiquement et factuellement?
2: Oui, il faut se mettre à la place de Charanta Diop qui arrive dans les années 50 avec cette thèse selon laquelle la civilisation égyptienne vient aussi ou essentiellement d'Afrique. Il est dans une situation où, vous avez dit le mot, hein, un racisme extrêmement fort et véhiculé par les égyptologues du 19e siècle. Champollion Figeac, Maspero, sans qu'on leur ait rien demandé, disent ce n'est pas possible qu'une civilisation comme celle de l'Égypte ancienne puisse venir d'Afrique noire. Alors lui, et qu'est-ce qu'il fait ? Eh bien, il répond à cette violence raciste par une forme de radicalité. Et cette radicalité est lisible dans Nation et Culture. Après, il est tout à fait possible de nuancer peut-être ce qu'a dit Charanta Diop, mais ce qu'on peut dire, c'est qu'il ne faut pas abstraire l'Afrique noire de la naissance peut-être, mais en tout cas aussi de la puissance et de la grandeur de l'Égypte ancienne.
1: Et puis, Bilal Sek, on ne va pas bien sûr divulgâcher le plaisir, divulgâcher du terme justement qu'utilisent nos amis les Canadiens. En langue barbare, on dirait spoiler, va transmettre le flambeau, rencontrer une femme, avoir une fille, j'en dis sans doute un peu trop, qui sera la 73e passeuse après son père et son grand-père, Mapenda. Elle répond au joli nom de Neteli, double signification en Wolof, raconter, mais aussi pour des romans en Wolof, on appelle terrible Neteli. David Diop, toute une sémiologie aussi dans votre roman, une onomastique, on pourrait dire, utiliser un terme barbois, c'est-à-dire tous ces noms qu'on utilise dans un roman. Est-ce que les noms sont neutres dans l'histoire? Est-ce que le fait de les choisir, c'est aussi un choix politique, David Diop?
2: Oui, c'est un choix politique parce que Neteli, bon, vous disiez tout à l'heure que vous ne vouliez rien divulgâcher, mais il y a une transmission à l'oral et une transmission à l'écrit qui est possible. Et moi-même, je suis écrivain, donc pour moi, l'écrit est extrêmement important. Je choisis le nom de mes personnages, en effet, en ayant en tête peut-être des images, des sonorités ou des représentations qui sont liées aux personnages eux-mêmes et au sens peut-être symbolique ou politique que leurs noms peuvent revêtir.
1: Et bien sûr, on va pas tout raconter de la fin du livre, mais en tout cas, ce sens impur est très très important. On est malheureusement tenu par le temps. L'émission arrive à sa fin. Je voudrais vous remercier infiniment. Justement, revenez quand vous voulez pour nous raconter la suite ou peut-être s'il y a un deuxième tome qui se présente, vous serez le bienvenu. Merci pour cet élan littéraire, mais aussi cette somme de connaissances justement qui nous aide à mieux appréhender notre histoire. Merci infiniment, David Diop. Je rappelle le titre du livre, Où s'adosse le ciel, roman aux édition Julliard, David Diop, écrivain et professeur de littérature à Pau.
2: Merci Elgas, merci à vous.
1: Et bien sûr, le livre est beaucoup plus riche, fourmillant de détails. C'est un roman total et merci à David Diop de nous faire rêver tout en raffermissant les liens de notre histoire. Plus que jamais l'Afrique dans les courants du monde. Notre slogan ici qui trouve un écho, un autre lien avec le roman de notre invité. Et ici s'achève Afrique, mémoire d'un continent. 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Merci à toute l'équipe, Delphine Michaud à la coordination. Taguim Fatraoré à la réalisation. Tout de suite, la suite des programmes sur RFI, un journal. Ensuite, grand reportage, le supplément du dimanche avec Jacques Alix. Et quant à nous, on se retrouve la semaine prochaine pour une nouvelle tranche d'histoire.
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4: Frédéric Genot.
6: Elle avait été épargnée au début de l'été. La Grèce combat à son tour de grands incendies. Les pompiers travaillent dans des conditions difficiles avec des vents particulièrement violents. Les États-Unis renoncent à bombarder l'Iran ce week-end comme ils avaient menacé de le faire. Décision prise à la demande des pays de la région notamment. Tayla annonce un concert prévu en décembre prochain au Nigeria. La chanteuse sud-africaine ne donne pas d'explication. Le retrait de cette date intervient dans un contexte tendu entre l'Afrique du Sud et plusieurs pays dont les ressortissants ont été victimes de violences xénophobes. Des incendies sous contrôle, mais une situation qui reste évolutive. Ce sont les mots du gouvernement français, un peu comme s'il fallait rassurer tout en craignant une reprise des feux. Dans le sud-ouest, le Var, la Corse, toutes ces régions qui ont été durement éprouvées ces derniers jours. Hier, les dizaines de milliers de personnes évacuées de façon préventive ont pu regagner leur domicile. Depuis, c'est vers la Grèce que les regards se tournent. Des incendies ont pris dans plusieurs endroits du pays et ils sont extrêmement difficiles à combattre en raison des vents violents. À Athènes, Emmanuel Stils.
7: Les pompiers grecs ont été poussés à bout, ce sont les mots du ministre de la Protection civile, Evangelos Tournas. Il faisait allusion aux quelques 500 pompiers qui combattent les flammes dans des conditions extrêmes autour de la station balnéaire de Porto Germeno, au nord-ouest d'Athènes. Leur travail est rendu presque impossible par les vents violents qui soufflent sur la région et qui empêchent les avions de charger de l'eau et de la larguer sur les feux. Le porte-parole des pompiers expliquait aussi que sur les lieux d'un incendie dans le centre du pays, les vents étaient tellement déchaînés que les pompiers ne parvenaient même pas à ouvrir les portes de leurs véhicules. De grands feux se sont déclarés cette semaine, principalement en Crète, sur les îles et dans la péninsule du Péloponnèse. Les pompiers ont déjà payé un lourd tribut. Trois d'entre eux sont morts cette semaine en combattant les flammes. Emmanuel Stils, Athènes, RFI.
6: Aux États-Unis, plus de 90 000 hectares sont partis en fumée dans l'État de Washington, où une douzaine de grands feux sont en cours. Des incendies, en partie dus à la sécheresse, à la hausse des températures. L'Italie s'apprête à affronter une vague de chaleur importante dans les heures prochaines. En raison d'une nouvelle baisse des eaux du Danube, la Hongrie arrête l'unique centrale nucléaire de son pays. C'est une première en 44 ans. Et puis la Corée du Sud enregistre aujourd'hui sa température la plus élevée de son histoire, 42,5 degrés à Yongsan, dans le sud-est du pays. La mise en garde de l'Iran a-t-elle porté ses fruits ? En tout cas, le président des États-Unis, qui promettait de frapper l'Iran très fort, a finalement annoncé qu'il suspendait ses nouveaux bombardements à la demande de Téhéran et d'autres pays de la région, à condition, a-t-il dit, qu'un accord soit rapidement conclu. Pas de frappe américaine contre l'Iran, donc, mais Gaza a bien été touché, notamment un entrepôt de stockage de l'hôpital Al-Aqsa, il y a 8 morts. Par ailleurs, à Jérusalem, la tension est montée d'un cran hier autour du café Bessimta, cible de violentes manifestations d'ultra-orthodoxes opposées à son ouverture pendant le Shabbat. Entre affrontements, interventions policières et récupérations politiques, la fracture entre laïcs et religieux s'aggrave. Michel Paul.
8: Shabbat, Shabbat, hurlant yiddish, les ultra-orthodoxes, c'est le son de la fracture religieuse qui résonne en plein cœur de Jérusalem. Des dizaines de manifestants haredim ont forcé les barrages policiers pour tenter d'investir le café Bessimta, ou vers le samedi. Face à eux, les clients ont dû former un véritable rempart humain pour protéger l'établissement. Face aux coups de matraque de la police débordée, la bataille pour l'identité de la ville sainte ne se joue plus seulement dans les urnes, mais à la terrasse des cafés. Et à quelques mois des élections, l'affaire est immédiatement devenue une tribune politique. Sur place, à Victor Lieberman, ancien ministre de la Défense, et un des candidats de l'opposition.
9: Il est impensable que boire un café le samedi matin devienne un acte de bravoure civile. Ce vandalisme que nous voyons derrière moi prouve que ces gars-là devraient canaliser cette énergie contre le Hamas, contre le Hezbollah, contre les Houthis.
8: Tandis que les partisans de la laïcité promettent de continuer à venir boire leur café chaque samedi, les partis religieux, eux, entendent bien faire du respect du Shabbat le test décisif du futur gouvernement. Michel Paul, Jérusalem, RFI.
6: Un attentat dans un café de Moscou, l'explosion d'une bombe artisanale transportée par une femme. Il y a 3 morts et 20 de blessés. Par ailleurs, la Russie annonce aujourd'hui avoir détruit 635 drones ukrainiens pendant la nuit. Au Brésil, Lula devrait profiter du congrès du Parti des travailleurs pour annoncer sa candidature à un 4e mandat. Le président brésilien a 80 ans et il est bien placé dans les sondages. La semaine dernière, c'est Flavio Bolsonaro qui se déclarait. Flavio est le fils de l'ancien président Jair Bolsonaro, détenu pour tentative de coup d'État. Aux États-Unis, le statut de protection temporaire accordé aux Haïtiens notamment a expiré lundi dernier. C'est la conséquence d'une décision prise par Donald Trump à son retour à la Maison-Blanche et validée il y a un mois par la Cour suprême. Des dizaines de milliers d'Haïtiens sont donc désormais illégalement présents sur le territoire américain. Une manifestation de soutien avait lieu hier à New York. Gwendal Lavina.
10: Les slogans scandés par la foule sont en anglais. Pas de haine, pas de peur, les migrants sont les bienvenus ici. Mais sur les pancartes, on peut lire, écrit en créole cette fois, « Travail pour tous et fin des déportations ». Au micro, Victor explique l'importance du rassemblement.
9: On se rend compte du besoin de défendre nos familles, nos amis, nos voisins, pour avoir un peu de tranquillité d'esprit, car ce n'est pas le cas actuellement.
10: 350 000 Haïtiens sont concernés par la fin du TPS, dont environ 20 000 à New York. Stéphanie Delaila est directrice exécutive de Little Haiti BK.
11: Ils sont dans l'incertitude. Il y a plusieurs conséquences. Certains ont déjà commencé à perdre leur travail avec toutes les répercussions économiques qu'on imagine. D'autres qui peuvent encore travailler ont peur de sortir de chez eux.
10: En cause des patrouilles d'ICE, la police de l'immigration, explique Kirby Joseph de l'association Caribbean Defense.
12: Même si New York est une ville refuge, on sait qu'ICE est bien présente. Cette semaine, leurs agents ont été signalés partout, y compris dans notre quartier.
10: Son association organise d'ailleurs régulièrement des séances pour savoir comment réagir face à ICE. Gwendal Lavina, New York, RFI.
6: Pour la 3e fois, les États-Unis expulsent des étrangers vers un pays tiers, en l'occurrence 10 Africains du Ghana, du Libéria, du Bénin, du Nigeria et du Togo sont arrivés vendredi en Sierra Leone. Les autorités sierra-léonaises n'ont pas autorisé les médias à se rendre dans leur lieu de détention dirigé par un prestataire privé. Une nouvelle panne d'électricité à Cuba, elle concerne 5 des 15 provinces dont celle de la Havane. Depuis le blocus américain, les pannes d'électricité à Cuba sont de plus en plus fréquentes. Riyad Salamé, transféré en prison, l'ancien gouverneur de la Banque centrale libanaise, est soupçonné de détournement de fonds au Liban et à l'étranger. Il avait fait un malaise en milieu de semaine et avait été hospitalisé. Les tensions diplomatiques entre l'Afrique du Sud et le Nigeria auraient-elles un impact jusqu'à l'industrie de la musique ? La chanteuse sud-africaine d'afropop, Tayla, a en tout cas déprogrammé son concert qui devait se tenir à Lagos en décembre prochain. Une annulation qui intervient après les violences xénophobes en Afrique du Sud qui ont poussé 160 000 Africains à quitter le pays. Harmony Pondinyaga à Lagos.
13: Il ne sera pas possible d'entendre Kayla chanter ce morceau sur scène à Lagos. En début de semaine, l'artiste afropop avait pourtant annoncé qu'elle se produirait au Nigeria le 22 décembre prochain, à l'occasion d'une tournée mondiale pour son deuxième album. Mais quelques jours plus tard, la date de son concert à Lagos n'apparaissait plus sur le site de la chanteuse. Aucune explication n'a été donnée. Que s'est-il passé ? Sur les réseaux sociaux, certains internautes avaient jugé ce concert malvenu, alors qu'au moins 4 Nigérians sont décédés lors de violences xénophobes en Afrique du Sud ces derniers mois. Un influenceur très populaire au Nigeria, Very Darkman, avait même appelé à la mobilisation pour empêcher la tenue de ce concert. En 2019, le chanteur nigérian Burna Boy avait déjà dénoncé les attaques contre ses compatriotes en Afrique du Sud. Il avait ensuite été déprogrammé de concerts caritatifs contre la xénophobie à Pretoria et au Cap, lorsqu'un collectif d'artistes sud-africains avait appelé au boycott de l'événement. Harmonie Pondinyaga, Lagos, RFI.
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17: Bonjour à toutes et tous, grand reportage, le supplément. Nous sommes ensemble pour une cinquantaine de minutes. Ludivine Amado est à la réalisation. Dans une vingtaine de minutes, on va s'intéresser au phénomène de la prostitution des mineurs en France. Des milliers de jeunes concernés, essentiellement des jeunes filles, âge moyen 15 ans. Le grand reportage de Lise Verbeck à suivre. Mais d'abord, direction le Népal. L'État népalais officiellement laïque depuis 20 ans, mais une laïcité à l'épreuve du nationalisme hindou incarné par le premier ministre du pays voisin, l'Indien Narendra Modi. Fin de la laïcité, proclamation d'une nation hindoue ou encore, pour certains, le retour de la monarchie, les mouvements soutenus ou influencés par l'Inde se font de plus en plus pressants au Népal, comme nous avons pu le constater dans le sud du pays. Le Népal sous influence grandissante du nationalisme hindou, un grand reportage de Nicolas Roca.
18: On se trouve au Népal à quelques kilomètres de la frontière indienne dans la ville de Janakpur et on est au cœur de cette ville dans le lieu le plus emblématique, le temple Janaki Mandir, une large structure de près de 1500 mètres carrés composée de plusieurs bâtiments de pierre blanche recouverts de peintures extrêmement colorées, des couleurs très vives au sol, du marbre un peu partout. Et c'est un temple qui est dédié à la déesse Sita, la femme de Ram dans la mythologie hindoue, de personnages extrêmement importants. Donc de nombreux pèlerins népalais, indiens viennent ici pour se recueillir. Ce que vous entendez derrière moi, ce sont des chants donc en l'honneur de ces deux divinités extrêmement importantes. Ces chants, ils ont la particularité de ne pas s'être arrêtés depuis 1961. Il y a un relais constant depuis plus de 60 ans. Des chanteurs viennent ici afin que l'atmosphère sonore que vous écoutiez, ce soit celle qui est là en permanence dans ce lieu.
19: Ce temple, c'est le symbole de l'union entre Ram et la déesse Sita. C'est le symbole de leur amour. Je suis venu ici pour les vénérer. C'est un lieu touristique.
20: Binita Karna a fait plusieurs heures de route pour venir. Elle se dit fière de sa religion, mais également de la diversité de son pays.
19: Dans notre pays, il y a 4 castes, 36 sous-castes. Toutes les religions existent au Népal. Il y a des musulmans, des chrétiens, une vraie

0: Punition de tout le monde sauf les tiennes. Je dis oui, ça arrive, c'est en macération. Et donc là, j'appelle un autre ami et je lui dis, je dois produire un parfum, je sais pas comment faire, je sais que je peux pas calculer le prix, il y a des contraintes réglementaires, etc. Je sais pas, il me faut un logiciel. Je dis, écoute, je te donne mon logiciel et on y va. Et donc ça m'a permis quand même de commencer à voir ce que c'était que le travail de parfumeur, qui est pas juste être dans son laboratoire et puis de faire ces petits mélanges et puis on est content. La première formule que j'avais faite pour ce parfum a coûté 8000 euros le kilo, ce qui est complètement exorbitant. Et donc c'est là où on travaille vraiment sur l'ordinateur, on travaille ses qualités, on travaille la réglementation cosmétique en fait pour être sûr que le parfum soit dans les clous. Et donc c'est là que j'ai lancé mon premier parfum, c'était en 2020, pour cette marque qui s'appelle Makeda, le parfum 100% naturel.
1: Alors, c'est cette expérimentation en laboratoire ou en atelier qui vous permet d'établir des liens concrets entre l'histoire, la culture et l'olfaction. Est-ce que c'est le même processus qui vous permet de ressusciter des senteurs historiques comme le parfum de la Bible ou celui de l'Odyssée?
0: La plus grande difficulté dans un parfum historique, c'est s'assurer de la matière. Parce que il y a 2000 ans, le mot cannelle ne voulait pas nécessairement dire cannelle. D'autant plus qu'il y avait aussi chez certains parfumeurs de l'époque une volonté de cacher. Donc on publie une formule, mais on vous dit cannelle alors que c'est pas du tout de la cannelle. Le mot nard dans la Bible, à l'époque du Nouveau Testament, nard ça pouvait dire ce qu'on appelle le nard aujourd'hui, nard jatamansi, qui est une racine qu'on trouve dans l'Himalaya, mais ça pouvait aussi être une variété de lavande ou de la citronnelle. Et donc faut comprendre déjà de quelle matière on parle. Et pour faire ça, faut se remettre dans le contexte d'écriture de l'époque. Et après, c'est vraiment de manière empirique, on va comparer et voir ce qui fait sens. En refaisant la recette, on comprend que non, en fait, c'était pas de la cannelle parce que j'ai senti un parfum qui en est très proche, parce que les recettes étaient assez similaires, et ça sentait pas ça. Donc c'était autre chose. Mais donc il y a tout ce travail, voilà, déjà un travail de botanique, d'histoire de la botanique, et puis d'histoire de la pratique tout simplement. Mais la bascule, elle s'est vraiment faite, j'ai envie de dire, avec ce Makeda. Puisque Makeda, c'était pour une marque qui s'appelle Parfumeur du Monde, qui est distribuée partout dans le monde, qui est chez Jovois, qui est une des plus grandes, des plus belles parfumeries de Paris. Puis la deuxième bascule, c'était Tangrem, que j'ai fait pour cette petite maison qui s'appelle Elementals. Et j'avais reçu un Art and Olfaction Award, on va dire un petit César du parfum. Bon, mon approche est toujours restée la même. Et les projets sont devenus plus gros. Il y a eu le parfum de l'Odyssée juste après. Et ça a été mon plus beau projet en termes de processus, avec tout l'équipage, un équipage de chanteurs, de poètes, d'artistes. Ils sont allés sur les traces du voyage d'Ulysse, sur chaque lieu de chaque champ, pour récolter les graines des plantes qui sont mentionnées dans l'Odyssée. Il y avait une volonté de faire un jardin d'Odyssée. Et donc ils sont venus me voir et ils m'ont dit « On aimerait bien que t'en fasses un parfum, avec les 44 plantes de l'Odyssée. » Et puis après, j'ai eu tout mon travail de sourceur. J'avais trouvé pour ce parfum un absolu de date, ce qui n'est pas utilisé en parfumerie. Et puis, notamment dans le champ pour Polyphème, on parlait de laine. Alors, c'est pas un végétal, mais c'est tout de même une odeur, puisque c'est le moment où Ulysse et son équipage se cachent sous les moutons pour passer sous le cyclope. Et il se trouve que j'ai un ami qui avait déménagé en Écosse, et ouvert une bergerie. Je lui ai dit, écoute, est-ce que t'as de la laine? Est-ce que tu peux me faire un absolu de laine? Je t'envoie de l'alcool, je te dis comment ça se passe. Et il m'en a fait, et je l'ai mis dans le parfum. Et ça, pour le coup, ça a eu un gros retentissement dans la sphère du parfum et la sphère un peu littéraire. Et puis le parfum de la Bible avec l'école biblique archéologique française de Jérusalem. Et les projets sont devenus de plus en plus gros parce que je pense qu'il y a un intérêt sur l'histoire du parfum.
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1: Alors Alexandre Elouani, pour reconstituer un parfum de l'Antiquité ou du Moyen-Âge, faire revivre des parfums disparus ou offrir une expérience olfactive à la croisée de l'histoire et de l'artisanat, vous avez une approche assez singulière. Est-ce que vous pouvez nous en dire un peu plus?
0: Mine de rien, ça fait 17 ans finalement que je me consacre à l'étude, à la recréation de recettes anciennes, 8 heures par jour. Je travaillais, puis le soir, j'étais bien insomniaque, je passais mes nuits à poncer des traités de pharmacopée, j'appelais des profs pour me retraduire des tablettes anciennes pour être sûr de quelle matière ça parle, etc. Donc dès que j'avais un peu d'argent de poche, ça allait dans le parfum, donc j'ai consacré, on va dire, allez, 14 ans vraiment de ma vie à ça. Et cette approche historique, c'est un travail de pont, c'est-à-dire que les historiens ne sont pas parfumeurs, les parfumeurs ne sont pas historiens, il n'y en a aucun des deux qui est botaniste. Donc il faut aussi quelqu'un qui puisse servir de pont. Et c'est ça qui me permet de pouvoir lire un texte comme la Bible et trouver cette formule dans le Cantique des Cantiques et leur dire, alors ça je sais que c'est une formule, parce que les matières de ce

0: parfums vont trop bien ensemble pour avoir été posés là par hasard. Voilà.
1: Justement, en parlant du Cantique des Cantiques, je vous propose d'écouter Alain Bachon, qui a fait une très belle version du vrai texte biblique avec sa dernière épouse, Chloé Mons.
2: Tu auras la vue depuis le haut de la Manar, du haut du Sénir et de l'Hermon, depuis l'endroit des lions, les montagnes des léopards. Mon cœur pris par toi, ma sœur fiancée. Cœur pris par toi, par un seul de tes yeux, par un seul anneau de tes colliers, tes amours de toi, ma sœur fiancée, c'est si beau. Tes amours de toi, c'est très bon, mieux que le vin. Comme odeur, tes parfums meilleurs que tout baume, du miel coule de tes lèvres, ma fiancée. Du miel et du lait sous ta langue, l'odeur de tes vêtements, comme l'odeur du Liban, jardin fermé, ma sœur, fiancée, source fermée, onde, scellée, tes rameaux un paradis de grenadiers, fruits merveilleux, aînés, nard, safran, cannelle, cinnamon, tous les arbres en sang, myrrhe, aloès, et tous les baumes essentiels, onde des jardins, point d'eau vive, torrent du Liban.
1: Quelle a été votre intuition en lisant ce texte?
0: Ça, c'est un travail de parfumeur. Je peux le dire parce que j'ai lu des formules antiques, parce que j'ai pesé des formules antiques, et que je peux dire, bah oui, en fait, quand il y a de la grenade, je sais que c'est de la grenade qui est cuite, que ça, du coup, c'est un parfum qui était liquide, parce que ça me rappelle des formules que j'ai refaites, premièrement, parce que j'ai travaillé sur des livres comme l'Odyssée ou autre du Moyen-Âge qui avaient des formules de parfum. Et là, je me dis, mais ça me rappelle des formules contemporaines de l'écriture de ce texte. Ça a l'air d'être une formule de parfum. Tout va trop bien ensemble. Une formule, c'est des chiffres. C'est un texte hébraïque. Donc, moi, je pense gématrie. Donc, je contacte un rabbin. Et c'est comme ça que, au bout de 3 ans de travail, on découvre qu'il y avait une formule cachée dans le texte. Et je la refais et ça sent bon. Je pense que le fait que j'ai un parcours, justement éclectique, ça, plus l'expérience avec les matières naturelles, et ce temps, en fait, à manger, à m'enduquer, j'ai envie de dire, ces formules, à me laisser pénétrer par leur matière, je pense que cette approche-là, elle est unique.
1: Pour préparer cette émission, Alexandre Alouani, vous nous avez reçus dans votre laboratoire, oui. Et c'est là que vous nous avez donné votre version parfum du Cantique des Cantiques. On vous écoute.
0: On a tous les olibans, l'encens sacra, l'encens carteri, l'encens absolu, le dalzeli, le thyrifera, le socotrana, 2 pour 1000, 4 pour 1000, 12 pour 1000. On a aussi le nard, l'aloès, le papyrus à 6 pour 1000, 8 pour 1000, 4 pour 1000. Et puis il y a cette poudre des parfumeurs qui est assez mystérieuse, qui désignait toutes les poudres qu'on utilisait dans l'Antiquité. Souvent des épices, de la cannelle, du girofle, de la muscade, de l'iris. Et j'ai voulu la croiser avec nos poudres actuelles. La vanilline, la coumarine. Et il y avait aussi une part charnelle tout de même dans le Cantique des Cantiques que j'ai interprétée par une surdose de teinture d'ambergris du printemps 2019. Et puis il y a aussi énormément de fruits dans le Cantique des Cantiques. On a la grenade, la figue, le vin, qui sont d'une richesse moléculaire, aromatique, chimique, avec de l'acétate d'éthyl, de benzyle, de phényléthyl, des aldéhydes, de l'éthyl, de méthylbutyrate. Ces noms assez barbares, mais qui traduisent une forme de champ de la nature. 1 pour 1000, 10 pour 1000, 30 pour 1000, 0, 0, 02 pour 1000. Le Cantique des Cantiques. Ou plutôt le Cantique des Parfums. Shir ha-Bessamim. C'est les premiers et derniers mots du Cantique. Et si on prend ces mots frontières dont parlait Marc Alain Wachnin, on tombe sur Shir, le Cantique, et Bessamim, le Cantique des Parfums.
1: Merci d'avoir partagé votre formulation, surtout dans une industrie qui cultive le secret et où la transparence et la reconnaissance des créateurs restent limitées selon vous. Alors, comment y avez-vous trouvé votre place sans être parfumeur de formation?
0: C'est une industrie qui est très hermétique. Donc, y entrer, ça n'a pas été facile. Après, c'est vrai que mon angle, ça n'a jamais été de vouloir être parfumeur. Je me suis juste dit, bon, je vais au moins partager cela que j'ai découvert et que je connais sur l'histoire des matières et que je sais être juste et vrai. Et on découvre quand même qu'à cette ère du numérique, on a accès à des ressources assez formidables. Ça demande beaucoup de persévérance. C'est vrai que quand j'ai commencé, ma méthode, c'était dès que je lisais un brief de parfum ou que j'écoutais un parfumeur parler ou que je lisais une matière que je connaissais pas, j'allais l'acheter. Donc à l'époque, il y avait quelques sites qui revendaient des matières premières en petite quantité. Ça coûtait des fortunes. Donc je me souviens de dire à des amis que je pouvais pas aller boire des verres avec eux parce que je venais de commander 3 grammes d'iris et que c'était super important. Et aujourd'hui, c'est vraiment beaucoup plus facile d'entrer dans cette industrie qui commence tout de même à s'ouvrir. Il y a un besoin de transparence de la part du consommateur. Il y a une mise en avant des parfumeurs.
1: Mais est-ce que vous diriez que le parfum est une manière de témoigner de notre humanité?
0: Mais mon Dieu, si seulement on pouvait être plus sensible au parfum avec un grand P. C'est pas juste quelque chose qu'on achète pour sentir bon. Ça va bien plus loin. Ça fait plus de 15 000 ans qu'on fait du parfum. 15 000 ans qu'on brûle des choses parce qu'elles sentent bon. 15 000 ans qu'il y a des gens qui se sont dit, mais cet arbre-là, on va pas le brûler alors qu'on en a besoin parce qu'il fait froid. Mais on va le garder parce que sa sève, elle sent très bon. Et là, il y a un mystère de l'humanité qui se déploie, que je peux pas expliquer. Et de voir toutes ces formules anciennes. Et de voir cette même fascination, cette même recherche que je vis. Parce que cette incapacité à laquelle je suis confronté, je pense que Tapouti Bella Tekkalim, qui est un peu la première parfumeur citée dans l'histoire, elle l'a vécu aussi. Avant de mettre sa formule sur le papier, elle aussi s'est dit « Ah non, c'est pas ça. Non, c'est pas ça. » On a une expérience qui est pareille, et là, en le sentant, on peut se dire « Je sais ce que tu ressens, je te connais pas, je pourrais jamais entendre ta voix, je pourrais jamais me concevoir ton visage, mais là, ce que je sens, ce que mon corps sent, toi aussi tu l'as ressenti il y a 4000 ans. » Et le parfum, c'est ça. Le parfum, c'est vraiment une manière de se rendre au monde.
1: Alors, Alexandre Eloigny, vous parlez d'une manière très poétique du parfum, mais est-ce une porte vers l'invisible, un langage symbolique, capable de transmettre des émotions, des souvenirs ou des messages spirituels? Peut-être une expérience sensorielle qui relie le passé et le présent, mais que représente le parfum pour vous?
0: La beauté tout de même du parfum, c'est que ça ouvre une porte d'appréciation du monde qui est quand même assez folle. Parce que une fois qu'on connaît les molécules, qu'on a appris à les reconnaître, on les sent partout. Et c'est incroyable d'avoir une immédiateté, si vous voulez, au monde, de se dire, ah tiens, il est minuit et demi, il y a la glycine du voisin qui vient de fleurir. Je la vois pas, mais je la sens. Ce que j'essaie de faire, en tout cas, dans le parfum, c'est de le sortir de son flacon. Inventer une nouvelle forme du parfum. En fait, la beauté du mot parfum, c'est que le parfum ne désigne pas le contenu. Parfum, perfumum, c'est par la fumée. Donc ça désignait ce qui restait après que l'encens a été consumé. Puisque chez les Égyptiens et dans beaucoup de religions antiques, le parfum était un moyen de nous mettre en présence de l'invisible. C'est-à-dire que bon, on faisait ses sacrifices aux idoles, aux dieux, le prêtre consomme tout, et on rentre dans le temple, 4, 5, 6 heures après, on n'a plus rien, on n'a plus ses sacrifices, mais on a encore une odeur. C'est bien qu'il y a quelque chose qu'on peut pas voir, qu'on peut pas toucher, qu'on peut pas entendre, qu'on peut pas ressentir, mais en tout cas, quelque chose est là, qui nous dépasse. Et ça, c'est le parfum. C'est un mot qui désigne ce qu'il fait advenir. Quand je prends un flacon de parfum et que je mets du parfum, je me mets en présence ou je mets quelqu'un en présence d'autre chose.
1: Merci Alexandre Eloigny d'avoir accepté notre invitation. Merci à Cécile Pompeani pour la réalisation de 100% Création, le mag. 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La semaine prochaine, nous avons rendez-vous avec Iman Aïssi, grand couturier.
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1: Dans quelques instants, nous retrouvons Clémence Denavy avec Le goût du monde.
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0: Bonjour, bienvenue sur RFI, c'est le goût du monde. Notre invitée a une habitude tenace. Elle regarde le monde avec le ventre, le fait de manger et sa boussole pour comprendre le monde et ceux qui le composent. Pourquoi, comment, de quelle manière, qui, quoi, avec qui, pourquoi. Une sacrée habitude que nous partageons largement. Ici, nous avons la même habitude exactement, à cette différence près, eh bien que notre invitée et moi sommes de personnes différentes, de cultures, de mémoires différentes, avec un sujet en plus partagé, large et passionnant, qui est celui de l'alimentation. Bonjour Émilie Lestari.
1: Bonjour Clémence.
0: Merci beaucoup d'être à notre table.
1: Merci de m'y avoir conviée.
0: Eh bien, nous sommes très heureuses de vous recevoir. Vous êtes journaliste, journaliste société spécialisée en food. On va prendre la locution anglaise qui nous permet de mettre dans un seul mot tout ce que ça concerne.
1: C'est un mot qui est pratique, c'est vrai, on a du mal à le traduire.
0: L'autrice, donc, aux éditions Divergence, d'un essai corne d'abondance, tant il est riche, le bien nommé passer à table, ce que l'acte de manger dit de nous. Passer à table, on est dans l'impression, enfin dans l'expression un petit peu enquête de police quand même.
1: Oui, c'est ça, c'était volontaire. Passer à table, c'est le moment où bien sûr on est là pour manger ensemble, pour reprendre de l'énergie et passer un bon moment ensemble. Mais quand on passe à table, souvent les langues se délient, on discute. Et puis c'est peut-être aussi un endroit où on peut faire des révélations et en tout cas révéler un peu plus de qui nous sommes.
0: Même à notre insu.
1: Même à notre insu, puisque nos assiettes sont bavardes, nos manières de manger de telle ou telle façon en disent long sur qui nous sommes et comment nous vivons.
0: Alors passons à table, si vous le voulez bien. Passons à table.
1: Je vais me faire cuisiner.
0: On va sortir de ce studio quand même. Je vous propose de nous raconter une table, de nous dire... D'ailleurs, est-ce que c'est une table autour de laquelle nous serions?
1: Alors oui, si je devais choisir un moment de repas à vous raconter, j'irais au Vietnam, mais oui, ce serait une table. Pas très très haute, suffisamment haute pour qu'on puisse y manger assis sur des chaises en plastique rouge. On est dans le salon de mes grands-parents. On est chez donc Ong Noi et Ba Noi en vietnamien. On est dans le sud du Vietnam, à Saigon. Il fait chaud, il fait tellement chaud que toute la famille a allumé différents ventilateurs qui soufflent sur la table et en même temps nous rafraîchissent un peu, en même temps qu'ils font s'envoler des serviettes. On est là.
0: Et les verres en plastique.
1: Et les verres en plastique.
0: Quelle heure est-il ?
1: Je dirais qu'il est assez tôt, il est peut-être 10h30, 11h, mais on est déjà à table parce que dans ce souvenir, eh bien, mes parents et ma petite sœur et moi-même, on sort à peine de l'aéroport. Et donc, notre famille nous a emmenés dans la maison familiale et puis ils s'imaginent qu'on est mort de faim alors qu'en fait, dans l'avion, on nous a servi un petit-déj, on nous a réveillés pour le petit-déj. Et on est déjà en train d'être nourris à peine le pied foulé sur le sol vietnamien.
0: On mangerait quand même, puisqu'ils ont préparé quelque chose, forcément, puisque...
1: Oui. Et tout est extrêmement salivant. Alors, il y a, dans tous les cas, quelles que soient les années où on leur rend visite, il y a toujours de la viande sautée avec des oignons. Pas très très loin, un saladier ou un grand plat, disons, avec des légumes verts. Ça pourrait être des liserons d'eau sautés à l'ail. Un autocuiseur qu'on a pris le soin d'apporter à table. Il est vraiment très gros, il est fumant, mais il prend de la place, mais il est quand même là, on l'a posé. Et puis devant chaque convive, un petit bol. Et c'est ça que j'ai toujours aimé depuis toute petite avec ces repas, c'est qu'on choisit ce qu'on mange, on choisit les bouchées qu'on forme. Voilà, si on aime un peu plus la viande ou le riz, la sauce. En fait, on a un peu l'impression de cuisiner encore à table.
0: Intéressant ça. Quand on est un enfant, ça doit être royal.
1: Quand on a un enfant, oui, c'est autre chose parce qu'en fait, on a toujours une tata ou un tonton. D'ailleurs, comme on appelle toujours tonton et tata les personnes proches de la famille, on ne sait pas toujours bien qui est vraiment biologiquement de la famille. Mais il y a toujours un tonton et une tata qui va prendre un de ces bols et se faire une mission de nous nourrir. Alors cette fois-ci, on laisse de côté la paire de baguettes, c'est plutôt à la petite cuillère. Et puis là, les enfants courent partout, jouent et puis il y a toujours donc une tata ou un tonton qui est derrière pour donner la béquille.
0: Merci de nous avoir amené comme ça à votre table, Émilie. Qu'est-ce qui vous a amené, vous, à choisir la table comme spécialité, à choisir donc cette grande catégorie qui est la food, l'alimentation, la nourriture?
1: Pendant très longtemps, je pense que je n'ai pas osé m'intéresser frontalement au sujet de l'alimentation. C'était tellement pour moi quelque chose de l'ordre du plaisir, de mon temps libre. J'avais un peu en tête cette phrase qu'on dit parfois, qu'il faut pas trop mélanger ce qu'on aime avec son métier au risque de s'en dégoûter. Et je pense que finalement, au fil des années, cette idée de la table qui est très bavarde, elle est arrivée dans mon quotidien de journaliste parce que, tout simplement, en reportage dans différents pays ou même en France, j'ai réalisé que c'était l'endroit où les gens s'ouvraient le plus facilement. C'est-à-dire qu'on a beau aller vers les gens avec un micro, prendre des notes et puis essayer d'être sympa, il n'y a aucun cadre dans lequel on peut aussi bien parler que quand on s'attable avec les gens.
0: Est-ce que vous croyez cependant que, puisque vous avez un prisme comme ça, vous avez un intérêt pour la chose alimentaire, vous étiez de toute façon encline et plus à l'écoute quand on se mettait à table.
1: Il y a eu des moments où j'allais chez les gens, donc j'ai eu la chance de faire des reportages dans une grande diversité de pays, mais que ce soit en Irlande, en Afrique du Sud ou en Arménie, même quand c'était pas nécessairement chez les gens, mais par exemple au restaurant ou même juste un café et puis quelques petites choses à grignoter, la table c'est un endroit où on s'assoit, on se regarde dans les yeux, et puis comme on n'est pas obligé d'être constamment en train de parler, puisqu'on est aussi affairé à boire et à manger, qui détend les interlocuteurs.
0: Est-ce que vous diriez que c'est le lieu absolu de l'altérité ?
1: C'est, oui, je crois, une des formes géométriques de l'altérité. On s'assoit, on se confronte, on se fait face, pour le meilleur et pour le pire d'ailleurs, puisque souvent on a envie de fantasmer ce moment et de dire que c'est forcément la convivialité, la commensalité, comme on dit parfois. Mais les tables sont aussi des tables, historiquement des tables de négociation, d'âpres débats. Des tables...
0: De supplice aussi parfois pour quelqu'un qui vit seul.
1: Oui, c'est vrai.
0: L'altérité, cette chaleur obligatoire devient difficile à vivre.
1: Oui, on se rend compte d'ailleurs pour les périodes de Noël, chaque année, c'est aussi un moment qui peut être de l'ordre du défi pour les personnes qui, pour une raison ou pour une autre, vivent éloignées de leur famille ou de proches. Il y a quelque chose aussi de l'ordre de l'injonction. D'ailleurs, autour de la table, on se rend compte aussi, quand on pense à cette image, que les premières tables qu'on a connues, ce sont nos tablées familiales. Certaines personnes pourront raconter que c'était merveilleux, le poulet du dimanche chez mamie, mais d'autres diront aussi, moi, c'est le moment où je me faisais rouspéter par mes parents, ou alors j'assistais à des disputes entre eux. J'ai une amie la dernière fois qui m'a dit... J'aime beaucoup manger aujourd'hui, mais j'ai dû apprendre à le faire. Parce que très longtemps, manger, c'était pour moi assister donc à cette mésentente entre mes parents qui ont mis un peu trop de temps à divorcer. Elle m'a dit comme ça. Donc la table, ça peut être aussi cet endroit-là.
0: Ce lieu de tension. Oui. Vous avez dans votre essai certains récits qui sont intimes, qui sont liés à votre enfance et liés au regard peut-être que l'on a porté sur vos origines, sur ce que vous mangiez, sur l'apparence de certains mets par exemple, ou je pense peut-être à l'odeur. Je précise juste que vous êtes d'origine vietnamienne, ce que ne trahit pas votre nom de famille d'ailleurs.
1: Alors mon vrai nom de famille c'est Nguyen, Emilie Nguyen. Leistari c'est un pseudonyme. C'est un pseudonyme que d'ailleurs je songe, je le dis ici pour la première fois, que je songe peut-être à délaisser pour reprendre mon Nguyen. Dans mes études de journalisme, un prof m'avait fait remarquer que Nguyen est un patronyme très très partagé. J'ai grandi dans le nord de la France et rien qu'autour de moi, à Lille, à Roubaix, il y avait plusieurs Emilie Nguyen. Et donc ce prof, on est à ce moment-là dans les années 2010, il me dit « Ah bah si vous voulez que votre plume soit un minimum reconnaissable, pourquoi pas opter pour un pseudonyme ?» Mais aujourd'hui, je réalise que peut-être ce serait quand même bien de visibiliser ses origines vietnamiennes un peu plus.
0: On va jeter le nez dans le placard de Huyen Do.
1: Ah, oui.
0: Elle est vigneronne, elle est fermenteuse, et elle nous a accueillis donc, en imagination bien sûr, dans son placard d'enfance.
2: La pâte de crevettes fermentées qui accommodait d'une certaine manière avec du piment, de l'ail, des ananas, des anchois entières. Enfin, ça donnait une sauce qu'on mettait régulièrement à table pour venir y tremper. Et la viande, et avec de la salade, et de la menthe. Enfin voilà, il y a plein d'aromatiques comme ça qui se sont rappelés à mon souvenir. Et donc, ils fermentaient et ils préparaient beaucoup de choses à partir d'aliments fermentés. Et c'est vrai que ça avait une odeur. Mais comme nos fromages ont une odeur. Et c'est vrai que mettre un clacos sous le nez de mes parents, c'était inenvisageable pour eux. Voilà, c'était dégoûtant, ça sentait mauvais. Et pourtant... Ils mangent des pâtes de crevettes fermentées ou des pâtes d'anchois fermentées, donc qui avaient une odeur aussi très forte. Et c'est ça aussi qui a émergé très vite, c'est que les goûts et les dégoûts sont culturels. Et c'est aussi une question d'éducation.
0: J'imagine que vous avez les mêmes types de souvenirs. J'imagine, je veux dire.
1: Eh bien, oui. En plein dans le mille, j'aime beaucoup ce que fait Huyen. Et la question sur les odeurs, quand on parle d'alimentation, je la trouve jolie parce que quand on parle de ce qui se mange, spontanément, on pense au goût. Mais en fait, l'odeur est autant présente que le goût. Quand on mange, on a affaire à des flaveurs. Donc, il y a la rétro-olfaction qui se met en route. Le nez participe autant, finalement, que le palais. Et le nez se prend premier instrument qui va nous permettre de scanner ce qui nous semble bon, savoureux ou pas. Et peut-être que un peu trop vite, on va se dire, mais ça, ça sent fort, ça sent la pâte de piment. Enfin, ça sent pas la pâte de piment, mais les crevettes plutôt. Et on va mettre ça de côté, alors que en goût, ce n'est pas forcément aussi fort. Mais j'aurais bien, enfin, loin de moi de jeter la pierre aux personnes à qui ça ferait retrousser le nez presque de dégoût. Ces choses-là s'apprennent. Ces goûts, cette bibliothèque de goûts, elle nous arrive de l'enfance en général.
3: Elle se construit au fur et à mesure de sa vie.
1: Oui.
3: En tout cas, ce nez, il est rigolo parce qu'il annonce la couleur. Avant même de voir quoi que ce soit, on va sentir, on va imaginer. Et elle est clivante, cette odeur. Et alors, j'ai découvert aussi dans votre livre qu'il y avait un mot en vietnamien qui parle de ce clivage, justement. Parce que c'est un clivage qui est parfois très violent, qui peut être très humiliant aussi, parfois.
1: Oui.
3: Comment est-ce qu'on s'en accommode des gens que vous avez rencontrés et des expériences que vous avez pu faire?
1: Alors oui, en vietnamien, il y a une expression pour dire qu'on aime manger quelque chose, ou en tout cas qu'on sait le manger. On dit « biet an ». Quand on n'aime pas quelque chose, on dit « je ne sais pas le manger ». On ne dit pas « je n'aime pas » ou on dit « je ne sais pas », comme si on parlait d'une capacité, genre cette capacité-là à apprécier ce produit, je ne l'ai pas en moi. Alors on retrouve ça notamment autour d'un ingrédient particulièrement clivant, y compris au Vietnam, qui est le durian. Ce fruit à l'odeur si tenace qu'on en interdit même le transport dans les aéroports typiquement, ou dans les transports publics, c'est assez décrié. Ce que j'observe aussi depuis la France, c'est que ce durian, il est parfois l'objet de fierté de la part de personnes de la diaspora quand elles arrivent à le manger justement. Parce que peut-être que quand on est de la diaspora, que nos parents sont nés au Vietnam ou ailleurs, que nous on est nés en France, on a envie cette vietnamité, par exemple. Pour moi, elle n'a pas été tout de suite une évidence. J'ai eu à la construire. Longtemps, je me suis dit, j'ai des origines vietnamiennes parce que mes parents ont des origines vietnamiennes, ils sont vietnamiens. Mais quelque part, c'est aussi à moi de construire cette vietnamité. Et par peur parfois que cette identité soit diluée, je me retrouve aussi, comme certaines autres personnes de la diaspora, à être contente et fière d'aimer, de réussir, de savoir aimer le durian.
3: En même temps, c'est joli, c'est très concret. Je sais aimer, ça laisse la possibilité, non pas à l'appréciation subjective, mais à une capacité. Donc
1: oui.
3: On est dans un autre monde, on ne juge pas.
1: Et on peut apprendre à aimer aussi,
3: on peut apprendre
1: dans
3: à
1: cette
3: aimer.
1: Perspective.
3: La romancière Grace Lee a écrit un livre qui s'appelle « Est-ce que tu manges ?» Et c'est un des rares livres de jeunesse qui permet aux enfants d'avoir une représentation. Je vous propose d'écouter les raisons pour lesquelles elle a écrit ce livre.
4: Étant maman, quand j'ai eu mes enfants, j'ai cherché des ouvrages à leur lire. Donc j'adore ce moment de la lecture du soir. C'est vraiment un moment magique où on les prend sur les genoux et que on passe ce petit moment précieux avant d'aller au lit. Et je cherchais des livres à leur lire, des livres qui puissent à la fois ouvrir leur imagination, qui puissent leur donner de doux rêves et refléter leur quotidien. Et c'est là que je me suis rendu compte qu'il y avait énormément de livres qui représentaient des enfants asiatiques comme mes enfants, dans des rizières ou allant à des temples, ce qui n'est pas le cas de mes enfants, en tout cas sur la base du quotidien. Et donc j'ai voulu créer ce livre aussi pour mes enfants. Bon, maintenant ils sont un peu grands, mais ils ont quand même lu ce livre. Je pense que de pouvoir se voir dans un ouvrage, ça donne une force incroyable parce qu'en fait, on existe dans un livre et on se voit et ça donne, on a de l'estime de soi par le biais de cette représentation de soi.
3: De l'estime de soi par le biais de cette représentation de soi, c'est fondamental. On se demande même comment c'est possible d'avoir eu des livres aussi tard, parce qu'elle l'a publié il y a 5 ans.
1: Oui, c'est ça. Et d'ailleurs, je vais redire ici ce que je lui ai déjà dit personnellement. Merci pour ce livre. C'est un livre qui m'a beaucoup été utile et qui me l'est encore d'ailleurs, parce que je le lis à mon enfant. Et je vois ensuite la joie qu'il a de retrouver les mêmes aliments. En fait, dans le livre de Grace Lee, on voit certains beignets, on voit des nouilles. Et parfois, il dit « Ah, c'est comme dans le livre. Ah, là, il y a le panier en osier où on a cuit les ingrédients à la vapeur, comme dans le livre, le fameux livre. » Non, c'est clair, le pouvoir d'être représenté quelque part et de se savoir légitimer finalement par une histoire, par un récit, c'est un pouvoir très puissant.

0: Un mot solo, cher Ibra, femme sur RFI. Bienvenue si vous nous rejoignez. Vous écoutez Le Goût du Monde. Nous sommes avec Émilie Lestari, journaliste, autrice aux éditions Divergence de l'essai « Passer à table, ce que l'acte de manger dit de nous ». Quand on pense mondialisation, quand on pense colonisation, on pense forcément à une mainmise d'une partie du monde sur nos assiettes, sur nos façons de manger au fil des siècles. La blanchité des assiettes, c'est ça dont on parle, et ce désir aujourd'hui, pour certains bien sûr, de retrouver, de se réapproprier leur héritage ancestral.
1: Absolument, c'est ce que font par exemple les afroféministes qui sont afro-véganes et qui proposent aussi de renouer avec un répertoire de recettes faites aussi de produits que l'on consommait beaucoup sur le continent africain avant la traite esclavagiste. Et donc il y a des mouvements comme ça qui sont intéressants parce qu'ils montrent que la nourriture est un levier politique pour comprendre le monde. Moi, ce qui me frappe, c'est que pendant très longtemps, quand on parlait de sociologie, on avait surtout envie d'utiliser comme lunettes pour voir le monde, des lunettes qui vont parler du travail, de la patrie, la religion. Et en fait, la nourriture, on se disait, c'est forcément dérisoire. L'alimentation, c'est complètement domestique, c'est une affaire de femme, de plaisir de table, il n'y a rien de plus à en dire. Mais en fait, c'est éminemment politique, et d'ailleurs, on s'en rend compte parce que aujourd'hui, de plus en plus de voix d'extrême droite se mettent à parler de la gastronomie. Et qu'est-ce qu'on entend dans leur discours? On entend qu'il faudrait protéger la gastronomie française des assauts du multiculturalisme. Ils ont l'air de dire, du coup, que cette gastronomie française, elle est en train d'être menacée de toutes parts et qu'ils voudraient la mettre sous cloche pour vraiment la protéger. Mais dire ça, c'est oublier, à dessein, que la gastronomie française est ce qu'elle est aussi parce que la France a un jour été un empire colonial très vaste qui a pu faire circuler un bon nombre d'ingrédients en sa direction, sur les tables des élites, la vanille, les épices, le chocolat,
2: le café, le thé.
1: En fait, si on décide de chausser les lunettes...
0: Le petit déjeuner, c'est un fruit de la mondialisation et un fruit de la colonisation.
1: Voilà.
0: Effectivement, on ne fait pas attention à la cuisine. Il faut vraiment prendre des loupes avec intention parce qu'elle révèle énormément de choses. Éduquer. Manger, on l'apprend vraiment avec les mains sales, en allant dans les champs à la rencontre de ceux qui cuisinent et qui font. Et il y a pour ça l'école comestible, qui a été lancée par la journaliste Camille Labro. C'est vraiment la fondation d'une société dont on s'occupe quand on donne aux enfants la possibilité d'avoir les clés de la compréhension de leur alimentation et de ce qu'ils vont manger demain en tant que citoyens. En quoi est-ce que ça a été un déclic, j'ai l'impression pour vous, que de découvrir ce projet?
1: Quand j'ai découvert ce projet il y a quelques années, en tendant le micro à Camille Labro, j'ai eu l'impression d'entendre exactement des clés pour transformer, pour bouger les choses dès maintenant. Parce que quand on est journaliste, quand on écrit des essais, quand on interviewe des gens, bien sûr qu'on est heureux de pouvoir faire circuler certaines idées, de pouvoir promouvoir des récits et puis raconter le monde, c'est très beau. Mais parfois on s'interroge un petit peu, on se dit... Qui nous écoute? Est-ce que ça a vraiment changé les choses et activé des nouveaux imaginaires? Camille Labro, à ce moment-là, il y a quelques années, quand je la rencontre, elle me dit « Moi, je m'intéresse aux mangeurs et aux mangeuses de demain ». Bon, en réalité, ils mangent déjà maintenant. Mais les mangeurs et mangeuses de demain, au sens des adultes de demain, qui vont avoir à acheter, faire des courses, soutenir des modèles agricoles ou des modèles nourriciers. Et donc, ce qu'elle propose avec son association, c'est de faire entrer l'éducation à l'alimentation dans les programmes scolaires. Donc, cette association, qui n'est pas payante pour les écoles qu'elle accompagne, elle va en classe élémentaire en général, et le temps de 5 à 6 rendez-vous dans l'année, on donne des cours aux enfants. Alors, quand on dit cours, c'est pas forcément des cours justement au sens du français ou des mathématiques. Au contraire, on range les cahiers.
0: Ça se rejoint en même temps, 3 grammes d'œufs, 6 grammes de farine, attention, 2 cuillères à soupe d'huile d'olive.
1: C'est ça que j'ai toujours aimé avec la cuisine, c'est que c'est un cheval de Troie. On parle de politique alors qu'on parle finalement aussi avant tout de nourriture. On parle de maths et de français aussi alors qu'on est en train de faire une recette en classe. Tout ça avec joie, avec cette formule aussi de l'école comestible qui est faire les mains sales et puis la bouche pleine. Et donc les cahiers sont rangés, à la place on sort les planches à découper et puis on cuisine ensemble. Et ni vu ni connu, on parle donc de saisonnalité, de biodiversité, d'éveil au goût. C'est toujours très très heureux comme moment.
0: J'avais posé la question à Haroun Asso, le chef des cuisines du Refugee Food. Comment agir en plus d'observer?
3: Si dès l'âge de 3 ou 5 ans, si on ne les apprenne pas comment bien manger, qu'est-ce qu'il y a derrière le produit, Je pense que on est très mal parti pour respecter ce que la nature nous donne. Les enfants, on devrait les apprendre dès le plus jeune âge, le goût et les produits qu'on sait qui vont être là jusqu'à 2030, 2035, parce qu'on sait qu'on ne pourra pas continuer de consommer de la viande comme ça. On sait qu'il y a des produits comme l'avocat, on ne pourra pas le continuer comme ça. Je pense qu'il faut partir dans les aliments qui sont sains pour nous et aussi pour la planète.
0: Vous avez une petite fille, comment on lui apprend à goûter ?
3: D'abord, un produit cru. Et aussi, je la fais manger des produits qui sont cuits dans de différentes formes. Je veux vraiment qu'elle mange ce qu'elle pourra manger d'ici 30 ans. Qu'elle soit vraiment curieuse et de manger engagée.
0: Manger engagée.
1: Tant de justesse dans les mots de Haroun Asso. Oui, absolument. Et puis, goûter les choses crues, c'est aussi ce qu'on fait à l'école comestible, avant que ce soit baigné d'une vinaigrette qui, parfois, peut d'ailleurs rehausser le goût des légumes. Mais d'abord, on leur demande de goûter cru ce radis noir, cette herbe de sauge citronnée.
0: Je vais juste vous citer. Dans certaines familles, les enfants ouvrent des livres de recettes le soir avec leurs parents, savent se servir d'un économe et peuvent citer trois types d'agrumes différents. Dans d'autres, ils se décongèlent des lasagnes en attendant que maman rentre du boulot, ne font pas la différence entre courgettes, concombres et n'ont jamais passé la porte d'un resto. Que dit cette fracture sociale et que présage-t-elle ?
1: Fracture sociale, oui, c'est effectivement le mot-clé. Il y a de grandes disparités dans les habitudes alimentaires chez les tout-petits.
0: Même des inégalités dans la vie de la société,
1: oui,
0: de l'accès à l'alimentation.
1: Oui, et l'enjeu peut-être quand on est enfant, c'est que, en tout cas c'est l'enjeu porté par l'école comestible, si à la maison on ne peut pas avoir accès à cette diversité des goûts, bah peut-être que l'école peut, à son endroit, essayer de rafistoler cette fracture sociale, parce qu'il y a un vrai challenge à éduquer au bon goût. Certains spécialistes parlent d'analphabétisme nutritionnel. Savoir bien manger, composer une assiette équilibrée, avoir assez d'énergie pour une journée, ça s'apprend en fait. Et si l'école peut aider, c'est une manière, oui, de rendre ça plus universel. D'autant plus que manger est loin d'être juste une action qu'on doit faire trois fois par jour pour avancer dans une journée. C'est aussi ensuite un bagage culturel. Être très tôt ouvert à une diversité des goûts, c'est peut-être aussi savoir mieux naviguer dans le monde et être curieux tout court, au-delà de l'assiette. Être curieux des autres et savoir se débrouiller finalement.
0: Vous avez dit bien manger. Moi, c'est toujours une expression qui m'interroge. Qu'est-ce que bien manger ? Et pourquoi ne dirait-on pas mieux manger ? Est-ce que ça n'exclut pas certains ?
1: Oui, effectivement, je préfère aussi mieux manger. Parce que le bien manger, ce serait tout un concept. Qu'est-ce qui est bien, pour qui,
0: et qui
1: dans quel contexte ? Effectivement. Mieux manger, c'est effectivement peut-être plus inclusif comme expression, parce que ça induit l'idée qu'on a tous peut-être un progrès qu'on peut faire, une marge d'amélioration, et que c'est à la portée de tout le monde. Chacun avec son propre inventaire, peut-être index de recettes et ses préférences. Mmh. Le bien manger est aussi parfois effectivement
0: d'injonction, de pression. Si je ne permets pas à mon enfant de bien manger selon les codes tels qu'ils sont définis, est-ce que je suis un bon parent ?
1: Il y a une phrase que je trouvais amusante au début et qui a fini par un petit peu m'agacer. qui est la phrase suivante qu'on trouve parfois sur les sachets en papier Kraft dans des épiceries. Manger, c'est voter trois fois par jour. Au début, j'aimais bien cette expression parce que je me disais qu'elle était programmatique. On a un pouvoir à travers celui de manger. Donc au moins, c'est clair. Le souci avec cette phrase, que ça gratte peut-être au même endroit que l'expression bien manger, c'est que voter, c'est censé être un droit. Bien manger, justement, est-ce qu'on est tous à égalité devant cette perspective ? Est-ce qu'on a tous le même portefeuille ? Et si c'est pas le portefeuille, est-ce qu'on a tous le même temps, la même disponibilité d'esprit, les mêmes habitudes pour le faire ? Et c'est finalement plutôt de l'ordre de l'injonction, du coup, de responsabiliser autant les individus en disant « c'est à vous de voter là, c'est à vous de bien manger et de bien voter avec votre panier alimentaire ».
0: Alexis Génil, l'écrivain, et Frédéric Danhé, le journaliste, avaient fait un tour de France pour découvrir les solutions et les réponses à cette injonction. Mais pas seulement, comment est-ce qu'on fait pour bien manger, pour s'acheter à manger de la nourriture saine, bio, quand on n'en a pas les moyens ? Et ils avaient découvert que des gens s'étaient mis en collectivité, s'étaient rassemblés pour donner une réponse. Et la première réponse qui avait été faite est celle du choix. Je refuse de manger ce qui m'est proposé. Par l'aide alimentaire, je refuse, je veux devenir acteur. Est-ce là, selon vous, en fonction des personnes que vous avez rencontrées, des reportages, des terrains, sur lesquels vous êtes allés, est-ce une réponse ?
1: Le choix, oui, bien sûr, la liberté, la dignité aussi face à l'assiette. Là, dans ce que vous venez de dire, oui, j'entends aussi, en résonance, des liens à faire avec les travaux de l'anthropologue Bénédicte Bonzi, qui a étudié le fonctionnement actuellement en France des dons alimentaires. Et ces dons, aujourd'hui, ils sont majoritairement constitués des invendus des grandes surfaces. Donc, on se retrouve avec toutes sortes de boîtes de conserve, des cœurs de palmier, puis des choses dont on ne sait pas forcément quoi faire. Et surtout, on a l'impression qu'on nous les a imposées. Ça n'a pas été spécialement réfléchi. Et beaucoup de bénéficiaires de ces systèmes d'aide alimentaire...
0: Qui sont incontestablement utiles et nécessaires, cela dit.
1: Alors, ils sont utiles et nécessaires. Et aujourd'hui... Ils sont tellement utiles et nécessaires qu'il faudrait peut-être plus de volonté politique pour mieux les organiser. C'est-à-dire que plutôt que de superposer la lutte contre le gaspillage des grandes surfaces avec celui de l'aide alimentaire, il faudrait prendre à bras le corps chaque question séparément et sur la question donc des aides alimentaires, réfléchir à ce dont véritablement les personnes ont besoin. Et alors là, on peut ouvrir une autre porte qui est celle de la sécurité sociale de l'alimentation. Mais c'est un projet qui ambitionne de donner justement cette liberté à chaque mangeur et mangeuse de choisir ce qui lui fait du bien à partir d'une aide qu'il et elle sont libres de dépenser comme ils le souhaitent.
0: Merci Émilie. Émilie Lestari.
1: Merci Clémence.
0: Passez à table. Ce que l'acte de manger dit de nous est publié chez Divergence. On vous lit dans Libération, sur oui. Mediapart. Tempura Mag aussi ?
1: Oui, absolument.
0: Voilà. Entre autres, on vous retrouve également aux Grandes Tables à Marseille, à la Friche de la Belle de Mai. Couscous, avec une édition spéciale placée sous le signe des herbes aromatiques, menthe, basilic, coriandre, thym et zatar. C'est à la fin du mois d'août.
1: Absolument.
0: Et c'est à retenir, parce que ça, c'est un événement important aussi autour de la table. Merci beaucoup à Lorraine Nemoza et Guillaume Munier pour la réalisation et la mise en onde de Ce Goût du Monde. À vous tous de votre écoute fidèle et de vos partages à la radio ou en podcast, Le Goût du Monde, quand vous le voulez. Très bonne semaine à tous.
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6: Le calme est revenu à Ceuta, mais les derniers jours ont été difficiles. Le président du syndicat des médecins raconte aujourd'hui à quel point les professionnels ont été débordés par l'afflux de migrants. Toujours pas de réaction officielle en Israël à l'annonce de l'accord pour le désarmement du Hamas et le retrait israélien de Gaza. Mais ce qui se dit en coulisses, c'est que les points de blocage sont trop importants pour accepter l'accord. Au Brésil, le Parti des travailleurs se réunit en congrès aujourd'hui, prêt à investir Lula comme son candidat à la prochaine présidentielle en octobre. Notre invité dans une quinzaine de minutes sera Hervé Théry, géographe et professeur à l'université de Sao Paulo. Les incendies, les sécheresses et les vagues de chaleur comme presque chaque jour de cet été, nous verrons dans ce journal que la Hongrie doit arrêter le fonctionnement de son unique centrale nucléaire en raison d'une nouvelle baisse des eaux du Danube. Il y aura bien une visioconférence des ministres européens de l'Intérieur mardi prochain. Il y sera question de l'afflux massif de migrants à Ceuta ces derniers jours et de la réaction des Européens. On ne sait toujours pas très bien ce qui a provoqué cette crise, intentionnelle ou pas. Des vidéos sur TikTok affirmaient que la porte était ouverte. Des jeunes Marocains qui ont témoigné depuis ont raconté être partis à la nage sans trop réfléchir. Ce qui est certain, c'est que 72 personnes sont mortes en essayant de rejoindre Ceuta et que les migrants se sont retrouvés bien trop nombreux dans l'enclave espagnole qui n'était pas prête à cela, comme l'illustrent les récits recueillis depuis. Lucille Gimbert.
7: En quelques jours, plus de 50 000 personnes sont arrivées du Maroc dans notre ville de 84 000 habitants. C'était dantesque, rapporte depuis la ville autonome espagnole le président du syndicat des médecins de Ceuta, Enrique Rovira Alta. Il raconte des habitants de Ceuta cloîtrés et apeurés et des migrants désorientés qui dormaient dans la rue ou se regroupaient affamés devant les supermarchés fermés. L'unique hôpital public de Ceuta a lui aussi fait face à un afflux extraordinaire de blessés.
8: Les services d'urgence étaient totalement débordés. Les médecins et infirmières ont reçu des noyés, des personnes avec des blessures par écrasement, avec des fractures, des personnes en hypothermie. Ils ont enchaîné les gardes sans dormir.
7: Dans un territoire, Ceuta, déjà sous-doté en matière sanitaire.
8: On n'a pas eu de renfort du ministère de la Santé, ils ont juste suspendu les vacances du personnel et beaucoup sont revenus pour aider volontairement. Pour que vous ayez une idée, dans notre hôpital, on n'a que 4 traumatologues par exemple. Et on a reçu près de 1500 personnes en 24 heures contre 300 d'ordinaire.
7: Ce dimanche, le calme est revenu dans les rues de Ceuta, mais Enrique Roviralta se souvient qu'en 2021, lorsque 12 000 migrants venus du Maroc avaient pénétré dans l'enclave espagnole, de nombreux mineurs en difficulté étaient restés ensuite pendant plusieurs mois.
6: Lucille Jimbert. La mise en garde de l'Iran a-t-elle porté ses fruits ? Impossible de le savoir. Le président des États-Unis, qui promettait de frapper l'Iran très fort, a finalement annoncé la nuit dernière qu'il suspendait ses nouveaux bombardements à la demande de Téhéran et d'autres pays de la région, à condition qu'un accord soit rapidement conclu. Ce matin, un média iranien qualifie les propos de Donald Trump de nouveaux mensonges. En tout cas, il n'y a pas eu de frappe américaine contre l'Iran. Les bombardements d'hier, c'était à quelques milliers de kilomètres. Gaza a été touché, notamment un entrepôt de stockage de l'hôpital Al-Aqsa. Il y a 10 morts. Ces frappes étaient supposées cesser une fois le plan de désarmement enclenché. Ce plan du Conseil de la paix pour Gaza. 3 jours après l'accord annoncé par Donald Trump, le Premier ministre Benjamin Netanyahou ne s'est toujours pas exprimé publiquement sur ce sujet. À Jérusalem, Michel Paul.
9: Officiellement, c'est le silence côté gouvernement israélien, mais en coulisses, on fait déjà savoir que le compte n'y est pas. Selon des déclarations attribuées à un haut responsable et citées par les médias ici, Israël refuse pour l'instant tout retrait de Gaza et formule 3 objections majeures transmises directement à Tony Blair, membre exécutif du Conseil de la paix. Première réserve, le sort des armes. Israël exige la destruction pure et simple des arsenaux saisis au Hamas, refusant qu'ils soient confiés à un comité technocratique palestinien. Deuxième point de blocage, la diplomatie, la présence du Qatar et de la Turquie au sein du mécanisme de vérification est jugée inacceptable par le gouvernement israélien. Enfin, sur le plan sécuritaire, Israël refuse de se lier les mains et exige de conserver sa liberté d'action militaire, y compris dans les zones transférées à la police palestinienne ou à la force internationale. Et tant que ces lignes rouges ne seront pas intégrées, indique-t-on, l'accord restera au point mort. Michel Paul, Jérusalem, RFI.
6: Un attentat dans un café de Moscou, il était 20h locale hier soir. La bombe artisanale qui a explosé était transportée par une femme. Il y a 3 morts et une vingtaine de blessés. Et s'il n'y a pas de revendication, il semble bien que la bombe ait visé Alexandre Tchaïko, un très haut responsable militaire qui avait réuni des amis dans ce café. Il avait été nommé commandant des forces aériennes russes il y a 2 mois, après avoir occupé diverses fonctions au sein de l'état-major. À Moscou, Jean-Didier Revoin.
10: C'est un décret présidentiel datant du mois de mai dernier qui a fait du colonel général Alexandre Tchaïko le commandant des forces aérospatiales russes. Ce haut cadre de l'armée, qui pourrait avoir célébré hier son 55e anniversaire dans un restaurant du centre de Moscou privatisé pour l'occasion, pourrait être une cible de choix pour le pouvoir ukrainien. Diplômé de l'école supérieure de commandement interarmes de Moscou, de l'académie interarmes des forces armées et de l'académie militaire de l'état-major général, c'est lui qui décide des frappes de drones, de missiles et d'avions qui chaque jour ou presque frappe le sol ukrainien. Son expérience de terrain, Alexandre Tchaïko l'a acquise en Syrie, où il deviendra en 2015 premier chef d'état-major des forces armées russes dans le pays. Dès 2017, il occupera diverses fonctions au sein de l'état-major général, avec quelques allers-retours en Syrie entre 2019 et 2021. En février 2022, il participera aux opérations en Ukraine, et notamment à l'offensive russe sur Kiev. En 2020, Alexandre Tchaïko a été distingué par le pouvoir, recevant le titre de héros de la Russie. Il est également titulaire des ordres pour le mérite militaire et pour le mérite de la patrie. Jean-Didier Revoin à Moscou, RFI.
6: Alexandre Tchaïko qui ne fait pas partie des victimes. La bombe a explosé à l'entrée de l'établissement. D'un incendie à l'autre, la situation s'améliore en France, même s'il faut rester vigilant. En Europe, c'est en Grèce que les pompiers combattent le feu avec grande difficulté en raison des vents violents. Aux États-Unis, plus de 90 000 hectares sont partis en fumée dans l'État de Washington. Une douzaine de grands feux sont en cours. Des incendies qui s'expliquent en partie par la sécheresse, par la hausse des températures due à l'activité humaine. Autre conséquence, en raison d'une nouvelle baisse des eaux du Danube, la Hongrie a dû interrompre le fonctionnement de son unique centrale nucléaire. Et c'est une première en 44 ans, Yelena Tomic.
11: Et oui, Frédéric, l'unique centrale nucléaire de Pax, qui fournit environ 40% de la production annuelle d'électricité, a été complètement mise à l'arrêt à 1h30 ce matin. Jamais auparavant, la Hongrie n'avait été confrontée à une situation énergétique aussi difficile, a reconnu le Premier ministre hongrois, Péter Magyar, lors d'une conférence de presse, et d'ajouter que les difficultés ne faisaient que commencer. Comme la plupart des pays européens, la Hongrie est touchée par une vague de chaleur extrême et un déficit de précipitations prolongées. Les eaux du Danube ont en effet atteint par endroits un niveau historiquement bas et la situation risque d'empirer en raison des températures qui dépasseront les 40 degrés Celsius dans les prochains jours. Conséquence, pour réduire la consommation d'énergie au maximum, le gouvernement a ordonné dès lundi la suspension du trafic ferroviaire de marchandises entre 17 et 22 heures, recommander le télétravail aux fonctionnaires et appeler le secteur privé à favoriser le travail à distance.
6: Yelena Tomic, des températures qui dépassent les 40 degrés, ce sera encore bien plus que cela en Italie où une nouvelle vague de chaleur est attendue à partir de demain. Même préoccupation en Corée du Sud où on enregistre aujourd'hui la température la plus élevée de l'histoire du pays, 42 degrés et demi à Yongsan dans le sud-est. Une nouvelle panne d'électricité à Cuba qui n'a aucun rapport avec la sécheresse. Elle concerne 5 des 15 provinces, dont celle de la Havane. Depuis le blocus américain, les pannes d'électricité à Cuba sont de plus en plus fréquentes. Riyad Salameh, transféré en prison, l'ancien gouverneur de la Banque centrale libanaise, est soupçonné de détournement de fonds au Liban et à l'étranger, ce qu'il nie. Après un malaise en milieu de semaine, il avait été hospitalisé. Il a donc été à nouveau capable d'être transféré en prison. 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
6: À suivre dans les prochaines minutes, notre invité Hervé Théry, spécialiste du Brésil, avec qui nous évoquerons la candidature de Lula à l'élection présidentielle d'octobre prochain. Lula, toujours bien placé dans les sondages, toujours populaire, mais qui a quand même 80 ans et qui affrontera dans cette élection Flavio Bolsonaro, le fils de Jair Bolsonaro, condamné à 27 ans de détention pour tentative de coup d'État. Nous laisserons une belle place à la musique avec un reportage de Vandine de Gaulle sur les femmes DJ au Pakistan. Elles ne sont pas nombreuses, mais ne lâcheront rien. Moins électro, mais plus pop. Les musiques qu'on entend à Porquerolles au festival Si Pop and Sun où s'est rendu José Mourinho. La pop, ce n'est pas que de la légèreté, mais avant tout cela, le sport. Olivier Pron, bonjour.
12: Bonjour Frédéric, bonjour à tous.
6: Avant de parler foot, basket et tennis, cyclisme, avec la suite ce dimanche du Tour de France féminin, la deuxième étape part dans quelques minutes.
12: Oui, c'est bien réglé, hein. Pile calé sur notre journal, toujours en Suisse, cette deuxième étape, 148 km le long des rives du lac Léman d'Aigle, où se trouve le siège de l'Union Cycliste Internationale, centre d'entraînement de jeunes coureurs et coureuses venus du monde entier. D'Aigle donc à Genève, maillot jaune sur les épaules de Lorena Vibes, la néerlandaise qui s'est imposée hier au sprint lors de la première étape.
6: Sport féminin, toujours, on parle Cannes au Maroc.
12: Avec le Nigeria qui s'est relancé à l'occasion de la deuxième journée de la phase de poule, hier, les Super Falcons, tenantes du titre, avaient été battues par le Malawi. En ouverture, elles ont cette fois dominé la Zambie 1-0. Les Malawites, elles, ont éliminé l'Égypte 3-1. Ce dimanche, deuxième journée du groupe D, en soirée 20h temps universel, le match des battus de la première journée, Mali-Cap-Vert, juste avant 17h, celui, logiquement, des gagnantes. Cameroun-Ghana. Le Cameroun, repêché par la CAF après l'élargissement de l'épreuve, se trouve désormais en position de force. Et celle qui incarne ce nouvel élan des Lions, c'est Monique Ngoc, 21 ans, qui après 4 saisons en France va rejoindre le très prisé championnat professionnel américain. Elle est au micro de Marco Martins.
13: À chaque fois que j'ai l'opportunité d'être sur un terrain, que ce soit dans un club ou un autre ou en sélection, je me donnerai toujours à fond. Et c'est cette mentalité-là qui m'a permis de gravir les étapes. Moi, je dirais que c'est une récompense pour les efforts abattus. Je suis même gâtée parce que je suis très bien entourée. C'est ce qui m'a permis de ne pas m'égarer, de rester sur le bon chemin, le chemin du travail surtout, et beaucoup d'humilité et de résilience. On arrive à la CAN, c'est pas pour juste faire preuve de participation, mais c'est de tout faire pour aller le plus loin que possible et de donner une bonne image.
12: Le Cameroun de Monique Ngoc face au Ghana, 17h TU à Casablanca.
6: Foot encore, Olivier, mais chez les hommes, cette fois, on parle transfert.
12: Après plusieurs jours de négociations, Brentford et Lens sont tombés d'accord pour le transfert de Mamadou Sangaré, l'international malien, pris Marc Vizien-Fauet, 2026. Quitte le nord de la France après une saison seulement pour la banlieue londonienne et un montant record de 48 millions d'euros, Lucas Marolo.
14: Il avait la garantie de disputer la Ligue des Champions avec Lens. Pourtant, il a décidé de rejoindre l'équipe qui a terminé 9e de Première Ligue la saison dernière. Le projet peut paraître contre-productif, il ne l'est pas tant. Le championnat anglais le plus prisé d'Europe est sans aucun doute le plus relevé. Brentford est un solide club de Première Ligue qui ne cesse d'évoluer depuis 3 ans. Proche de la relégation en 2023, les Bees, les Abeilles, sont passés tout proches d'une qualification pour la Ligue Europa cette année. L'arrivée de Mamadou Sangaré devrait justement leur permettre de passer ce cap. L'international malien de 23 ans a été l'une des pièces maîtresses qui a permis à Lens de terminer deuxième du championnat de France. Il va apporter à Brentford ce profil de milieu relayeur que s'arrachent tous les clubs. Les Anglais n'ont d'ailleurs pas hésité à poser 50 millions sur la table pour le faire venir. Un transfert qui arrange tout le monde. Lens réalise la plus belle vente de son histoire et Mamadou Sangaré devrait doubler son salaire. Lui qui percevait 90 000 euros par mois chez les 100 et or.
12: Ça fait pas mal tout ça. Lucas Marolo.
6: Basket, le champion de France, mal en point. On parle de Monaco.
12: L'AS Monaco, Frédéric, champion de France en titre, exclu du championnat professionnel. En appel, en raison de sa situation financière catastrophique, un énième coup de massue dans ce feuilleton qui a tenu les joueurs, les supporters et la direction en haleine tout le long de la saison dernière. Pauline Guillou.
15: Difficile de savoir ce qui se cachait derrière le sourire des joueurs de l'AS Monaco le 23 juin dernier, au moment de soulever un quatrième trophée avec leur club. La joie, sans doute, mais aussi et sûrement un peu de soulagement d'enfin en finir avec cette saison absurde. 4 trophées, un club champion de France, oui, mais surtout criblé de dettes, parfois même incapable de payer ses joueurs, et surtout en recherche désespérée de racheteurs. Il y avait comme une épée de Damoclès dans le ciel monégasque tout au long de la saison, voilà qu'elle s'est abattue sur le rocher une deuxième fois en moins d'un mois. Comme en première instance, le couperet est tombé pour la Roca Team, exclu des championnats français à cause de sa situation financière catastrophique. Une crise économique qui avait même conduit le club à être exclu de l'Euroleague et être reversé en Eurocoupe, la deuxième compétition européenne. Un nouveau coup de massue porté au basket français qui accumule les difficultés économiques. En attendant, l'AS Monaco peut encore s'en

0: hérite, ou en tout cas s'octroie. Les provinces de l'Empire ottoman. Les Français prennent le Liban, la Syrie. Les Britanniques prennent la Palestine, la Jordanie. Et puis dessinent des frontières artificielles, dont celle de l'Irak. C'est les accords de Sykes-Picot. D'ailleurs, c'est ici, à Paris, avenue de l'Opéra, qu'ils dessinent au crayon les frontières qui séparent, parce que c'était la Grande Syrie et tout ça. C'est pour ça que les livres d'histoire comme celui-là, personnel.
1: Oui, vous en parlez comme d'un livre d'histoire.
0: Oui, c'est un livre d'histoire parce que c'est une histoire orale d'un enfant qui naît dans ce lieu qui a été tellement au cœur de ce conflit et qui ne raconte que ce qu'elle a vécu comme enfant. La vie sociale qu'elle raconte à Jérusalem en 1920 est une ville cosmopolite. Son grand-père, qui était maire, il avait dans son conseil municipal des juifs, des chrétiens et des musulmans qui coexistaient.
1: Qui était maire de Jérusalem.
0: Il
1: faut dire la phrase entièrement parce que ça peut paraître surréaliste. Elle se souvient également de l'arrestation par les Britanniques de son grand-père Jamal al-Husseini, le grand activiste, et puis de son départ en clandestinité, en fait.
0: Oui, on l'envoie à elle le prévenir qu'il faut qu'il parte de Jérusalem parce que les Britanniques viennent le chercher dans la maison de ma mère. Et donc, sa mère, à elle, lui dit, va tout de suite. Elle sait où il se cache. Dis-lui qu'il faut qu'il quitte Jérusalem complètement. Et c'est comme ça qu'il arrive à fuir dans une voiture déguisée en femme et aller au Liban, puis du Liban en Irak, puis d'Irak en Iran. Et d'Iran, il est tellement fatigué, il se livre aux Britanniques, qu'il envoie aux Seychelles, où les Britanniques avaient des camps d'internement de tous les anticolonialistes de toutes les colonies britanniques, dont les Palestiniens, mais aussi les Indiens. Et donc, ils passent toutes les années de la guerre aux Seychelles avec les autres dirigeants du mouvement national palestinien.
2: The late president of the United States, and only recently,
3: yes,
2: the joint resolution of the United States Congress,
3: yes,
2: asking for freedom of Jewish immigration.
3: Soviet Union.
2: Resolved in,
3: yes,
2: a free and democratic Jewish Commonwealth.
3: The United States, yes.
2: It was the Jewish people who made Palestine.
3: Uruguay.
2: That was Palestine, yes, who made the Jewish people.
4: They come.
2: That no other people in the world made Palestine. No other people in the world was ever made by Palestine.
4: Territoire interdit.
3: The resolution.
0: C'est le débat des Nations Unies pour ce qu'on appelle le plan de partage le 29 novembre 1947, où mon grand-père représentait les Palestiniens qui n'étaient pas un État présent, mais qui avaient une délégation qu'il dirigeait. Et les Nations Unies votent le partage de la Palestine en deux États, ce qui était tout à fait illégitime, parce que la souveraineté du peuple ne peut pas être partagée, même par les Nations Unies. Et lui, contrairement à ce que la propagande dit toujours, a fait son discours pour dire « Faisons un État pour tout le monde, pour juifs, chrétiens et musulmans, faisons un vote pour chaque citoyen. » Il n'a jamais dit « Jetons les juifs à la mer », comme la propagande l'a dit pendant longtemps.
1: En fait, vous appartenez, c'est ce que je me disais, Leïla Shahid, à la génération qui peut en vouloir à ses ancêtres d'avoir échoué à garder leur terre.
0: Oui, j'en ai voulu longtemps. C'est-à-dire, lorsque vous êtes né, comme moi, en 49, un an après la Nakba, la disparition de la Palestine. 90% de la population a été envoyée sur les routes vers les lieux les plus proches, à pied ou en bateau, le Liban, la Syrie, la Jordanie.
1: Qu'est-ce qu'ils auraient pu faire d'autre?
0: S'ils avaient été aussi organisés que la Haganah, ce qui va devenir l'armée israélienne, s'ils avaient toutes les alliances qu'avait le mouvement sioniste, ils auraient pu se battre et rester sur place et surtout trouver les moyens d'avoir des armes. Il y a une grande révolte en 36 contre les Britanniques pour empêcher la mise en œuvre de la promesse de Balfour. Mais elle a été écrasée par les Britanniques. Et donc je dirais que ma génération, elle en a voulu à la direction palestinienne de l'époque parce que la direction historique n'a pas su premièrement s'unifier et n'a pas su se débrouiller pour donner conscience aux gens du danger d'être nettoyés ethniquement.
1: Alors j'aimerais qu'on revienne sur la figure maternelle qui est un point comme ça objectif et historique qui renseigne, parce que par rapport à ces troubles grandissants dans cette Beyrouth où elle se retrouve exilée, Cyrine, votre mère, Leïla Shahid, est une jeune arabe de l'entre-deux-guerres qui est très instruite. Elle passe même par le Junior College de Beyrouth et voilà ce qu'elle raconte dans son livre de souvenirs.
5: Au cours de mes deux premières années d'études, je fis la connaissance de jeunes filles de nombreuses nationalités, surtout des Libanaises et des Irakiennes. Il y avait également parmi nous plusieurs juives palestiniennes, dont la présence n'était pas sans poser quelques problèmes.

0: quelle attitude adopter les unes vis-à-vis des autres ? Finalement, notre jeunesse et les traditions de notre peuple surmontèrent les clivages politiques, et ces jeunes juives furent intégrées dans notre groupe, comme toutes les autres. L'une d'elles, cependant, n'était pas palestinienne. Elle était arrivée récemment d'Allemagne. Elle paraissait souvent dévorée par l'angoisse, et je me demandais quelle tragédie lui rongeait le cœur. C'était une jeune fille silencieuse, renfermée, qui ne se liait à personne. Nous étions informés, bien sûr, de ce qui se passait en Allemagne, mais nous n'avions jamais établi de lien entre ces événements et notre existence personnelle, et n'avions jamais imaginé que nous finirions par en payer le prix.
1: Et vous, Leïla Chaïd, est-ce que, comme la génération de votre mère, vous avez mis du temps à faire le lien entre la persécution des Juifs d'Europe et la question palestinienne?
2: Oui, moi aussi, à l'école, au collège protestant français de jeunes filles, j'avais énormément de camarades de classe qui étaient des Juives libanaises. Je considérais que c'était avant tout des camarades libanais et libanaises. Et j'ai été très choquée lorsqu'en 67, j'ai demandé des nouvelles de l'une d'entre elles et on m'a dit « elle est partie avec ses parents en Israël ». Et je dis, mais pourquoi en Israël? On m'a dit, mais parce que c'est le pays des Juifs. Je me dis, oui, mais elle est libanaise. Et c'est là où j'ai commencé à voir le déchirement des familles juives libanaises. Mmh. Bien sûr, ce qui m'a permis plus tard, lorsque j'ai commencé à voyager, c'est de découvrir surtout le génocide. Ça veut dire l'ampleur de ce génocide, l'ampleur de ce crime. Parce que c'est vrai que, malheureusement, ce n'est pas quelque chose qui est enseigné. Et donc, lorsque je découvre en voyageant les images, les films, lorsque je rencontre des gens qui ont eu des parents qui ont été dans les camps, bien sûr que j'établis et je comprends. Et c'est ce qui fait que, pas seulement moi, mais tous les Palestiniens acceptent l'idée du partage de la terre en deux États.
1: C'est à ce moment-là
2: oui,
1: que l'idée de la création d'un État qui s'appelle Israël devient oui. légitime pour vous ?
2: C'est-à-dire, je pense que pour tous les Palestiniens, l'occupation, elle a aussi permis aux Palestiniens de rencontrer beaucoup d'Israéliens qui sont ou bien des enfants de survivants ou des survivants. Et donc, je crois que c'est une leçon extraordinaire d'entendre un fait tellement terrible qui justifie qu'on a été chercher une terre promise ailleurs. On n'aurait jamais compris, sinon, pourquoi est-ce que des Allemands, des Lituaniens, des Russes, des Polonais quittent leur pays pour venir s'installer dans un pays avec qui ils n'ont aucune relation, parce qu'ils ne sont même pas séfarades, ils sont ashkénazes. Nous avons compris, lorsque nous avons compris que les gens ne reviennent pas là où ils ont été dénoncés par leurs voisins, là où ils ont été mis dans des fours crématoires, gazés. Et donc, on a eu une empathie, on a eu une sorte de solidarité avec ces victimes, en disant, étant donné ce qu'ils ont vécu, on peut comprendre qu'ils ont été cherchés. Pour beaucoup, ils ne savaient pas qu'il y avait un autre peuple là.
1: Donc, vous intégrez cette question du génocide des Juifs d'Europe. Mais 67 vient, on va dire, brouiller un petit peu les cartes. Vous rejoignez
2: oui, parce que
1: 67, la résistance. Attendez, laissez-moi finir ma phrase. Et vous rejoignez un certain Arafat, qui est encore tout jeune à ce moment-là, qui vous convainc visiblement de le rejoindre. Est-ce qu'à l'époque, vous êtes dans cette même démarche que lui, à savoir l'action terroriste?
2: Oui, mais lui, il n'a pas fait d'action terroriste. Moi, je n'appelle pas terrorisme la lutte armée. La lutte armée est un droit de tous les peuples qui vivent sous l'occupation, à commencer par les Français, lorsqu'ils ont lutté contre l'occupation allemande, et tous les Européens d'ailleurs. Et donc, bien sûr, j'ai adhéré à la lutte armée au niveau du principe, à la lutte politique. Comme tous les mouvements, nous avons suivi l'école du Vietnam, du Cambodge,
1: de l'Algérie,
2: de l'ANC d'Afrique du Sud, qui étaient des combats qui étaient pour nous des exemples. Des exemples qui nous donnaient l'espoir qu'on pouvait un jour gagner.
1: Alors, vos parents sont tous les deux de confession musulmane, Leïla Chaïd. Je ne sais pas ce qu'il en
2: Mais
1: est de
2: je
1: vous.
2: Je dirais dans le sens le plus laïque du terme. Ils sont premièrement très laïques. Premièrement parce que mon père est un professeur de médecine qui a un héritage très œcuménique dans sa propre famille. Ma mère, elle, n'était pas vraiment croyante, insistait pour le dire, ce qui choquait beaucoup le reste de la famille. J'ai deux sœurs mariées à deux chrétiens, un maronite et un catholique. Ça n'a pas posé de problème en famille.
1: Et vous-même ?
2: Et moi-même, je suis mariée à un musulman, pas parce qu'il est musulman, mais parce que c'est l'homme que j'ai aimé, qui est marocain et que
1: vous auriez pu épouser un juif ou pas?
2: J'aurais pu épouser un juif si j'avais été amoureuse d'un juif. Je pense que ça n'aurait posé aucun problème au sein de ma famille.
1: Donc c'est une Jérusalem laïque, éternelle, mythique, qu'on va écouter, celle qui est interprétée par une certaine Férouz.

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J'ai la chair de poule parce que c'est une des plus belles chansons de Fayrouz et c'est peut-être la plus belle chanson pour Jérusalem. Et c'est une grande voix libanaise chrétienne qui la chante un peu comme une prière dans une église. Et moi, je me rappelle avoir vu Fayrouz, qui était l'amie de ma mère, la chanter dans la petite ville d'Antelies qui était au bas de la colline où on habitait, sur la place publique la veille de Noël. Et vous imaginez quelle force. Elle raconte tout ça dans de très belles paroles et puis elle arrive à la fin à parler aussi de la colère, puisque c'est une ville occupée, puisque elle chante ça après l'occupation de 67. Et donc elle parle aussi de la colère parce que la ville est meurtrie, parce qu'elle est occupée.

Jérusalem avec Fayrouz, chanson éminemment symbolique sur RFI pour Leïla Shahid, de passage sur la terre en sol majeur. En poursuivant cette émission hommage après sa disparition en février dernier, on apprend que Leïla n'était rien moins que l'arrière-petite-fille du grand moufti de Jérusalem, ça c'était pendant la Seconde Guerre mondiale, et la petite-fille de Feydi El Alami, qui fut maire de cette même Jérusalem entre 1906 et 1909. Un lien de parenté avec Yasser Arafat aussi, et des convictions communes qui l'amèneront à porter la bonne parole palestinienne auprès des grands dirigeants de ce monde. Cet entretien, réalisé peu après la reconnaissance de la Palestine par l'Assemblée générale de l'ONU en tant qu'État observateur, et bien avant la tragédie du 7 octobre, revient sur l'actualité de Leïla Shahid en 2015, lorsqu'elle rendait son tablier. L'ambassadrice de la Palestine auprès de l'Union européenne, de la Belgique et du Luxembourg prenait sa retraite, au moment où la France vivait le terrorisme intramuros.

0: J'ai comme... Le grand soir.
1: Donc vous partez à la retraite, chère Leïla Shahid, retraite anticipée, je crois. Vous nous direz peut-être ce que vous allez y faire dans cette retraite. Mais est-ce qu'on peut soupçonner dans cette décision peut-être un désaccord entre vous et la politique de Mahmoud Abbas, qui est souvent critiqué pour sa mollesse devant ce qu'on va appeler la machine de guerre déployée par l'État israélien ?
2: Non, absolument pas. Ce qu'il faut voir dedans, c'est un peu mon tempérament, qui est d'avoir toujours cru qu'il y a des cycles dans une vie. J'ai vraiment 65 ans en 2015. Ça fait exactement 25 ans que je suis ambassadeur. Et je sens que tout ce que je pouvais faire en diplomatie, avec le président Abbas, avant lui avec le président Arafat, je l'ai fait. Et je n'ai pas le sentiment que je peux faire plus aujourd'hui. Je pense aussi que c'est très important de renouveler la génération de ceux qui représentent la Palestine, et en particulier parmi les ambassadeurs en Europe.
1: Parce qu'il y a plein... Vous diriez que vous êtes une génération dépassée ?
2: Je crois que nous sommes une génération qui devons respecter l'alternance. Et moi, j'ai envie de continuer à travailler pour la Palestine, mais à partir d'un autre lieu. J'ai envie de travailler avec les artistes palestiniens, pour les hommes de culture, ce que je pense que je peux faire étant donné mes relations en Europe. Et je continuerai à être loyale à l'égard de ma patrie. Je l'ai toujours été, je ne peux pas changer à 65 ans, mais d'une autre manière.
1: Donc l'heure est un petit peu au bilan politique, hein, on peut dire ça comme ça. Je rappelle que le Fatah dirige l'autorité palestinienne en Cisjordanie et le Hamas contrôle la bande de Gaza. Et puis, il y a quelques mois, les deux frères ennemis se sont réconciliés, d'ailleurs au Grand Dame d'Israël. Ça, c'est pour rappel. Mais vous qui avez œuvré pour ce qu'on appelle le grand soir de la terre palestinienne, Leïla Shahid, petite question, vous avez vécu comment, entre 2006 et 2009, ce qu'on va appeler une guerre fratricide entre le Fatah et le Hamas, où il y avait une politique de torture et d'emprisonnement des deux côtés avérée. Le fait que des Palestiniens tuent d'autres Palestiniens, comment vous l'avez vécu ?
2: Très très mal, parce que c'était la première fois dans l'histoire du mouvement national palestinien que des Palestiniens prenaient des armes contre d'autres Palestiniens. Vous savez, moi je suis de la génération de Yasser Arafat. Et Yasser Arafat nous avait expliqué que ce qui pouvait être totalement meurtrier pour cette cause, c'est qu'on s'entretue, qu'on ait une guerre civile. Et nous l'avons évité jusqu'en 2006.
1: 2006, c'est un point où il y a quelque chose pour vous qui s'est cassé,
2: oui, tout à fait.
1: Quelque chose de l'idéal palestinien ?
2: Non, c'est de la supercherie de la politique. Ça veut dire qu'on appelle à des élections démocratiques, on envoie des observateurs du monde entier, inclus 290 Européens, mais aussi des Américains. Et après, lorsque le résultat ne plaît pas à ces messieurs qui dirigent le monde, on dit, ben, tout simplement, on refuse le résultat. Et on ne traite pas avec le gouvernement qui est sorti des urnes. Je pense que ça a été un coup terrible. Nous étions à notre deuxième élection démocratique dans notre histoire. Vous imaginez dire aux gens que déjà à la deuxième, on commence à falsifier les résultats parce que les messieurs américains et européens n'ont pas aimé le résultat et que c'est un mouvement islamiste qui a gagné. C'est vous dire qu'on a encore beaucoup de mea culpa à faire. Avant tout, bien sûr, les Israéliens, puisqu'ils sont encore une puissance occupante jusqu'à aujourd'hui. Mais aussi les Américains, aussi les Européens, aussi les Arabes et bien sûr aussi les Palestiniens. Sans autocritique, nous ne pouvons pas faire de bilan. Et si nous ne faisons pas de bilan, nous ne pouvons pas définir une stratégie. Le monde a changé. Regardez ce que nous vivons comme violence, comme terrorisme. Nous devons redéfinir des stratégies, nous tous.
1: Alors justement, il y a 15 jours, la France a été victime d'un attentat contre le journal satirique Charlie Hebdo, revendiqué par Al-Qaïda dans la péninsule arabique, Leïla Shahid. Je vous ai ramené la couverture de Charlie Hebdo, vous l'avez sous les yeux. C'est une couverture qui a déclenché une tempête de réactions dans le monde. Est-ce que vous, Leïla Shahid, vous diriez que vous êtes Charlie ?
2: Tout dépend ce qu'on signifie par « je suis Charlie ». Si je suis Charlie, c'est « je suis avec les victimes du terrorisme », sûrement je suis Charlie. Si je suis Charlie, ça veut dire que j'accepte toutes les caricatures et toute la politique éditoriale du magazine, non.
1: Parce Charlie, que... être Charlie, on va dire, dans l'esprit républicain de l'Hexagone, c'est être pour la liberté d'expression.
2: Ah oui, bien sûr que je le suis. Je suis non seulement pour la liberté d'expression, je suis contre tout ce qui veut terroriser la liberté d'expression.
1: Et d'ailleurs, Mahmoud Abbas a rejoint la manifestation républicaine.
2: Je vais vous dire, vous pensez que c'est ça. être Charlie. Mais c'est pas du tout comme ça que comprennent ce slogan. Beaucoup de gens dans le monde, j'en ai beaucoup parlé autour de moi.
1: Alors expliquez-nous.
2: J'ai manifesté moi-même en première ligne avec l'ambassadeur de France à Bruxelles, les militants des associations de jeunes beurs et avec les militants des associations de journalistes contre l'assassinat. Et certains ont porter le slogan « Je suis Charlie », mais nous, notre slogan, c'était « Marche contre la haine et le racisme et pour la tolérance ». Parce que je pense que ce qui est inadmissible, c'est l'entrée d'un mouvement qui est malheureusement international, qui n'est pas seulement contre les caricaturistes, ni seulement contre des citoyens français, mais avant tout en Irak, en Syrie, en Israël, ou en Égypte, ou en Palestine.
1: Alors la bataille contre le terrorisme, est-ce qu'elle passe par la censure? Parce que cette couverture de Charlie Hebdo, celle du prophète Mahomet qui tient une pancarte disant « Je suis Charlie » en pleurant et en disant « Tout est pardonné », vous m'avez dit « Elle me choque moins » que celle du prophète avec une bombe dans le turban.
2: Je dirais plus. Je trouve qu'on l'a humanisé ici parce qu'il pleure. Et je trouve que c'est une belle couverture. Ceux qui la rejettent, en fait, ne l'ont pas vue, mais ils rejettent l'idée qu'on dessine le prophète. Mais moi, je trouve qu'on dessine les prophètes dans toutes les miniatures musulmanes, perses, mongoles, arabes, et on dessinait le prophète. Mais ce que je ne peux pas accepter, par exemple, c'est la caricature où on avait mis une bombe dans le turban du prophète, comme si on était en train de dire que tous ceux qui suivent le prophète, donc tous les musulmans, sont des terroristes. Et je trouve que Charlie, en tout cas l'équipe de Charlie, elle a oublié que les dessinateurs s'intègrent dans un monde politique, culturel, économique. Ils ne peuvent pas faire comme s'ils ne veulent pas réaliser ce que nous traversons. Nous sortons d'une guerre terrible.
1: Donc, ne plus pouvoir représenter une figure du religieux qui soit blasphématoire, c'est donner raison aux terroristes. Les terroristes ont gagné.
2: Le blasphème ne me choque pas. Charlie Hebdo était un journal anarchiste. Moi, j'aime bien les anarchistes. Moi, j'ai 65 ans, hein. Donc, je suis de la génération des anarchistes.
1: C'est l'âge des anarchistes.
2: Oui, bien sûr. C'est l'âge. Mais moi, ça me choque pas. Au contraire, ça me plaît. Mais lorsqu'on est anarchiste avec tout le monde, je dirais que nous avons le devoir vraiment d'être dans un combat pour la laïcité. Et je rappelle que laïcité, c'est le respect de toutes les religions et la séparation totale du politique et du religieux. Et pas de combattre une religion et d'accepter de défendre complètement les autres.
1: Non, ce n'est pas le cas de Charlie Hebdo, hein, qui ont attaqué autant la religion juive que la religion catholique.
2: Hein. Non, écoutez, on ne peut pas attaquer la religion juive dans le monde occidental aujourd'hui parce qu'il y a des lois pour ça. Il n'y a pas de loi pour attaquer ceux qui critiquent la religion musulmane, malheureusement.
1: Comment ça, il n'y a pas de loi?
2: Il n'y a pas de loi.
1: Vous
2: faut prouver.
1: Plainte. Il y a eu le procès des caricatures de Mahomet.
2: Oui, mais je vous dis, l'autocensure qui précède les lois, elle ne s'applique pas du tout de la même manière pour les trois religions monothéistes.
1: Hein. C'est-à-dire?
2: C'est-à-dire qu'on tolère beaucoup de choses lorsqu'on critique l'islam, qu'on ne tolère pas lorsque c'est le judaïsme. Parce qu'il y a eu un génocide, grâce à Dieu d'ailleurs, qu'on ne tolère pas, parce que ce serait très grave que l'antisémitisme devienne quelque chose de toléré. Mais aussi, le racisme anti-musulman ne devrait pas l'être non plus.
1: Donc, le problème est plutôt du côté de la justice. Il y a une justice à plusieurs vitesses.
2: Non, le problème est vraiment profondément politique. Je suis de ceux qui pensent qu'on ne peut pas séparer le politique du culturel, du religieux, du civilisationnel. Nous fonctionnons dans un monde et les caricaturistes, comme les hommes politiques, comme moi, lorsque je défends la Palestine, je ne me permets pas de faire une erreur entre mon combat anticolonial contre la politique du gouvernement israélien qui me colonise et un combat qui serait contre les juifs ou la communauté juive ou les citoyens israéliens. Je ne fais jamais cette erreur. Je demanderai la même chose à mes amis européens par rapport à l'islam, à la Palestine. Et je pense que dans cette règle, tout le monde doit avoir cette sensibilité, qu'il soit caricaturiste ou homme politique ou ambassadeur ou journaliste comme vous.
1: Si je vous dis le Requiem de Mozart et Jean Genet, est-ce que ça va ensemble?
2: Oui, beaucoup, parce que personne ne m'a fait aimer le Requiem de Mozart autant que Genet. Et c'est qu'après sa disparition que j'ai réalisé qu'en fait, un captif amoureux, comme le Requiem, n'était pas terminé. Un captif amoureux est un livre que Genet a écrit avec son dernier souffle, parce qu'il a continué à écrire jusqu'à la veille de sa mort. Il a continué même à corriger les épreuves parce qu'il savait exactement où il voulait mettre des points noirs et où il voulait mettre du blanc. Et c'était exactement ce qui s'est passé aussi pour Mozart avec le Requiem. Et je trouve que le Requiem est tellement ancré, non seulement dans la vie de Genet, mais aussi dans la mienne, puisqu'il y a des passages magnifiques sur Jérusalem.

0: Chatila. Beaucoup sont morts et mon amitié, mon affection pour leurs cadavres pourrissants était grande aussi parce que je les avais connus. Noircis, gonflés, pourris par le soleil et la mort, ils restaient des fédaïnes. Vers les 2 heures de l'après-midi, dimanche, 3 soldats de l'armée libanaise, fusils pointés, me conduisirent à une jeep où somnolait un officier. Je lui demandais « Vous parlez français ?»« English ». La voix était sèche, peut-être parce que je venais de la réveiller en sursaut. Il regarda mon passeport, il dit en français « Vous venez de là-bas ?» Son doigt montrait Chatila. « Oui. Et vous avez vu ?»« Oui. Vous allez l'écrire ?»« Oui. » Il me rendit le passeport, il me fit signe de partir. Les 3 fusils s'abaissèrent. J'avais passé 4 heures à Chatila. Il restait dans ma mémoire environ 40 cadavres. Tous, je dis bien tous, avaient été torturés. Probablement dans l'ivresse, dans les champs, les rires, l'odeur de la poudre et déjà de la charogne.
1: Extrait en sol majeur de 4 heures à Chatila de Jean Genet, texte qu'il vous a dédié en 82, Leïla Shahid. Donc évidemment, ce n'est pas seulement un texte littéraire pour vous.
2: Il faut dire surtout que, comme nous sommes partis ensemble au Liban, comme il a insisté à venir avec moi lorsque je décidais de rentrer le 10 septembre 82, pensant que la guerre était terminée, parce qu'avant, je ne pouvais pas y aller, tous les aéroports étaient fermés. Je ne savais pas, et lui non plus, et personne ne savait qu'il y aurait cet affreux massacre dans le camp. Et même lorsqu'on a été dans le camp, on ne savait pas qu'on allait découvrir ce charnier terrible. Mais c'est ce qui a ramené Genet à l'écriture. Parce que depuis pratiquement les paravents, il n'avait plus écrit, il n'avait plus envie d'écrire. Et puis, le fait qu'il se retrouve là, devant des cadavres mutilés, torturés, lui qui avait été à côté des combattants en 70 en Jordanie, et qu'ils étaient, comme il dit, verticaux, et fiers et combatifs, et là, il les voyait, cadavres décomposés, c'était comme si c'était un signe du destin qui l'a ramené à l'écriture, comme si la boucle se bouclait. Et ce qui était le fort pour lui, c'est qu'il savait qu'il avait écrit un très grand texte littéraire.
1: Oui, justement, la Palestine, quand on entend cette histoire, on se dit qu'elle est devenue davantage l'affaire des poètes que des hommes politiques. Est-ce que vous diriez, Leïla Shahid,
2: c'est à l'honneur de la Palestine.
1: Oui, c'est vrai qu'elle a produit de très très grands poètes. On en reparlera tout à l'heure de Mahmoud Darwish. Mais est-ce que vous diriez que la poésie vous a aidé à supporter ce massacre notamment?
2: Oui, mais au début, on a voulu couler ce texte. Mais c'est sûr que Genet me disait en écrivant, dans sa petite chambre de l'hôtel Véronèse, dans le 13e arrondissement. Il relevait la tête et il me disait « T'inquiète pas, il va revenir. » Je dis « Mais qui celui-là ? » Il me dit « Mais mon texte. » Je dis « De revenir d'où ? » Il me dit « Ils vont le couler, mais il reviendra comme une bouteille à la mer. » Et c'est exactement ce qui s'est passé. Au début, ils l'ont coulé en disant « C'est un texte antisémite, anti-juif, raciste. » Et puis, petit à petit, les lecteurs ont recommencé à lire Un captif amoureux et 4 heures à Chatila. Et il a repris la place normale qui lui revient. Et donc, je pense que la littérature et la poésie disent la tragédie de la guerre, des causes comme les nôtres, beaucoup mieux que le discours politique.
1: Les camps de Palestiniens au Liban ont toujours fait partie de votre vie et même de la vie de votre mère, hein, qui a aidé les réfugiés palestiniens.
2: Oui, c'est vrai. Maintenant, vous me rappelez ça. C'est vrai que ma mère, lorsqu'elle voit arriver ces centaines de milliers de réfugiés, elle est déjà installée depuis 1936 à Beyrouth. Et eux, ils arrivent en 48 et en 49. Et donc, elle se sent responsable de les aider, elle, et beaucoup de femmes libanaises aussi, qui veulent aller vers eux, comme maintenant on va vers les réfugiés syriens. Et donc, ils essayent d'aider, d'apporter des habits, de les aider à gérer leur nouvelle vie.
1: C'est-à-dire que les réfugiés se dépouillent, en fait, de leurs biens pour survivre.
2: Hein. Les réfugiés, premièrement, ils partent avec ce qu'ils ont sur le dos, rien d'autre. Et que sur le chemin, parce que beaucoup viennent à pied de Palestine, ils perdent tout. Certains, d'ailleurs, venaient chez ma mère nous enfermait pour qu'on les voit pas. Et je disais, mais maman, pourquoi tu fais ça? Elle me dit, parce qu'ils sont tellement humiliés de venir demander de l'aide, qu'ils ne veulent que personne ne les voit. Parce qu'il faut que tu comprennes, c'était des gens qui avaient des propriétés, des terres, des cultures, et maintenant ils sont mendiants, et que c'est tellement difficile pour eux. Et donc, c'est vrai que ma mère a retrouvé dans le camp une petite Palestine, puisqu'elle n'avait plus le droit d'aller en Palestine. Et moi, 20 ans plus tard, j'ai fait la même chose. Moi aussi, je ne pouvais pas aller en Palestine, puisque je n'avais pas le droit. Et donc, j'ai retrouvé dans les camps de réfugiés ma Palestine à moi. Ça veut dire les gens, leurs chants, leurs traditions, leur culture. Mais c'est vrai que les camps de réfugiés sont très chers à mon cœur, parce que ça vous montre comment on peut recréer un espace, vous qui parlez de sol, comment on peut recréer, même lorsqu'on est arraché à sa patrie, et c'est ça là, la tragédie palestinienne, c'est la dépossession de la terre d'une société à l'origine paysanne, donc c'est le traumatisme le plus total, et qui se retrouve installé dans un autre pays, dans des conditions très difficiles, mais qui recrée à travers les relations sociales et communautaires un semblant de village par la mémoire, des chansons, des histoires, de la manière d'être, et qui sauve leur identité comme ça. Et c'est comme ça que les Palestiniens ont sauvé cette révolution palestinienne. Elle est le produit des réfugiés. Elle n'est pas le produit des gens qui sont restés sous occupation militaire.
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4: Si je vous demande de me réciter un poème, lequel vous vient à l'esprit?
1: Alors, Leila Shahid,
2: lequel me vient à l'esprit? Mahmoud Darwish, le poète palestinien qui a été aussi un très grand ami et qui n'est plus de ce monde, il a un vers magnifique que je résume comme ça par cœur, qui est que le chemin est plus beau que le but du chemin.
1: Pour lui, Palestine, c'était une métaphore. C'est
2: oui,
1: aussi...
2: d'ailleurs, c'est le titre d'un très beau livre qui s'appelle La Palestine comme métaphore. Lorsqu'on voit aujourd'hui comment même les plus belles luttes, quelquefois, peuvent devenir des luttes chauvines, nationalistes, tribales, j'ai peur que la Palestine devienne comme ça.
1: Donc vous ne courez pas après le concept de la patrie, d'ailleurs, un concept que Jean Genet lui-même mettait à la poubelle.
2: Oui, d'ailleurs, moi je disais à Jean que une fois que la Palestine existera, je n'aurai plus besoin d'être revendicatrice de la Palestine, parce qu'elle existera. Je suis militante pour la Palestine parce qu'elle n'a pas le droit d'exister.
1: Alors, on le sait bien, le Proche-Orient vit un nouveau cycle de violence. Je me demandais,
2: terrible.
1: Comment vous, la diplomate qui est coincé entre deux feux, finalement, entre d'un côté le Likoud et puis le Hamas, de l'autre. Je me demandais si vous vous sentiez encore utile, mais je me demandais aussi si vous pouviez vous dire, comme le poète Yeats, quelquefois il faut en appeler à la poésie.
2: On a besoin de poètes, bien sûr.
1: Yeats disait « Je n'aime pas ce que je défends et je ne hais pas ce que je combats ».
2: Oui.
1: Est-ce que vous avez parfois
2: j'adopterai tout à fait. Oui,
1: ça.
2: Je ne connaissais pas ce poème, mais je l'adopterai avec plaisir parce que, grâce à Dieu, s'il existe, que j'ai été protégée, je ne pourrais pas vous dire pourquoi, de toute haine. Je n'ai pas de haine à l'égard de l'Israélien. Et comme vous imaginez, je rencontre depuis le chef d'état-major israélien jusqu'à l'ambassadeur, en passant par le premier ministre et les affaires étrangères. Ils ne sont pas souvent commodes, je pense à M. Lieberman en particulier. Mais je ne sais pas pourquoi. Les Palestiniens, en général, lorsque vous allez dans les territoires, vous voyez, en regardant leurs yeux, qu'il n'y a pas de haine. Et je ne sais pas d'où ça vient.
1: Quand
2: reste
1: on voit la
2: local.
1: Rue palestinienne dans les médias, on n'a pas cette impression-là.
2: Mais parce
1: là,
2: que justement, les médias préfèrent montrer les images juste après un attentat ou juste après un assassinat, où bien sûr il y a comme des moments d'explosion de haine.
1: Le Hamas n'éprouve pas un grand amour, on va dire,
2: pour
1: Israël.
2: Non, mais le Hamas n'est pas ce monstre effrayant que les médias montrent, tout simplement parce que il est uniquement islamiste. Parce qu'aujourd'hui, il y a dans les médias...
1: Il a pour objectif la destruction de l'État d'Israël.
2: Oui, mais vous savez, Fatah a dit la même chose il y a 30 ans. Et on a changé. Et Hamas est en train de changer. Et Hamas déjà dit qu'elle est prête à coexister à côté d'un État israélien. Il faut l'encourager dans ce sens. Moi, je ne dis pas que la charte du Hamas est bonne. Mais la nôtre non plus, elle n'était pas très bonne il y a 30 ans. Mais il y a une démonisation de tous les islamistes. Et il y a un genre de mélange. On mélange parce qu'on connaît rien à tout ça. ISIS en Irak avec Al-Qaïda, avec les chiites, avec les sunnites, avec le Hamas, avec le... Comment se fait-il, par exemple, que les Américains veuillent bien discuter avec les talibans en Afghanistan? Ils ne discutent pas avec le Hamas. Quelle différence? Je trouve que le Hamas a fait moins de civils innocents morts que les talibans. Donc, il y a quand même beaucoup d'opportunisme.
1: Alors j'aimerais qu'on referme cet ensemble majeur avec un dernier extrait de Souvenirs de Jérusalem, livre dans lequel votre mère Cyrine se décide à revenir voir sa maison à Jérusalem. Et la scène se passe après 1967.
5: Sans en avoir débattu au préalable, nous avions toutes les quatre le sentiment que nous ne supporterions pas de revoir cette maison qui n'était plus la nôtre. Nous savions qu'elle était occupée par des Israéliens. Mes mères, du haut de ses 80 ans, tenaient à s'y rendre. Et voilà que mère, la seule d'entre nous à ne pas se laisser démonter, sortit de la voiture. Appuyée sur sa canne, elle gravit les trois marches, menant à la porte principale et frappa trois coups. La porte s'ouvrit et une juive d'âge moyen apparut. Du fond de la voiture, nous entendîmes mère demander poliment mais fermement « M'autoriseriez-vous à voir l'intérieur de ma maison ?»« Votre maison ?» suffoqua la femme. « Mais nous l'avons achetée. » « Je ne l'ai pas vendue, » lui répondit mère.
1: Que pensez de cette scène, Leïla Shahid ?
2: Écoutez, je me rappelle encore lorsqu'elles sont revenues de Jérusalem pour nous raconter avec quelle force ma grand-mère a fini par convaincre la dame qui était une Israélienne d'origine juive irakienne. Et ma grand-mère tout de suite a reconnu les lieux et elle lui a demandé « Comment vous faites avec les toilettes ?» Et là, la propriétaire, elle a bien vu qu'elle connaissait bien la maison. Elle lui a dit « Vous savez, nous aussi, on avait de très belles maisons à Bagdad avant de partir. » Et ma grand-mère a dit « Ah, Bagdad ! Mais je connais très bien !» Moi, j'ai été, elles se sont mises à discuter de Bagdad ensemble. C'était finalement deux femmes qui se parlaient au-delà de tout. Et ma grand-mère est ressortie et ses enfants attendaient en voiture, bouleversés à l'idée qu'elle allait être en sanglots. Elle est revenue de cette expérience plutôt bien en disant « J'ai découvert une famille irakienne » et elle a parlé en arabe avec elle, bien sûr. Et donc, c'est vous dire qu'au-delà de la tragédie de ce que c'est Palestine et Israël, si on s'est regardé l'être humain, il y a des chances que nous apprenions à faire la paix.
1: Alors, on va s'installer sous le chêne familial à Sharafat, en Palestine. Ceux qui ont écouté la première partie savent de quoi je parle. C'est un chêne où il y a un peu d'ombre, un peu d'idéal et un peu de Mahmoud Darwish, célébré par les frères Joubran.

0: Leïla Shahid dans le fauteuil d'un sol majeur en 2015, émission hommage avec Caroline Filliette, Laura Pinto, Thibaut Baduel, Yasmine Chouaki, à retrouver en podcast bien sûr sur votre application Pure Radio. Dans un instant, votre journal sur RFI.
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5: L'essentiel de l'information en 10 minutes sur RFI, a commencé par la situation à Ceuta. Les personnes rentrées illégalement dans l'enclave espagnole sont quasiment toutes rentrées au Maroc. En quelques jours, 60 000 migrants avaient réussi la traversée. Passé la crise, l'heure est aux responsabilités. Le Maroc aurait-il laissé faire? Une organisation de défense des droits humains réclame l'ouverture d'une enquête indépendante. L'Espagne est-elle le mauvais élève de l'Europe en matière de politique migratoire? Madrid est en tout cas sous le feu des critiques, celle des gouvernements de droite et d'extrême droite. On fait le point dans ce journal sur les différentes politiques en place à travers le continent. À la une également, la fracture en Israël entre laïcs et ultra-orthodoxes. Hier, des membres de cette communauté s'en sont pris un café dans les rues de Jérusalem. Son tort, être resté ouvert le jour du Shabbat. Et puis, c'est une maladie qui fait des centaines de milliers de morts en Afrique chaque année. Les zones de propagation du paludisme pourraient se déplacer sur le continent, la faute au réchauffement climatique. À faire toute la lumière sur les événements de Ceuta, alors que les derniers migrants continuent de quitter le territoire espagnol enclavé au nord du Maroc. Ils étaient 60 000 au pic de la crise à être rentrés par la mer. Au moins 72 d'entre eux sont morts d'après un dernier bilan officiel. L'Association marocaine des droits humains réclame une enquête indépendante. Elle accuse notamment les autorités marocaines, Christina Okello, de ne pas avoir empêché ces départs massifs.
6: Pour la MDH, cet afflux massif soulève de nombreuses questions. Une rumeur annonçant l'ouverture de la frontière a circulé dans tout le Maroc. Des milliers de jeunes ont alors convergé vers Funédoc, dans le nord du pays. Certains venus de plusieurs centaines de kilomètres. Saïd Tevel, membre de la MDH, s'interroge comment un tel mouvement a-t-il pu se produire sans que les autorités marocaines en aient eu connaissance. L'association réclame donc une enquête indépendante pour établir les responsabilités et clarifier le bilan humain. Les chiffres continuent en effet de diverger. Au moins 72 morts selon les autorités espagnoles contre près de 130 victimes et des dizaines de disparus selon la MDH. L'organisation dénonce également le silence de Rabat qui n'a toujours fourni aucune explication publique sur cette crise. Enfin, elle demande des comptes à l'Espagne sous le renvoi des mineurs vers le Maroc, estimant que leur situation aurait dû être examinée individuellement.
5: Et des personnes qui ont donc été ramenés au Maroc dans leur quasi-totalité, assure Madrid. Et face à cette crise, les ministres de l'Intérieur des pays de l'Union européenne ont décidé de se réunir mardi. L'Espagne, sous le feu des critiques pour ses positions ouvertes sur l'immigration, tout l'inverse de la plupart des pays européens. Muriel Paradon.
7: En juin dernier, un nouveau pacte migratoire européen est entré en vigueur. Il durcit les conditions d'accès aux pays de l'Union européenne. Plus de contrôles aux frontières pour décourager les entrées irrégulières. Une accélération aussi des expulsions avec cette idée de créer des centres de retour en dehors des frontières de l'UE. Au niveau des États membres, on observe aussi des politiques de plus en plus dures pour les migrants déjà installés. L'Allemagne a commencé à renvoyer des Syriens et des Afghans qui vivaient dans le pays. La Suède elle, a adopté une loi obligeant les étrangers à mener, je cite, une vie honnête sous peine d'expulsion. L'Espagne est à rebours de ses politiques. Le gouvernement de gauche de Pedro Sanchez a décidé de régulariser 500 000 sans-papiers vivant sur son sol depuis plus de 5 mois. Faisant face à un déficit démographique, le pays a besoin de main-d'œuvre étrangère. Quant à l'Italie, elle fait aussi venir de la main-d'œuvre étrangère, mais sur des contrats précis. Une immigration choisie, souvent temporaire.
5: Muriel Paradon, l'Europe toujours aux prises avec les feux de forêt. Celui qui frappe le département français du Var n'évolue plus, mais n'est pas fixé pour autant. Un travail de longue haleine qui devrait encore durer plusieurs jours, disent les pompiers. Tandis qu'en Moselle, 30 000 habitants sont en ce moment confinés chez eux par mesure de précaution. Un entrepôt classé Céveso, abritant des substances dangereuses, a pris feu dans la matinée, dégageant un épais panache de fumée. Et puis cet accident impressionnant en Grèce, deux hélicoptères sont entrés en collision alors qu'ils intervenaient sur un feu de forêt. Pas plus d'informations à ce stade sur les équipages des deux appareils, mais une opération de secours est en cours. Plutôt épargnée depuis le début de la saison, la Grèce est frappée à son tour par de violents feux de forêt attisés par une météo extrême.
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5: À 19h05 à Jérusalem, un café pris pour cible hier par des membres de la communauté ultra-orthodoxe. Son tort, être resté ouvert le jour du Shabbat. Le rassemblement a viré à l'affrontement, les forces de l'ordre dépassées. La récupération politique n'a pas tardé. Michel Paul était sur place pour RFI.
8: Shabbat, Shabbat, hurlant yiddish, les ultra-orthodoxes, c'est le son de la fracture religieuse qui résonne en plein cœur de Jérusalem. Des dizaines de manifestants haredim ont forcé les barrages policiers pour tenter d'investir le café Bessimta, ouvert le samedi. Face à eux, les clients ont dû former un véritable rempart humain pour protéger l'établissement. Face aux coups de matraque de la police débordée, la bataille pour l'identité de la ville sainte ne se joue plus seulement dans les urnes, mais à la terrasse des cafés. Et à quelques mois des élections, l'affaire est immédiatement devenue une tribune politique. Sur place, Avigdor Lieberman, ancien ministre de la Défense, et un des candidats de l'opposition.
9: Il est impensable que boire un café le samedi matin devienne un acte de bravoure civile. Ce vandalisme que nous voyons derrière moi prouve que ces gars-là devraient canaliser cette énergie contre le Hamas, contre le Hezbollah, contre les Houthis.
8: Tandis que les partisans de la laïcité promettent de continuer à venir boire leur café chaque samedi, les partis religieux, eux, entendent bien faire du respect du Shabbat le test décisif du futur gouvernement. Michel Paul, Jérusalem, RFI.
5: Et à noter le lourd bilan des frappes israéliennes menées ce week-end dans la bande de Gaza. Au moins 13 personnes ont été tuées. Une attaque qui intervient quelques jours après l'annonce par Donald Trump d'un accord visant à désarmer le Hamas et mettre fin aux opérations militaires du mouvement palestinien et d'Israël dans l'enclave. Le gouvernement israélien n'a toujours pas réagi. Des frappes, il en est question en Russie où 8 personnes ont été tuées dans une attaque de drones ukrainiens dans les régions d'Oudmourtie, de Saratov et de Belgorod. D'autres ont été interceptés, 635 drones détruits au total, d'après le ministère de la Défense. Au Pakistan, un attentat suicide fait 9 morts, dont 4 policiers, dans le district de Swat, au nord du pays. L'individu a activé sa ceinture d'explosifs à proximité d'une manifestation. 20 personnes ont été blessées. 16h07, en temps universel, c'est une maladie qui fait des centaines de milliers de morts en Afrique chaque année. Une nouvelle étude révèle que le paludisme se déplace sur le continent à cause du réchauffement climatique. Les chercheurs montrent que l'emplacement des foyers de cette maladie transmise par le moustique évolue à mesure que la planète se réchauffe. D'ici 2100, les infections pourraient ainsi diminuer en Afrique de l'Ouest et en Afrique centrale. En revanche, elles pourraient s'aggraver en Afrique australe et notamment en Afrique du Sud, pays jusqu'alors relativement épargné. RFI Johannesburg, Valentin Hugues.
10: L'Afrique australe, région historiquement plus fraîche, pourrait à son tour devenir un foyer important de propagation du paludisme, révèle l'étude publié dans le journal Nature. La raison est assez simple, la planète se réchauffe et les températures se rapprochent du seuil optimal de transmission du paludisme, sans oublier l'intensification des catastrophes naturelles, là aussi liées au réchauffement climatique, avec de violentes inondations qui ont touché la région australe cette année, des inondations qui créent des conditions plus favorables à la reproduction des moustiques. C'est ainsi qu'au début de l'année 2026, la région du Gauteng, où se trouve Johannesburg, a enregistré 2 fois plus de cas que l'année précédente à la même période, avec 11 décès en seulement 3 mois. Alors dans la presse sud-africaine, le docteur Christopher Trizos de l'Université du Cap, co-auteur de cette étude, envoie un message clair. Si le constat peut paraître inquiétant pour l'Afrique du Sud, cette étude permet surtout une meilleure anticipation des pouvoirs publics sud-africains. Valentin Hugues, Johannesburg, RFI.
5: 16h08 en temps universel au Brésil. Lula à la conquête d'un quatrième mandat à 80 ans. Le président de gauche doit être investi aujourd'hui lors d'une convention de son parti des travailleurs pour laquelle environ 3000 partisans sont réunis à Sao Paulo. Élection présidentielle qui se tiendra en octobre de cette année sur laquelle l'ombre du président américain Donald Trump plane. Le sport en bref sur RFI avec le coup d'envoi dans maintenant moins d'une heure du match Ghana-Cameroun à la CAN féminine. Le vainqueur compostera son ticket pour la phase finale du tournoi continental. Coup d'envoi donc à 17h, temps universel. Et dans le même groupe, deux équipes en plus mauvaise posture, Mali-Cap-Vert, qui s'affronteront, elles, à 20h, temps universel. Puis sur la route du Tour de France féminin, la deuxième étape aujourd'hui entre Aigle et Genève. En Suisse, c'est Lorena Vibes qui a toujours le maillot jaune sur les épaules. Elle avait remporté hier la première étape entre Lausanne et Lausanne, toujours en Suisse. Il est presque 18h10 ici dans nos studios à Paris. 2 heures de moins en temps universel. L'actualité sportive, c'est Mondial Sport. Dans un instant, un très bon dimanche sur les ondes de RFI.
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1: Bonjour à toutes, bonjour à tous. Mondial Sport, l'émission de tous les exploits aux quatre coins du globe sur RFI et sur la glace. Aujourd'hui, pour s'enflammer, briser, casser les codes avec une vedette, une idole du patinage artistique, l'une des grandes figures de la discipline et notre invitée exceptionnelle, l'une des grandes vedettes sportives françaises tout court des années 90, toujours aussi iconique, populaire. Aujourd'hui, je peux vous dire qu'à l'annonce de sa présence aujourd'hui, il y a eu des remous dans les couloirs de RFI. Ses quadruple axel, ses saltos arrière ont fait tourner les têtes du public français, tout comme son caractère, sa personnalité, son audace, son profil atypique, un parcours relaté, raconté aujourd'hui dans une bande dessinée, Le Feu sur la glace. Surya Bon Ali, Madame Surya Bon Ali est dans Mondial Sport.
2: Bonjour, je suis El Hadj Diop depuis Bamako et je fais ce petit message pour cette grande dame qui a inspiré toute une génération qui continue de le faire, Surya Bon Ali.
3: C'était une patineuse vraiment hors pair. Et en même temps, elle détonnait tellement dans le monde du patinage artistique. Elle était jeune, noire, hyper athlétique, très puissante dans sa façon de patiner, son côté rebelle, son orgueil et en même temps sa résilience.
4: Atto, bakuchugaeri, bakuflip を見せました。これはアマチュアの競技会では認められていません。
5: Quelle chance, non mais quelle chance d'avoir Surya Bon Ali sur Mondial Sport, bien sûr. Il y a des étoiles qui me viennent dans les yeux parce que ça me rappelle mon enfance et ces minutes passées assises en tailleur en train de regarder la télé en admiration totale. Tu pouvais être sûr que j'allais pousser tous les meubles du salon, enfiler les chaussons les plus glissants du monde pour pouvoir patiner sur le carrelage, les bras étendus. Bon, je me suis rétamée 2-3 fois. Surya Bon Ali fait partie pour moi de ces athlètes incroyables, non seulement parce qu'elle a illuminé mon enfance, mais aussi parce qu'elle a marqué ma vie d'adulte, de jeune adulte surtout. Et avoir eu dans mon enfance des athlètes comme elle qui ont questionné la norme ou ce qu'elle était censée être et su pointer du doigt les injustices qu'on perçoit, ça a été tellement, tellement important d'avoir une figure comme Surya Bon Ali. Merci Mondial Sport d'avoir tout fait pour qu'elle soit dans ce numéro et merci Surya.
1: Outre de nombreuses médailles, c'est un saut qui fait entrer définitivement Surya Bon Ali dans la légende en 1998-1900. Et à l'occasion des Jeux Olympiques d'hiver de Nagano au Japon, la vedette du patinage français brave un interdit puisqu'elle effectue un backflip, en français on appelle ça un saut périlleux arrière, qui est resté dans les mémoires au point qu'il porte désormais le nom de Bon Ali. Surya Bon Ali est dans nos studios, bonjour.
6: Bonjour.
1: Merci beaucoup d'avoir accepté notre invitation. Vos fans viennent de partout, ils sont nombreux derrière la vitre dans la régie de notre studio. On en a entendu du Mali, de la région parisienne, de toutes les générations. Les auditeurs de Mondial Sport auront reconnu la voix de notre intervenante tennis, Alice Froment. Est-ce qu'on vous en parle tous les jours de ce backflip, ce salto arrière de Nagano 98? Est-ce que c'est quelque chose qui vous suit pratiquement au quotidien? En tout cas, quand vous êtes auprès du public français?
6: Tous les jours, peut-être pas, mais c'est vrai que j'entends souvent et de plus en plus, je pense. Quand j'ai eu fait ce salto aux Jeux Olympiques, à la fois c'était mitigé, à la fois je sentais que j'avais fait quelque chose de bien, à la fois je me sentais un peu persécutée. Je me disais peut-être, c'est vrai, je suis un peu allée loin. J'aurais pas dû faire ça. Et c'est vrai que les gens étaient moitié-moitié, certains avec moi, certains contre. Et je vois que 25 ans après, les gens, en fait, adorent. Il y a déjà le petit icône sur vos téléphones quand on parle de salto ou backflip en anglais. Je sais pas en France, mais aux États-Unis. Si on marque sur vos téléphones et que vous voulez rigoler, vous dire le backflip, il y a la petite image qui revient sur le... Je trouve que c'est sympa, quoi.
1: C'est incroyable, c'est iconique. Alors effectivement, d'un point de vue strictement sportif, c'était un peu mitigé. C'est pas synonyme de médaille, mais comme quoi on peut aussi marquer les esprits. Mmh. Vous avez un palmarès évidemment très impressionnant, mais on peut marquer les esprits autrement aussi parce qu'il y avait quelque chose d'un petit peu rebelle dans ce salto. Je crois que c'est ça aussi qui
6: plaît. Un petit peu, oui, c'est vrai. Mais aussi, je pense que
1: c'était interdit.
6: Oui, c'était interdit. C'est ça qui était un peu plus différent pour les fans de patinage, pour les juges. Et c'est vrai que aujourd'hui, on peut dire que certains athlètes peuvent faire le salto légalement sur la glace sans se faire tirer dans les pattes, comme on dit, et sans avoir une note moins bonne. Donc c'est vrai que c'est quand même agréable. Et le patinage, enfin, devient plus libre.
1: Vous êtes une pionnière, Surya Bonaly. Intrépide sur la glace, mais très gentille, très serviable, très proche des gens dans la vie privée. On a une petite anecdote à vous faire entendre.
7: Mm-hmm. Bonjour, je me présente, Sorona. Je viens de Seine-et-Marne. Mais avant ça, j'ai passé ma petite enfance à Champigny-sur-Marne. Et j'ai une très belle histoire à vous raconter concernant votre invitée, Surya Bonaly. Avec l'école, nous avions l'habitude d'aller à la patinoire à Champigny-sur-Marne, patinoire justement dans laquelle venait s'entraîner régulièrement Surya Bonaly. Et un jour, en glissant, je suis tombée de tout mon long sur la glace. Impossible de me relever. Et qui est arrivée pour me voler à mon secours, Surya Bonaly. Elle est arrivée à glisser, m'a attrapée et m'a déposée sur le côté avec une telle gentillesse, une telle douceur, une telle bienveillance. Je n'ai jamais oublié ce moment. Elle est ensuite partie continuer son entraînement en glissant tel un ange sur la glace. J'étais émerveillée. Donc je suis ravie qu'elle soit là aujourd'hui pour lui dire que dans les années 80, une petite fille est tombée sur la patinoire et qu'elle l'a ramassée et que sa gentillesse, sa bienveillance, eh ben, je ne l'ai pas oubliée. Donc Surya Bonaly, merci beaucoup. Vous m'avez fait vibrer, j'ai adoré vous regarder patiner. Et c'est une fierté pour moi de dire « Ah ben je l'ai rencontrée et elle était super sympa ». Donc merci beaucoup et je vous souhaite plein de belles choses pour la suite.
6: C'est gentil ça.
1: Ah oui, ça vous a fait plaisir.
6: Ouais, c'est mignon. Hein.
1: Vous
6: c'est
1: en
6: vrai
1: souvenez sûrement
6: peut-être
1: pas.
6: Pas mais...
7: Et c'est une fierté pour moi de dire « Ah ben je l'ai rencontrée et elle était super sympa ». Donc merci beaucoup et je vous souhaite plein de belles choses pour la suite.
6: C'est gentil ça.
1: Ah oui, ça vous a fait plaisir.
6: Ouais, c'est mignon.

0: Bon, merci à vous tous. Poursuit notre tour du monde de l'info. Prochaine étape, le Pakistan pour écouter un DJ set. C'est vrai, le Pakistan, ce n'est sans doute pas le premier pays qui vous vient à l'esprit quand on parle de musique électronique. Et pourtant, à Karachi, la plus grande ville du pays, une scène underground s'est développée ces dernières années avec une nouveauté, l'arrivée de DJ femmes, de plus en plus nombreuses malgré les tabous. Car dans ce pays, aux valeurs traditionnelles, la musique religieuse et dévotionnelle occupe une place centrale. Et la scène électro, elle reste souvent associée à des comportements jugés immoraux et aux influences occidentales. Reportage à Karachi de notre correspondante Ondine de Gaulle.
1: En pleine nuit, dans les environs de Karachi, les basses résonnent sur la plage. Une centaine de jeunes dansent dans une villa face à la mer, éclairée par les stroboscopes. Ici, les invités ont été soigneusement sélectionnés. La fête est clandestine. Aux platines, Kiara. Casque sur les oreilles, la DJ de 23 ans fait monter le rythme. Il y a encore quelques années, les femmes DJ se comptaient sur les doigts d'une main au Pakistan. Aujourd'hui, elles sont de plus en plus nombreuses à se lancer. Mais pour beaucoup, la scène électronique reste associée au monde de la nuit et à la débauche, comme l'explique Kiara après son set.
2: Comme nous vivons en République islamique du Pakistan, beaucoup de gens ici considèrent la fête comme une activité illicite. Le fait que des filles portent des vêtements courts, que des filles et des garçons se mélangent ou dansent, c'est mal vu. Une partie de la société considère que ces soirées relèvent presque de l'œuvre du diable.
1: Ces fêtes clandestines sont aussi dans le collimateur des autorités. La police multiplie les descentes au nom de la lutte contre l'alcool, les drogues ou les atteintes à la morale publique. Depuis un commissariat du centre-ville, Seyed Ali Hassan, officier de police, assume cette politique de tolérance zéro.
3: Ce n'est pas seulement illégal, ce sont des activités démoniaques. Même si ces fêtes sont organisées clandestinement, nous prendrons des mesures.
1: Pour continuer à faire la fête, un nouveau concept s'est développé ces derniers mois. Les fêtes sobres ou halal, organisées en journée. Dans une rue d'un quartier huppé de Karachi, en plein milieu de l'après-midi, la façade d'un café ne laisse rien deviner. Mais une fois la porte franchie, changement d'ambiance. Des dizaines de jeunes hommes et femmes dansent sur de la musique pop, café à la main. C'est Sarah et Jazz qui mixent aujourd'hui. Pour cette actrice et DJ, ces événements tolérés par les autorités offrent un cadre idéal pour la scène électronique.
4: Ces fêtes sobres qui se développent sont accessibles à plus de monde. Les gens s'amusent quand même et ça apprend aussi aux gens à ne pas associer systématiquement la musique à la drogue. On voit des femmes DJ qui jouent dans les coffee raves, mais il n'y en a pas beaucoup sur la scène underground parce que ces événements finissent souvent tard. Mais ici, je pense que c'est assez sûr pour les femmes.
1: Dans un pays où les femmes disposent rarement des mêmes libertés que les hommes, celles qui mixent aujourd'hui sont souvent issues de la jeunesse urbaine anglophone et aisée qui a les moyens de s'affranchir des normes sociales. Ondine de Gaulle, Karachi, RFI.
0: Et du Pakistan au continent africain, la fête bat son plein hier. On vous a fait découvrir l'un des plus anciens bars de Kinshasa. C'était pour le premier épisode de notre série Les Nuits Africaines. Eh bien, direction aujourd'hui la Centrafrique, où nous entrons dans le célèbre bar Dancing ABC. C'est dans ce lieu emblématique qu'est née la musique centrafricaine moderne des années 60 jusqu'au début des années 2000. Situé au quartier du kilomètre 5, dans le 3e arrondissement de Bangui, l'ABC a été l'un des centres névralgiques de l'animation nocturne de la capitale. Et chaque soir, durant cette période, aujourd'hui empreinte de nostalgie, les habitants venaient assister aux prestations en direct des premiers orchestres de l'histoire de la musique centrafricaine. C'est un reportage de Rolf Steve Domialeuf.
5: Lorsque le soleil disparaît derrière les collines du Bazoubangui, Amadou Amakson Djamé apparaît au bord de la route. Il observe les lumières qui s'allument devant ce vaste bâtiment. Tout autour, quelques buvettes et gargotes animent encore les lieux. Les parfums de viande grillée, les sonorités des guitares électriques, le rythme des batteries et les voix amplifiées par les micros semblent encore résonner dans les mémoires. Selon Amadou Amakson Djamé, le fondateur d'ABC de Bangui s'est inspiré d'une boîte de nuit du même nom qui existait à Kinshasa.
6: Au Congo, Kinshasa, il y a un bar qui s'appelle ABC, là où jouaient les grands orchestres de l'époque. C'était comme ça que l'idée de créer ABC est venue à Thierry Darlan. ABC comme au Congo, Kinshasa, parce que là-bas, il y avait l'ambiance.
5: Le bar dancing ABC fonctionne.

0: Nés comme un véritable incubateur culturel, les artistes y trouvaient leur première scène et les orchestres leur premier public.
1: On dit le grand ABC, terre d'ambiance. C'est ça qui a fait en sorte que l'ambiance était quatre saisons. Les mots me manquent. Hein?
0: Chaque week-end, après une semaine de travail, de nombreux Bonguissois se rendaient à l'ABC pour écouter de la musique, découvrir les nouveaux orchestres et profiter d'une ambiance unique. Alex Balu, promoteur culturel, se souvient encore de cette époque.
2: ABC, c'était un carrefour, c'était le centre de l'ambiance. Il fallait aller danser au son de formidables musiciens avec l'icône de la musique centrafricaine, le dauphin Thierry Yezo, et manger également les mishui de ABC.
0: Des spectateurs venus de tous les quartiers de Bangui s'y retrouvaient pour écouter une rumba centrafricaine enrichie d'éléments folkloriques locaux, portés par des textes émouvants et les réalités du quotidien, les amours contrariés, les difficultés sociales ou encore les espoirs de la jeunesse. Aujourd'hui, après les multiples crises qu'a traversé le pays, le bâtiment a été transformé en dépôt de marchandises au cœur du kilomètre 5. Chaque jour, de nombreux centrafricains et ressortissants étrangers viennent découvrir ce lieu emblématique, chargé d'histoire et de souvenirs. Rolf Steve Domerle, Bangui, RFI.
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4: Après un lieu emblématique, place à la découverte d'une voix emblématique de la musique du continent. Ce sont les pépites musicales de RFI. En avril dernier, le Gabon était le pays invité d'honneur du Festival des musiques urbaines d'Anoumabo en Côte d'Ivoire, à la tête de la délégation artistique. Une légende, une voix. Pierre Akenenge, Guillaume Thibault est allé à sa rencontre pour la Radio du Monde.
5: Un rock, un colosse aux yeux devenus fragiles avec le temps, qui pose sa main sur votre bras quand il s'exprime, pour avoir et pour garder le lien. Pierre Akenenge impose le respect, le silence. 1942, naissance au Gabon, à Aouta.
6: L'univers de mon enfance, c'est chanson de mes parents, de ma mère, de toute la famille. Bim, bim, bim.
5: Pierre Akenenge a donc grandi au cœur des voix, des sons de la forêt, de la campagne. Une vie où la musique est partout, où la transe rythme les cérémonies.
6: Il y avait la musique de transe. Un esprit était censé posséder quelqu'un et la personne parlait au nom de cet esprit. Et cette musique était une musique frénétique, dansante. Donc c'était un environnement très chantant et c'est là-dedans que j'ai...

0: Début des années 70, Clara Kendenge vient étudier en France la psychologie. Mais la musique est plus forte. Les majors refusent ses chansons. Peu importe, le jeune artiste produit son premier disque.
1: Mais on m'avait fait comprendre que mes musiques d'inspiration philosophico-religieuse ne pouvaient pas faire un chiffre d'affaires. Je n'avais jamais imaginé que j'avais un rôle en faisant ma petite chanson. Hein.
0: Résilient, modeste, Pierre Akédengue est resté un jeune homme bercé par la contemplation et la philosophie, un sacré regard sur un monde sacré à méditer.
1: Moi, c'est le tout toujours en enfance quand on admire. Et le rôle de la chanson, c'est en partie de rassembler tout le monde par l'amour. Pour moi, c'est comme un rêve. Hein.

0: Est en musique que s'achève cette tranche d'information. Merci à vous de l'avoir suivi. Merci à Arthur Jouffroy à la réalisation. Restez à l'écoute. Dans quelques instants, on retrouve Zéphirin Quadio. Ce sera pour la première édition d'Afrique Soir. Très bonne soirée sur RFI.
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0: 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Il est 19h30 à Yaoundé, 18h30 en temps universel.
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0: Je vous l'avais promis, il est là pour la première édition d'Afrique Soir. Bonsoir Zéphirin Quadio.
3: Bonsoir Sophie Pouzrad, bonsoir à toutes et à tous. Elle a eu une exclusivité Radio France Internationale pour commencer. Pour la première fois, le gouvernement camerounais s'exprime sur l'absence prolongée de Paul Biya, le chef de l'État, qui a quitté le pays depuis près de 8 semaines. Nous entendrons le porte-parole du gouvernement dès le début de ce journal. Les commémorations du génocide en République démocratique du Congo également à la une ce dimanche 2 août, une journée initiée il y a 3 ans pour rendre hommage aux millions de victimes des atrocités commises dans le pays, des tueries dont le principal mobile reste l'exploitation des ressources naturelles. Et puis l'association marocaine des droits humains, la MDH, réclame une enquête indépendante sur les causes de l'arrivée de dizaines de milliers de personnes entre la ville marocaine de Fnidek et l'enclave espagnole de Ceuta. L'organisation dénonce le silence des autorités. Enfin, du football, les suites et fins de la deuxième journée de la CAN féminine qui se déroule au Maroc. Au programme ce dimanche, le groupe D avec notamment le Mali qui est désormais dos au mur après son revers lors de la première journée. C'est une absence qui fait grand bruit au Cameroun, celle de Paul Biya. Le chef de l'État a quitté le pays depuis près de 2 mois. Une absence prolongée du président qui suscite de nombreuses interrogations ce dimanche. Et pour la première fois donc, le gouvernement communique en exclusivité au micro de RFI. René-Emmanuel Sadi, le ministre de la Communication et porte-parole du gouvernement, annonce sans autre précision le retour imminent de Paul Biya dans son pays. Le président est en vie, il n'y a aucune vacance du pouvoir, déclare-t-il, et profite donc pour répondre aux spéculations de l'opposition au micro de Polycarpe Samba.
4: Alors les figures de l'opposition qui réclament à corps et à cri une constatation de la vacance des pouvoirs à la tête de l'État devraient, me semble-t-il, avoir une lecture de la loi fondamentale qui soit plus rigoureuse et plus objective. Une lecture qui colle à la lettre et non pas qui procède d'une interprétation manifestement biaisée. Autrement dit, le Conseil constitutionnel ne s'est pas prononcé pour déclarer une vacance du pouvoir à la tête de l'État. Le président Paul Biya est en vie. Le président Paul Biya n'a pas démissionné. Je ne peux pas vous dire avec exactitude quand est-ce que le président Paul Biya revient. Et même si je le savais, il ne m'appartient pas de l'annoncer ici. Je peux au moins me permettre de vous dire qu'il revient très bientôt.
3: René-Emmanuel Sadi, le ministre de la Communication et porte-parole du gouvernement camerounais, au micro de Polycarpe Essamba. René-Emmanuel Sadi, invité Afrique demain matin sur Radio France Internationale. On en vient aux commémorations du génocide en République démocratique du Congo. Depuis 3 ans, le 2 août, les Congolais rendent hommage aux victimes de ce qu'on appelle le génocide. Il s'agit de ces tueries qui ont eu lieu lors d'interventions de pays voisins intéressés par les ressources naturelles du pays. Le président Félix Tshisekedi a présidé aujourd'hui la cérémonie au mémorial du génocide à Kinshasa, mais des commémorations ont eu lieu également un peu partout sur le territoire. C'est le cas par exemple à Lubumbashi où le président du comité génocide pour le Haut-Katanga, Dukumbuyi, explique à Laurent Chaffard l'importance de l'événement.
5: Le génocide est un terme issu des deux termes qui signifient génocide et gain économique. Il nous faut la reconnaissance de cette vérité, cette triste vérité. Et cette reconnaissance nous permet de mettre en lumière les crimes de masse et les atrocités commis en République démocratique du Congo, qui sont souvent éclipsées ou ignorées sur le plan international. Nous avons aussi besoin de la justice, la lutte contre l'impunité. Nous voudrions que tous ceux qui ont tué, qui ont commis, qui ont perpétré les massacres en République démocratique du Congo, soient jugés. Et de cette façon, nous pouvons être soulagés, nous, en tant que victimes, de cette triste vérité.
3: Les propos recueillis par Laurent Chaffard, et on reste en République démocratique du Congo, où une cinquantaine de détenus de la prison de Louébo ont réussi à prendre la fuite. Nous sommes dans la province du Kasaï. Une opération minutieusement préparée avec une possible implication des agents des services de sécurité, selon les autorités. L'association marocaine, je vous le disais, des droits humains, la MDH, réclame une enquête indépendante sur les causes de l'arrivée de dizaines de milliers de personnes entre la ville marocaine de Fnidek et l'enclave espagnole de Ceuta. L'organisation dénonce le silence des autorités et demande comment un tel mouvement ait pu se produire sans qu'elles en aient eu connaissance. Le bilan continue, lui, de s'alourdir. Au moins 72 personnes sont mortes en tentant de rejoindre l'enclave espagnole. Le reste, c'est Christina Okello qui raconte.
6: Pour la MDH, cet afflux massif soulève de nombreuses questions. Une rumeur annonçant l'ouverture de la frontière a circulé dans tout le Maroc. Des milliers de jeunes ont alors convergé vers Fnidek, dans le nord du pays. Certains venus de plusieurs centaines de kilomètres. Saïd Tevel, membre de la MDH, s'interroge. Comment un tel mouvement a-t-il pu se produire sans que les autorités marocaines en aient eu connaissance? L'association réclame donc une enquête indépendante pour établir les responsabilités et clarifier le bilan humain. Les chiffres continuent en effet de diverger. Au moins 72 morts selon les autorités espagnoles, contre près de 130 victimes et des dizaines de disparus selon la MDH. L'organisation dénonce également le silence de Rabat, qui n'a toujours fourni aucune explication publique sur cette crise. Enfin, elle demande des comptes à l'Espagne sous le renvoi des mineurs vers le Maroc, estimant que leur situation aurait dû être examinée individuellement.
3: Christina Okello. Et puis en Algérie, le chauffeur de l'autocar tombé vendredi dans un ravin était sous l'emprise de stupéfiants. C'est ce qu'indique ce dimanche le parquet général de Boumerdies. Les premiers éléments de l'enquête ont révélé que le conducteur décédé dans l'accident était effectivement sous l'emprise de stupéfiants, et deux comprimés de substances psychotropes ont été retrouvés dans ses vêtements, précise le parquet dans un communiqué. Et puis les investigations ont également établi que le bus circulait à plus de 120 km/h au moment de l'accident, alors que la vitesse était limitée à 60 km/h sur ce tronçon, un tronçon de la route nationale reliant Boumerdès à la ville voisine de Zemmoury, une destination balnéaire très appréciée. L'accident, je vous le rappelle, a coûté la vie à 28 personnes, 36 personnes ont également été blessées. Ouagadougou sous vidéosurveillance. Au Burkina Faso, les autorités ont lancé un dispositif de e-verbalisation. Désormais, certaines infractions au code de la route dans la capitale seront enregistrées grâce à des caméras installées par le ministère de la Sécurité. Bonsoir Willy Diallo.
7: Bonsoir.
3: Le dispositif a donc été lancé hier, et 12 heures après son lancement, il avait déjà détecté plus de 1000 infractions.
7: Et parmi les infractions détectées, la majorité concerne le non-respect des feux tricolores, des excès de vitesse ou l'utilisation du téléphone au volant. À la mi-journée, 5 contrevenants avaient déjà payé leur amende à travers Faso Arzeka, la plateforme de paiement numérique de l'administration publique. Les autorités prévoient de multiplier par 3 ou 4 le nombre de dispositifs de vidéo-verbalisation à Ouagadougou d'ici 2027, avant de progressivement l'étendre aux autres villes du pays. En moyenne, le Burkina enregistre 62 accidents de la circulation par jour et une cinquantaine de blessés, selon le ministre burkinabé de la Sécurité, Mahamadou Sana, d'où l'installation de la vidéosurveillance. Si on touche les poches des usagers, on pourra faire fléchir ce phénomène, explique le ministre. Sur la page Facebook du ministère, une campagne de sensibilisation a été lancée en partageant des vidéos d'accidents de la route, avec un rappel des réglementations en matière de vitesse, 50 km/h en ville, 90 hors agglomération, ainsi que le montant des amendes, entre 6 et 12 000 francs CFA en cas de non-respect des limitations.
3: Merci Willy Diallo. Et pour terminer, un mot de football avec la fin de la deuxième journée de la CAN féminine qui se déroule au Maroc. Bonsoir Esteban Mirales.
8: Bonsoir Zéphira, bonsoir à tous.
3: Au programme ce dimanche, le groupe D avec notamment le Mali, dos au mur après son revers lors de la première journée.
8: Oui, les Aiglons ont débuté par une défaite 2-1 face au Cameroun et elles vont retrouver une sélection également battue lors du premier match, le Cap-Vert, qui leur avait joué un mauvais tour lors des éliminatoires. Les Cap-Verdiennes avaient éliminé les Maliennes avant que la CAF ne vienne repêcher le Mali. L'union sacrée sera donc nécessaire pour des Maliennes ressoudées, selon la défenseur Koulouba Sogoré.
9: Bien sûr, on s'est dit des choses. Et après, une défaite, c'est normal de se dire des choses. Et on s'est dit plein de choses qui, je vais pas dévoiler ça ici, qui va rester en interne. Et on sait l'enjeu qui est devant nous. Et on sait ce qu'on doit faire pour rebondir aussi. Et on va tout faire pour y arriver. Et ça va pas être un match facile. On a conscience de cela. Et c'est à nous maintenant de trouver d'autres chemins tactiques et pour pouvoir imposer notre football. Et
8: coup d'envoi de cette rencontre entre le Mali et le Cap-Vert à 20h, temps universel. Et puis dans l'autre match de ce groupe D, ça joue actuellement à Casablanca entre le Ghana et le Cameroun. Les Camerounaises sont en tête 1-0. Elles sont pour le moment qualifiées pour les quarts de finale de cette CAN, mais il reste encore un quart d'heure à jouer.
3: Merci.
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11: Bonsoir. Aujourd'hui, la littérature raconte la guerre en Ukraine à travers un personnage réel, Yulia Mikitenko, femme officier de l'armée ukrainienne. Comme il est bon de ne plus craindre la mort de Lara Marlow, traduit de l'anglais par Laurent Nunez, est paru aux éditions de l'Observatoire. 15 janvier 2024, à Zakitine, un petit village sur la rivière Siversky-Donetsk dans le Donbass. La première lieutenante, Yulia Mikitenko, se repasse le film de ces dernières heures. Lara Marlow n'a pas inventé sa narratrice, elle l'a rencontrée, d'abord par écran interposé.
12: C'était au mois d'août 2023. J'étais à Kiev pour l'Irish Times et je faisais un reportage sur les femmes militaires ukrainiennes, parce qu'il y en a 60 000, dont 10 000 dans des postes de combat. Et j'avais demandé à l'organisation Veteranka, qui représente les femmes militaires ukrainiennes, de me mettre en contact avec des soldates. J'en ai interviewé une demi-douzaine, mais c'est Yulia Mikitenko qui m'a vraiment fait une impression très très forte. Je l'ai interviewée pour la première fois par Zoom. Elle était sur la ligne de front dans Donbass et moi dans une chambre d'hôtel à Kiev avec mon interprète. Quand elle a apparu à l'écran, j'étais un peu étonnée parce qu'elle avait l'air d'une petite fille, enfin d'une adolescente, disons. Elle portait un t-shirt kaki, un petit collier, un peu dans le style hippie des perles peintes. Et elle était souriante et j'ai fait l'erreur de lui dire « Ah, c'est vous la dame pilote de drone ?» Elle me répond « Je suis la lieutenante Yulia Mikitenko et je commande une unité de 25 hommes, etc., etc. » Et à la fin de l'interview, quand on a coupé l'ordinateur, je me suis retournée vers l'interprète et je lui dis « Quelle femme extraordinaire !» Pour moi, son histoire incarnait non seulement son histoire individuelle, qui est très frappante, très forte, mais l'histoire de l'Ukraine moderne, indépendante.
11: Yulia pense à ses gars. La nuit prochaine, ils vont devoir se creuser un nouvel abri plus sécurisé, pour eux et pour les oiseaux. Les oiseaux, c'est ainsi que les pilotes de drones appellent leurs machines volantes, capables de pulvériser un char. Les Russes en ont eux aussi. Ils ont même un peu d'avance dans la guerre électronique. Les nouvelles ne sont pas très rassurantes. L'ennemi avance, lentement, mais sûrement. Survivre, protéger ses hommes, c'est l'obsession de l'héroïne du livre, qui en est aussi la narratrice, car Lara Marlow a décidé d'écrire le livre à la première personne.
12: On se rencontrait pendant 2 heures toutes les semaines, à partir de novembre 23, toujours par Zoom. Yulia dans le Donbass, Nazar, notre interprète à Lviv, et moi en Irlande à ce moment-là. Et je faisais une transcription entière des 2 heures, et puis j'écrivais comme ça, et j'ai donné ça à lire à mon frère, qui autrefois travaillait pour les studios de Hollywood. Et il m'a dit que c'était mortel, c'était ennuyeux, que ça se lisait comme une transcription. Et je me suis dit, j'étais très découragée, j'ai failli renoncer. J'en ai discuté avec Yulia, je lui ai dit, j'ai envie de l'écrire à la première personne, de mettre beaucoup de dialogues, beaucoup de descriptions, des scènes, des événements. Elle m'a dit oui. Donc j'ai réécrit entièrement les premiers 6 chapitres. Là, ça marchait.

0: Quand les Russes passent à l'attaque au petit matin du 24 février 2022, Yulia n'est pas vraiment surprise. L'invasion, elle l'a sentie venir, mais elle ne pensait pas qu'elle interviendrait si vite. Elle est aux premières loges, avec sa mère Tamara. Elle habite dans la banlieue de Kiev, tout près des aéroports de Juliani et Hostomel, des cibles prioritaires pour les missiles de croisière et les hélicoptères de combat. Yulia est patriote. Elle a participé à la révolution de Maïdan en 2014. Elle a aussi l'expérience du combat. De 2016 à 2018, elle a passé 2 ans sur le front du côté de Donetsk. Elle y a même perdu Ilya, l'homme qu'elle aimait. Elle connaît son devoir et elle n'hésite pas. Elle fonce vers le bureau de recrutement. On y enrôle à ce moment-là à tour de bras.
1: La plupart de mes compatriotes divisent leur vie en deux. Avant et après le 24 février 2022. Moi, je sais depuis longtemps ce que c'est que d'être en guerre avec la Russie. Cette invasion à grande échelle sonnait presque comme un retour à la normale. En reprenant du service, j'avais le sentiment d'être exactement là où je devais être. Ce n'était pas la guerre qui me paraissait naturelle, mais le fait d'être dans l'armée. Je n'arrive pas à m'imaginer faire autre chose. Être soldate me semble normal. Et étrangement, cela m'apaise.
0: Yulia intègre d'abord l'unité de sécurité qui gère le centre de recrutement. En avril, elle est envoyée à Boutcha, ville martyre, après 33 jours d'occupation, d'exécution, de crimes de guerre, de massacres. Elle y a grandi, mais avec les destructions, elle a du mal à reconnaître. Elle réussit à retrouver son ancienne voisine, son ancienne nounou aussi, Victoria. Elle est toujours en vie, mais dans son salon, elle a accroché un ruban noir à la photo d'Olé, son mari. Entre 2 sanglots, elle raconte.
2: Les Russes avaient installé leur quartier général dans la maternelle que tu fréquentais. Ils ont rassemblé les habitants du village et les ont retenus dans la cour de l'école en nous menaçant avec leurs armes. Les gens étaient désespérés. Ils avaient faim et froid. Certains étaient malades. Olé pensait que les Russes ne lui feraient pas de mal parce que son père était russe. Il a essayé de négocier avec eux pour de la nourriture, des médicaments, de l'eau. Ils étaient de mauvaise humeur et sûrement ivres. Ils l'ont abattu devant moi. Sans aucune raison.
0: Immense tristesse en avril à Boucha. Horreur en entendant les nouvelles de Mariupol, mais explosion de joie en novembre lorsque Yulia apprend que Kherson a été libéré. À ce moment-là, elle est de retour sur le front de l'Est. Revenir au Donbass, explique-t-elle, c'était comme rentrer à la maison.
3: Je lui ai posé la question récemment si elle serait prête à sacrifier le Donbass, comme le président Trump presse l'Ukraine. Elle m'a dit que quand elle est allée pour la première fois, donc en 2016, elle n'aimait pas beaucoup ce province. Il y faisait très très chaud en été et horriblement froid en hiver. Et elle trouvait qu'il n'y avait rien. Il n'y avait pas de culture. Elle trouvait ça triste et morne et pas très intéressant. Maintenant, ça fait 6 ans au total qu'elle a passé au Donbass. Et elle m'a dit, j'ai appris à aimer les gens et à aimer la nature. Par exemple, elle me raconte que la nuit sur le front, il n'y a pas de lumière, il n'y a pas d'électricité. Et on voit les étoiles. Et puis la nature est très belle, le printemps. Je me souviens le printemps dernier, les arbres fruitiers en fleurs. Et maintenant, elle aime ce pays.

0: L'unité commandée par Yulia surveille une cinquantaine de kilomètres de front avec toute une escouade de Mavic et de FPV, des drones à quatre rotors de fabrication chinoise. Avec plusieurs objectifs, repérer les morts et les blessés afin de les récupérer, surveiller et faire remonter les informations à l'artillerie ukrainienne, traquer les groupes d'assaut ennemis et les attaquer en larguant des explosifs sur les chars ou en mode kamikaze contre l'infanterie ennemie. Globalement, l'armement ukrainien est plus réduit, plus ancien et moins performant que l'armement russe. Les chars Abrams, Challenger et Léopard, les missiles César aussi, mettront du temps à arriver. Quant aux vivres, on n'en manque pas.
1: En été, nous croulions sous les fruits et les légumes frais. À l'automne, surtout des tomates, des concombres et des pommes. L'hiver venu, on nous envoyait des oignons au vinaigre, du chou, des céréales, des biscuits, des flocons d'avoine, du sarrasin, du riz, des pois, du sucre, un peu de viande, filet de porc ou cuisse de poulet. Nous ne manquions jamais d'eau potable. Les civils ukrainiens, principalement des femmes et des enfants, préparaient pour nous des repas frais dans des centres bénévoles et les emballaient sous vide.
0: Le ravitaillement est donc plutôt bien organisé, à quelques détails près.
1: Nous manquions de thé et surtout de café que l'armée ne fournissait pas. Le thé en vrac était de piètre qualité. Des sachets étaient bien plus pratiques. Mouchoirs en papier, lingettes humides et douches sèches, des éponges imprégnées de savon, étaient précieux pour l'hygiène dans les tranchées. Nous avions besoin de désinfectants et de bougies artisanales pour les tranchées, également appelées lampes Hindenburg. Cette invention ingénieuse remonte à la Première Guerre mondiale. Fabriquée en versant de la cire dans une boîte en fer avec une mèche entourée d'une spirale de carton ondulée, elle éclairait nos tranchées et nos abris, tout en dégageant un peu de chaleur. Enfin, j'ai encouragé l'envoi de croquettes. De nombreuses unités avaient adopté chiens et chats sur la ligne de front. Les jouets pour animaux étaient également des cadeaux très appréciés.
0: Yulia nourrit d'ailleurs Vili, un chat noir et blanc, arme indispensable pour empêcher les rongeurs de s'attaquer aux câbles des groupes électrogènes. L'année 2023 marque un tournant sanglant dans la guerre. Les forçats et les mercenaires du groupe Wagner de Yevgeny Prigojine déferlent contre les Ukrainiens. Le hachoir à viande russe inscrit la chair à canon au menu du quotidien. Au milieu de tous ces morts, la nouvelle d'une naissance réchauffe les cœurs. La compagne d'un soldat a accouché. Et son père l'a appelé Dmitro, le nom du très regretté capitaine mort au combat. À travers la plume de Lara Marlow, Yulia insiste sur ce lien particulier, un lien quasi mystique entre elle et ses hommes.
2: Yulia parle de « my boys », mes garçons. Elle est comme une mère pour ses hommes, bien qu'ils soient pour la plupart plus âgés qu'elle. Moi, j'ai vu la maison, ils vivent entre Sloviansk et Kramatorsk. Et c'est très spartiate, hein, mais ils sont ensemble 24 heures sur 24 heures. Et quand elle va dans les tranchées avec eux, elle me dit, par exemple, il se cache les yeux quand il doit changer son uniforme ou aller aux toilettes ou des choses comme ça. Ils sont très discrets avec elle. Et quand j'ai passé une journée avec eux au mois d'août dernier, elle était un peu gênée parce que elle me dit, mais c'est vrai, ils disent des gros mots. Ils sont, je dis, c'est pas grave, Yulia, c'est pas grave. Mais ils sont très, très proches. On sent ce lien qui est plus fort qu'un lien familial.
0: Il faut tenir, car la guerre, explique Yulia, est davantage un marathon qu'un sprint. Résister à la fatigue et à l'usure, digérer les mauvaises nouvelles, se galvaniser avec les bonnes, sans perdre son esprit critique, aussi bien vis-à-vis du président Zelensky que des hauts gradés bien calés dans leur fauteuil et dont les décisions semblent parfois très éloignées du terrain. Mais le patriotisme viscéral de Yulia est le plus fort. Elle était même favorable à un élargissement de la conscription aux femmes. Et quand son amie Victoria lui explique qu'il n'est pas question pour elle de se faire enrôler, surtout pour une cause perdue, elle se fâche tout rouge.

0: veselimo. Jean-François Cadet, l'art de raconter le monde sur RFI.
1: Yulia est née en 1995, 4 ans après l'indépendance de l'Ukraine. Son lien avec sa terre est indéfectible. Pour elle, l'Ukraine n'est pas russe, c'est une nation européenne avec des valeurs européennes, elle doit donc retrouver l'Europe. Pourtant, elle a grandi dans la langue et la culture russe.
2: Sa famille était russophone, elle a grandi parlant le russe. Elle dit d'ailleurs, ma langue maternelle, c'est l'ukrainien, je l'ai apprise à 17 ans. Ce que je trouve une très jolie formule. Elle a vécu la révolution orange sur les épaules de son père, sur la place de Maïdan, je crois qu'elle avait 9 ans. Ensuite, c'est surtout ses études à Kiev Mohyla qui l'ont sensibilisée, parce que c'est une université qui promeut la langue ukrainienne, l'histoire, la culture ukrainienne. Elle s'est rendue compte de la richesse de ce patrimoine culturel, historique. Et puis aussi, elle s'est rendue compte du mal qu'avaient fait les Russes à l'Ukraine depuis des centaines d'années.
1: Son père aussi était un patriote. Il a même payé de sa vie. Mais ses relations avec lui n'ont pas du tout été simples.
2: Il était lunatique, il avait un gros problème d'alcoolisme, surtout les dernières années de sa vie. C'était un homme à femme et elle avait rompu d'ailleurs avec lui pendant de longues années. Mais ils se sont retrouvés sur la place Maïdan en 2014, ça les a réconciliés. Lui a rejoint la garde nationale lors de l'invasion de la Crimée et il voulait que Yulia s'y mette avec lui. Et à l'époque, elle a dit non, il faut que je termine mon diplôme. Mais quand il s'est auto-immolé sur la place de Maïdan en 2020, parce qu'il croyait que Zelensky donnait l'Ukraine à la Russie, c'était un suicide de protestation, dans la tradition ukrainienne d'ailleurs. Au début, elle lui en voulait énormément. Et à la fin, elle s'est dit, il est mort pour l'Ukraine. Il est mort par l'amour de l'Ukraine.
1: Yulia a aussi perdu son mari, Ilya, mort sur le front au Donbass. Au départ, c'est d'ailleurs à ses côtés qu'elle s'est engagée.
2: Quand j'ai dit qu'elle a rejoint l'armée pour accompagner son mari, ça la fâche un peu. Elle m'a dit, non, je l'aurais fait de toute façon. Et c'est vrai qu'elle y avait pensé après la révolution de Maïdan. Tout de suite après, ils ont saisi la Crimée et envahi le Donbass. Elle y pensait déjà avant de rencontrer son mari, Ilya. Mais je pense que ça l'a fait basculer. C'est grâce à Ilya qu'elle a rejoint l'armée en juillet 2016. Donc elle venait d'avoir son diplôme et elle se demandait ce qu'elle allait faire de sa vie. Et Ilya lui dit, si on rejoignait l'armée tous les deux ensemble. Elle a pleuré en me racontant la mort de son mari. Ça a été très, très triste pour tous les trois. On était là en Zoom et on sanglotait tous les trois. Et après, elle m'a envoyé un message sur Signal, une chaîne cryptée, en me disant, c'est de ma faute. C'est la seule partie du livre qu'elle a écrit vraiment elle-même. C'est un paragraphe où elle dit, j'aurais dû le sauver, j'aurais dû y aller, je n'ai pas pu le sauver, il m'aurait sauvé moi, etc. Elle était très culpabilisée. Elle aimera toujours, c'est sûr.

0: Le titre du roman de Lara Marlow est tiré d'un texte du poète ukrainien Vasil Stus, mort dans un camp soviétique en 1985.
1: Quand son père est mort, on a trouvé la photo de Vasil Stus dans le portefeuille de son père, avec un de ses poèmes. Et quand elle a évoqué le poète, je ne sais plus si c'est elle ou Nazar l'interprète, a récité ce premier vers du poème le plus célèbre de ce poète, qui est « Comme il est bon de ne plus craindre la mort ». J'ai trouvé ça magnifique, je trouvais que ça résume la croyance de Yulia qui est prête à mourir pour l'Ukraine. Et puis, le courage de millions d'Ukrainiens qui, eux aussi, sont prêts à mourir plutôt que de céder à la Russie. Elle m'a dit d'ailleurs, je n'ai vraiment pas peur de mourir. Elle voit la mort tous les jours. Elle a perdu entre 20 et 30 proches, non seulement son mari et son père, mais des camarades avec qui elle vivait au jour le jour. D'ailleurs, en décembre dernier, l'un de ses garçons, comme elle les appelle, s'est donné la mort avec son arme de service dans les tranchées et elle a très très mal vécu ça. Ça me fait penser à un poème français que j'aime beaucoup de Aragon, la Diane française, qu'il a écrit sur la résistance française pendant la Deuxième Guerre mondiale. Il parle de ces combattants sans armes. Et eux, c'est ça. Les obus sont rationnés, toujours. Ils sont jamais venus à bout de ce manque d'armement. Et les Européens, les Américains, les affamés. Yulia dit souvent, nous, on est comme un chien enchaîné. Et on nous donne juste de quoi ne pas mourir de faim, mais pas assez pour vaincre. Et c'est immoral et c'est tragique. Et ça me fait enrager. Et l'âme ukrainienne, c'est ne renoncer jamais, c'est combattre jusqu'à la fin.
0: Comme il est bon de ne plus craindre la mort, de Lara Marlow, est paru aux éditions de l'Observatoire dans une traduction de Laurent Nunez. L'art de raconter le monde, réalisé par Antonin Dulé. 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Bonne soirée, à bientôt.

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1: Margot Ratézic.
3: Dans ce journal, nous ferons le point sur les incendies qui sévissent en France. Malgré l'accalmie dans le Var et en Gironde, les feux, vous l'entendrez, ne sont toujours pas éteints. Les pompiers sont toujours à l'œuvre contre d'éventuelles reprises. En Grèce, en revanche, situation extrêmement difficile. Deux pilotes sont morts dans une collision d'hélicoptère alors qu'ils tentaient d'éteindre les flammes. Benjamin Netanyahou reste silencieux quant à l'accord sur le désarmement du Hamas ainsi que le retrait israélien de Gaza. Nous reviendrons sur les points de blocage avec notre correspondant à Jérusalem. Au Pakistan, 13 personnes sont mortes dans un attentat suicide en pleine manifestation. Et puis Lula part à la conquête d'un quatrième mandat présidentiel au Brésil à 80 ans. En France, la situation s'améliore sur le front des incendies. Les feux sont stabilisés mais pas éteints. Les pompiers restent très vigilants face au risque de reprise. La lutte s'annonce donc encore longue et laborieuse. C'est le cas en Gironde, dans le sud-ouest, comme l'explique le porte-parole des pompiers, Éric Pitot.
4: Alors le nombre de pompiers engagés, on est à peu près un peu moins de 2400 encore qui restent sur le terrain, même si on a relâché un peu des colonnes. Alors on a une zone qui attire beaucoup notre attention, où on doit être particulièrement vigilant, c'est la zone dunaire de toute la partie ouest, en fait, entre, on va dire, le sud de la Cano et l'Aige-Cap-Ferret, le nord de la Presqu'île.
5: Où ça brûle encore?
4: Alors, on va pas dire que ça brûle encore, on va dire qu'on a des fumerons avec des possibilités de reprise de feu, puisqu'on a des fumerons à proximité des zones de non brûlées, et dès que le vent se lève, surtout l'après-midi, eh bien, on a ce risque-là qui est toujours là depuis 2-3 jours, mais on travaille d'arrache-pied pour essayer de limiter cet impact-là et surtout de terminer au plus vite le travail et pour permettre à la population de regagner, de vivre normalement, on va dire.
3: Éric Pitot, porte-parole du service d'incendie et de secours en Gironde, au micro de Pierre-Olivier. J'ajoute que 208 000 personnes évacuées ont pu regagner leur domicile sur les 224 000 concernées. Et puis dans l'est de l'Hexagone, confinement levé pour près de 30 000 habitants. Après un incendie dans un entrepôt classé à risque en Moselle, le feu est désormais considéré comme maîtrisé. Son origine est toujours inconnue. Des investigations sont en cours. En Grèce, un terrible accident. Deux hélicoptères sont entrés en collision alors qu'ils intervenaient sur des feux de forêt. Le pilote et le copilote de l'un des deux appareils sont décédés. L'équipage du second hélicoptère est quant à lui sain et sauf. Le pays fait face à une situation extrêmement difficile selon les mots du Premier ministre. Plusieurs violents incendies sont toujours en cours, attisés par des vents violents jusqu'à 100 km/h. Plus de 12 000 hectares sont déjà partis en fumée en une semaine. RFI 22h à Gaza, où Israël a mené de nouvelles frappes. Bilan au moins 13 morts, des attaques qui interviennent en dépit de l'accord annoncé il y a quelques jours par Donald Trump sur le désarmement du Hamas ainsi que le retrait israélien de Gaza. Pas de réaction pour le moment de Benjamin Netanyahou sur cet accord. Les précisions de Michel Paul à Jérusalem.
6: Officiellement, c'est le silence côté gouvernement israélien, mais en coulisses, on fait déjà savoir que le compte n'y est pas. Selon des déclarations attribué à un haut responsable et cité par les médias ici, Israël refuse pour l'instant tout retrait de Gaza et formule trois objections majeures transmises directement à Tony Blair, membre exécutif du Conseil de la paix. Première réserve, le sort des armes. Israël exige la destruction pure et simple des arsenaux saisis au Hamas, refusant qu'ils soient confiés à un comité technocratique palestinien. Deuxième point de blocage, la diplomatie, la présence du Qatar et de la Turquie au sein du mécanisme de vérification est jugée inacceptable par le gouvernement israélien. Enfin, sur le plan sécuritaire, Israël refuse de se lier les mains et exige de conserver sa liberté d'action militaire, y compris dans les zones transférées à la police palestinienne ou à la force internationale. Et tant que ces lignes rouges ne seront pas intégrées, indique-t-on, l'accord restera au point mort. Michel Paul, Jérusalem, RFI.
3: L'Iran proche d'un accord avec Oman sur le détroit d'Ormuz. C'est en tout cas ce qu'affirme le ministère iranien des Affaires étrangères. Téhéran dit plancher sur un nouvel itinéraire de transit des navires. Une route acceptable pour les deux parties, dit l'Iran, dans le respect des droits souverains de chaque pays. Les négociations avec Oman sont en phase finale, assure la diplomatie iranienne. L'Iran, que Donald Trump promettait de frapper très fort, eh bien il fait marche arrière. Le président américain a annoncé suspendre les frappes contre l'Iran à la demande de plusieurs pays de la région, et ce à condition qu'un accord soit rapidement conclu. 13 personnes sont mortes au Pakistan dans un attentat suicide en pleine manifestation dans le nord du pays. L'assaillant a tenté de pénétrer dans un commissariat de police. Il a ensuite activé sa veste remplie d'explosifs. On compte 8 policiers parmi les 13 victimes. Une vingtaine d'autres personnes ont été blessées. Pas de revendication à ce stade. Lula, candidat à un quatrième mandat au Brésil. À 80 ans, le président se dit en pleine forme. « Je veux me battre contre la vieillesse », a-t-il lancé. Il sera donc opposé en octobre à Flavio Bolsonaro, fils de l'ex-président d'extrême droite, Jair Bolsonaro. Lula, qui se pose en défenseur de la souveraineté du Brésil face à Donald Trump, dont l'ombre plane sur la campagne. La Hongrie met à l'arrêt son unique centrale nucléaire, conséquence directe de la sécheresse qui a fait baisser le Danube à des niveaux historiquement bas. Cette décision est inédite en Hongrie en 44 ans d'histoire de la centrale de Pacs. La production d'électricité a également été affectée en Roumanie et en Bulgarie pour les mêmes raisons. Les explications de Yelena Tomic.
5: L'unique centrale nucléaire de Pacs, qui fournit environ 40% de la production annuelle d'électricité, a été complètement mise à l'arrêt à 1h30 ce matin. Jamais auparavant, la Hongrie n'avait été confrontée à une situation énergétique aussi difficile, a reconnu le premier ministre hongrois Péter Magyar lors d'une conférence de presse, et d'ajouter que les difficultés ne faisaient que commencer. Comme la plupart des pays européens, la Hongrie est touchée par une vague de chaleur extrême et un déficit de précipitations prolongé. Les eaux du Danube ont atteint par endroits un niveau historiquement bas. Et la situation risque d'empirer en raison des températures qui dépasseront les 40 degrés Celsius dans les prochains jours. Conséquence, pour réduire la consommation d'énergie au maximum, le gouvernement a ordonné dès lundi la suspension du trafic ferroviaire de marchandises entre 17h et 22h, recommandé le télétravail aux fonctionnaires et appelé le secteur privé à favoriser le travail à distance.
3: Yelena Tomic. Le règlement européen sur l'intelligence artificielle est entré en vigueur avec ses obligations de transparence. Les mesures déjà mises en place ne comprenaient pas jusqu'ici d'obligations contraignantes. L'Europe entre donc cette fois dans le vif du sujet avec des instruments de contrôle à destination des fournisseurs des systèmes d'IA. À Bruxelles, les explications de Pierre Benazet.
7: Les pouvoirs de sanction de la Commission européenne sont désormais activés, avec à la clé des amendes qui peuvent s'élever jusqu'à 35 millions d'euros ou 7% du chiffre d'affaires mondial de l'entreprise concernée. Il y a désormais aussi l'obligation d'identifier clairement comme intelligence artificielle les agents ou les robots qui peuvent simuler des conversations avec les humains. Ce règlement prend son essor à un moment où justement les consommateurs européens sont devenus les premiers utilisateurs de l'IA générative, même si pour l'instant la part de marché de la seule IA européenne, Mistral, est très loin derrière les champions américains. Ces règles européennes risquent d'ailleurs de provoquer de nouvelles tensions avec la Maison-Blanche, d'ores et déjà hostile au règlement de l'UE. Il manque cependant encore un pan entier, celui qui concerne l'IA dans les secteurs à haut risque, comme santé, éducation ou justice, où l'UE a entamé une course contre la montre afin de réguler efficacement une technologie en évolution constante. Pierre Benazet, Bruxelles, RFI.
3: À Ceuta, la situation revient peu à peu à la normale après l'afflux de 60 000 migrants dans le territoire espagnol enclavé au Maroc. Madrid assure que la quasi-totalité des personnes ayant franchi la frontière illégalement ont depuis été renvoyées au Maroc. Le dernier bilan des autorités espagnoles fait état de 72 morts. Cette soudaine arrivée massive de personnes migrantes est la pire jamais connue à Ceuta. 8 morts en Russie après des frappes ukrainiennes de drones et d'artillerie dans plusieurs régions de l'ouest, du sud-ouest et du centre. La défense russe dit avoir abattu 635 drones ukrainiens cette nuit. Les frappes ont notamment touché un entrepôt du géant de l'e-commerce Wildberries, pilier de l'économie russe. Il est bientôt 21h10 à Paris, 19h10, temps universel. C'est la fin de ce journal. 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Je vous laisse avec Idée.

0: Pierre-Edouard Deldic.
1: Bonjour, ravi de vous retrouver pour la suite de nos idées. La philosophie ne pourrait-elle pas consister dans des gestes, des formes de vie, plutôt que dans des énoncés? En tout cas, c'est un aspect du problème de la philosophie aujourd'hui que de savoir si et comment écrire encore des livres, note notre invité aujourd'hui. Il ajoute plus loin, c'est par le récit, par la fiction, que la philosophie peut intervenir face à la crise environnementale en montrant qu'il y a d'autres possibles et en produisant ou en contribuant à produire d'autres désirs. Fin de citation. Assurément, nous allons parler philo aujourd'hui, comme nous le faisons très souvent, vous le savez, c'est en somme notre vocation. Mais cette fois, nous allons le faire à vélo, avec l'auteur des lignes que je viens de lire, Pierre Kasounoguès, qui a parcouru le littoral atlantique de Biarritz à Ostende à bicyclette. Une épopée qu'il raconte dans un livre qui s'intitule « Traits de côte, voyage philosophique au bord de la mer ». Il s'agit à la fois d'un récit de voyage et d'une réflexion sur la crise environnementale, notamment. Nous allons en parler avec lui dans ce nouveau numéro du magazine Idées, chaque dimanche à la radio à cette heure-ci et dès le tout début de la journée en podcast.

0: Bonjour Pierre Kasounoguès.
1: Bonjour.
0: Merci d'être descendu de vélo, mais je sais que vous avez entrepris depuis la sortie du livre un autre voyage dont on parlera peut-être un jour dans cette émission. Merci en tout cas de nous avoir fait voyager et de faire voyager le lecteur des Landes au nord de la France jusqu'à en Belgique même, à Ostende. Toujours un œil sur la mer, évidemment, avec le vent de face ou de côté, ça dépend. Homme libre, toujours tu chériras la mer, et visiblement vous êtes un homme libre, Pierre Kasounoguès. Vous êtes prof de philo à l'université Paris 8, membre de l'Institut universitaire de France. Et votre livre est un livre qui n'est pas exactement un récit de voyage, qui n'est pas exactement un traité de philosophie, c'est un objet nouveau, je trouve. C'est ce que vous avez voulu aborder la philosophie d'une autre manière. C'est ce que d'ailleurs je soulignais en début de d'émission.
1: Tout d'abord, merci pour votre invitation et ce que vous dites du livre. Effectivement, le point de départ de ce périple, c'est dans une interrogation sur ce que peut la philosophie face à la crise environnementale. C'est-à-dire, dans le partage des disciplines, la philosophie s'est trouvée dépourvue de domaine empirique. Donc, si je dis le niveau des océans va monter de 1,50 m pour 2100, ce qui est la prédiction la plus courante, c'est de l'océanographie. Et il faut pas me lire pour voir ça. Il faut lire un océanographe. Si je dis les gens veulent être protégés par des digues, c'est de la sociologie. Si je dis cette situation crée chez certains d'entre nous une anxiété d'un nouveau genre, c'est de la psychologie. Donc, qu'est-ce qui reste à la philosophie? Qu'est-ce qui reste à la philosophie? Et s'il reste rien, si la philosophie ne peut pas parler de la crise environnementale ou des mutations technologiques qui posent le même problème, à quoi sert la philosophie aujourd'hui? Quel intérêt elle a? Donc, le point de départ, c'était vraiment cette interrogation sur la façon dont la philosophie pouvait essayer de faire quelque chose de la crise environnementale. Et donc, pour moi, finalement, le domaine de la philosophie, hein, c'est celui du récit, et particulièrement d'un récit en première personne, qui, voilà, selon le mot de Merleau-Ponty, il s'agit de porter l'expérience à l'expression, donc de décrire ce qui se passe d'une façon, en fait, qui n'est pas exactement soumise au même type de vérité qu'un énoncé sociologique. Et donc, bref, un récit à la première personne. Et ben voilà, pour du coup parler de la crise environnementale, j'ai décidé de parcourir une des régions qui en France est la plus menacée, c'est le littoral atlantique. Et puis aussi, là je le dis de façon très philosophique, hein, mais c'est j'ai grandi dans les Landes, le littoral atlantique c'est une région que j'aime beaucoup, et c'est aussi une région qui, telle qu'on la connaît aujourd'hui, va disparaître. Voilà, elle se transformer si profondément que telle qu'on la connaît aujourd'hui, elle va disparaître. Le littoral, tel qu'on le voit dans les vacances de Monsieur Hulot ou dans les films camping, ce littoral des vacances à la mer insouciante, pour toutes sortes de raisons, va disparaître.
0: En contact de la mer aussi, Pierre Kasounoguès, je vous cite, comme la philosophe Corinne Peluchon, que nous connaissons bien dans cette émission, comme la philosophe Corinne Peluchon dans L'être et la mer, je pense aussi que la mer, les bains de mer, l'eau en général et les terrains mouvants font du bien à la philosophie.
1: Oui, alors c'est tout à fait vrai, et c'est tout à fait frappant. J'avais déjà écrit un livre sur le bord de la mer, un métaphysique d'un bord de mer en 2016, et c'est tout à fait frappant. Et comme le dit aussi Corinne Peluchon, les philosophes, y compris les philosophes contemporains, s'intéressent surtout à la Terre. Et y compris dans la philosophie, voilà, du 20e, 21e siècle, il y a énormément de réflexions à la suite de Heidegger en particulier, ou de Husserl, autour de la Terre. Un autre exemple, qui est pourtant un philosophe que j'aime beaucoup, c'est Merleau-Ponty. Il écrit son dernier livre sur la Côte d'Azur, et il ne parle que de l'eau de sa piscine. Les philosophes ont du mal à parler de la mer. Et pourquoi? On peut imaginer toutes sortes de raisons, mais je pense qu'une raison qui reste quand même, c'est la raison cartésienne, que les philosophes aiment les endroits solides. Descartes, il plante l'arbre de la science. Quand vous avez besoin d'un arbre de la science, c'est dans la terre que vous le plantez. Il y a aussi ce passage dans la deuxième méditation, tout à fait au début de la deuxième méditation, donc Descartes commence à douter de tout, il imagine un malin génie, il est même plus sûr que le monde extérieur existe. Comment il traduit cette période de désarroi ? Il dit « c'est comme si j'étais dans une eau trouble dans laquelle je n'ai plus pied ». Donc, les philosophes ont du mal à accepter la mobilité associée, la mobilité de l'océan et le fait de flotter, de ne pas reposer sur la terre ferme, mais de flotter. Et donc, je pense effectivement que la mer implique un changement dans nos façons de penser.

0: Alors il y a ce changement imposé par la mer et il y a le changement, le regard que vous avez à vélo. Parce que à vélo, ça aussi c'est presque une dimension philosophique, vous adoptez une autre façon de concevoir le temps.
1: Alors oui, c'est quelque chose qui m'a beaucoup intéressé et aussi dans lequel j'ai pris beaucoup de plaisir. Et je dois dire, ce voyage en vélo, c'était aussi une expérience, non seulement c'était une expérience philosophique, mais c'était une expérience humaine formidable.
0: Et, on va y revenir parce qu'il y a beaucoup de rencontres.
1: Voilà,
0: vous êtes face à vous-même aussi.
1: Oui, et puis face à un dehors. Et comme beaucoup de gens, je passe l'essentiel de mes journées devant un ordinateur.
0: Mon pauvre.
1: Et où on court. Mais là, voilà, j'étais sur mon vélo presque tous les jours. C'était assez fatigant, effectivement, mais il y avait aussi une expérience du dehors dont j'ai peu l'habitude.
0: Et vous écrivez à vélo avec les sacoches, 20 km, c'est aussi une...
1: Sur mon vélo, presque tous les jours, c'était assez fatigant, effectivement, mais il y avait aussi une expérience du dehors dont j'ai peu l'habitude.
0: Et vous écrivez...

se prépare. Et donc, chaque moyen de transport implique sa propre géographie. Mais le vélo, il implique encore une autre géographie qui est beaucoup plus détaillée, beaucoup plus riche, variée, disons, que la géographie de la voiture. Typiquement, en voiture, on traverse une zone commerciale, on la voit pas. Il y a des zones commerciales sur le littoral, très longues, peut-être 10 km de zones commerciales, ça peut arriver. Et ben voilà, on roule, souvent il y a une autoroute ou une nationale qui passe, on va assez vite, on la voit pas, on n'y fait pas attention, on écoute la radio, on voit pas. En vélo, ces 10 km, eh ben, ils sont aussi présents que les 10 km le long de la plage et d'un spectacle magnifique. Et la réalité du littoral, c'est aussi ça, c'est aussi cette alternance de l'océan, du spectaculaire, du romantique et des zones commerciales.

0: suite de ce numéro d'idées en compagnie de Pierre Kasounoges, qui vient d'écrire Traits de côte, voyage philosophique en bord de mer. Nous suivons avec lui ce périple dont nous allons parler dans un instant. Mais avant de reprendre quelques étapes de ce périple, Pierre Kasounoges, je voudrais insister sur un mot que vous avez utilisé il y a un instant, prononcé, c'est le mot vulnérabilité. Ce qui frappe à vélo, et chacun a pu le constater, mais vous, vous l'avez constaté en faisant un long périple, on est vulnérable. On est justement précisément en contact avec la nature et la réalité de la nature.
1: Bon, tous les cyclistes le savent, hein, on est vulnérable d'abord à cause des voitures. Et c'est un danger permanent auquel tous les cyclistes pensent tout le temps, la voiture qui double trop près. Donc ça, c'est une première forme de vulnérabilité. Mais ensuite, effectivement, sur un vélo, on est exposé aux éléments météorologiques, exposé aux éléments, disons, naturels. Hein,
0: oui, parce qu'on vous voit dans le vent de face, souvent, on vous voit sous la pluie.
1: Oui, voilà, et c'est que les éléments météorologiques, quand on est en vélo et qu'il pleut, on est trempé. Et on est trempé pendant longtemps, et c'est voilà, une expérience particulière. Et on est, je dirais, aussi exposé aux rencontres. C'est-à-dire que c'est très frappant, pour moi, ça a été très frappant, comme j'étais donc pour la plus grande partie du trajet tout seul. J'ai fait beaucoup de rencontres par hasard, c'est-à-dire des gens qui venaient me parler, ils me voyaient à vélo avec souvent mon téléphone en train de chercher mon chemin, mes sacoches, l'air un peu perdu ou prenant peut-être parfois je me dictais des notes sur mon téléphone, et les gens venaient me parler, on pouvait discuter, et donc voilà, c'est une la voiture, elle nous enferme dans une ce que j'appelle une fortification, elle nous enferme dans une membrane épaisse dans laquelle le contact, disons, est asymétrique. C'est-à-dire, il est d'abord réduit et asymétrique. À travers le pare-brise, je vois le dehors, voilà, je le perçois réduit dans le rectangle du pare-brise, sans odeur pour l'essentiel, donc réduit, mais aussi asymétrique, à savoir que moi je vois dehors, mais qu'on me voit pas bien en fait dans ma voiture. Donc il y a ce rapport asymétrique de je me fortifie dans une espèce de membrane, de bulle épaisse que j'emmène avec moi. Voilà, cette membrane, elle est défaite dans le vélo, et effectivement les cyclistes sont exposés.
0: Et vous allez même, Pierre Kasounoges, jusqu'à parler de peur.
1: Alors, moi, je suis très angoissé en général. Donc, l'angoisse ou la peur est un sentiment qui m'accompagne souvent. Et ce voyage, c'était aussi une façon de me confronter à cette angoisse. Et dans les peurs ou les angoisses qu'on peut avoir en vélo, il y en a de tout à fait rationnelles, celle des voitures. On peut aussi, il y a certains endroits, quand on crève, c'est compliqué et faut bien réussir à réparer. Mais il y a aussi, donc, moi, une...

0: des choses qui m'intéressent, hein, c'est le ce que j'appelle dans le livre l'angoisse des ailleurs. C'est-à-dire cette angoisse que l'on a de ne pas être chez soi.
1: Parce qu'on est exposé soit à soi-même, à tout ce que l'on est à l'extérieur, voilà, en fait, que l'on ne connaît pas.
0: Voilà, le fait d'être dans un endroit que l'on n'a pas domestiqué, c'est-à-dire d'être dans un véritable dehors que l'on peut décrire différemment, mais c'est à la fois... Pour moi, c'est à la fois une angoisse philosophique, hein, qui a toute une thématisation philosophique, mais c'est aussi une angoisse très vécue. Et voilà, comment travailler, comment s'accommoder d'un lieu qui n'est pas fait pour soi, d'un lieu indifférent, étranger. Et pour moi, cette angoisse, en fait, elle se surmonte lorsque l'on peut réussir à imaginer habiter ce lieu, y compris dans une forme de vie non humaine. Il y a des lieux, finalement, par exemple, il y a des lieux qui ne sont plus habitables par les humains, paradoxalement. Un lieu qui, paradoxalement, n'est plus habitable par les humains, c'est le le pourtour du Mont-Saint-Michel.
1: C'est voilà. L'hypertourisme.
0: Hein. L'hypertourisme. Et donc, c'est très paradoxal parce que c'est un lieu que les humains sont en train de détruire, on peut dire, hein, que... Vous allez au Mont-Saint-Michel, il n'y a plus rien à voir que le tourisme. Il est impossible d'imaginer l'abbaye telle qu'elle a pu être au Moyen-Âge. Ça n'existe plus. Personne n'habite sur place parce que, il n'y a que des hôtels. Les gens qui travaillent dans les hôtels, ils habitent dans la ville un peu à côté, à Avranches peut-être. Les animaux, les vivants, il y en a très très peu, hein, puisque, notre présence, les rend impossibles. Donc, en tout cas, ce sont des lieux où, il y a de moins en moins d'humains qui y habitent. Finalement, ces lieux, paradoxalement, ils deviennent inhabitables par les humains. Et pour moi, donc, ce sont des lieux très angoissants. Et une façon de surmonter cette angoisse, hein, c'est de trouver une forme de vie, qui nous permettrait d'habiter ces lieux, et donc, en imagination, de les domestiquer.
1: Pierre Kasounogas, nous allons marquer une courte pause et on se retrouve dans un instant.
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4: Il est 21h30 à Paris, 1h de moins à Yaoundé, 19h30 temps universel. 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
4: Bonsoir à toutes et à tous, une exclusivité RFI pour commencer. Pour la première fois, le gouvernement camerounais s'exprime sur l'absence prolongée de Paul Biya, le chef de l'État a quitté le pays depuis près de 8 semaines. Nous entendrons le porte-parole du gouvernement. Les commémorations du Génocide en République démocratique du Congo ce dimanche 2 août, une journée initiée il y a 3 ans pour rendre hommage aux millions de victimes des atrocités commises dans le pays des tueries, dont le principal mobile reste l'exploitation des ressources naturelle. À la une également, l'Association marocaine des droits humains, la MDH, réclame une enquête indépendante sur les causes de l'arrivée de dizaines de milliers de personnes entre la ville marocaine de Fnidek et l'enclave espagnole de Ceuta. L'organisation dénonce le silence des autorités. C'est une absence qui fait grand bruit au Cameroun, celle de Paul Biya, le chef de l'État a quitté le pays depuis près de 2 mois. Une absence prolongée du président qui suscite de nombreuses interrogations. Ce dimanche, pour la première fois, le gouvernement a donc communiqué en exclusivité au micro de RFI. René Emmanuel Sadi, le ministre de la Communication et porte-parole du gouvernement, annonce sans autre précision le retour imminent de Paul Biya dans son pays. Le président est en vie, il n'y a aucune vacance du pouvoir, déclare le ministre, qui en profite pour répondre aux spéculations de l'opposition.
5: Alors, les figures de l'opposition qui réclament à corps et à cri une constatation de la vacance du pouvoir à la tête de l'État devraient, me semble-t-il, avoir une lecture de la loi fondamentale qui soit plus rigoureuse et plus objective. Une lecture qui colle à la lettre et non pas qui procède d'une interprétation manifestement biaisée. Autrement dit, le Conseil constitutionnel ne s'est pas prononcé pour déclarer une vacance du pouvoir à la tête de l'État. Le président Paul Biya est en vie. Le président Paul Biya n'a pas démissionné. Je ne peux pas vous dire avec exactitude quand est-ce que le président Paul Biya revient. Et même si je le savais, il ne m'appartient pas de l'annoncer ici. Je peux au moins me permettre de vous dire qu'il revient très bientôt.
4: René Emmanuel Sadi, le ministre de la Communication et porte-parole du gouvernement camerounais, au micro de Polycarpe Somba. René Emmanuel Sadi, invité Afrique demain matin sur Radio France Internationale. Entre devoir de mémoire et quête de reconnaissance, la République démocratique du Congo commémore le génocoste, contraction de géno pour génocide et coste pour coup en anglais. Le terme génocoste désigne le génocide congolais lié à l'exploitation des richesses naturelles du pays à des fins économiques. Une journée de commémoration donc, initiée il y a 3 ans par le gouvernement. Le président Félix Tshisekedi a présidé aujourd'hui la cérémonie au mémorial du génocoste à Kinshasa. Le chef de l'État congolais a une nouvelle fois dénoncé l'agression du Rwanda et de la FCM-23 tout en réaffirmant l'engagement de l'État en faveur de la vérité, de la justice et des réparations. À Kinshasa, le récit de Pascal Moulégois.
6: Comme à chaque commémoration, la cérémonie a été marquée par les témoignages d'une survivante. En larmes, cette habitante de Goma a raconté la mort de son mari tué par un obus tombé sur leur maison lors de l'offensive de l'AFCM-23 contre la ville de Goma en janvier 2025. « Nous mourons sous vos yeux », chantaient les victimes devant les mémorials accompagnées d'une guitare. En face, le président Félix Tshisekedi a dénoncé ce qu'il qualifie d'entreprise meurtrière fondée sur une logique de conquête et de prédation, accusant les Rwanda et ses alliés de violer la souveraineté de la RDC. Le chef de l'État a assuré que la souffrance des victimes ne serait jamais reléguée à l'oubli et que leur droit à la vérité, à la justice, à la réparation et à la sécurité serait défendu. Les responsables de la commission interinstitutionnelle d'aide aux victimes et du FONAREV, le Fonds national de réparation des victimes, ont eux aussi appelé à faire de la mémoire un levier de justice et de réconciliation, tout en rappelant que les besoins des victimes restent immenses. Des besoins évoqués alors que la société civile attend des comptes sur la gestion des millions de dollars qui brassent les FONAREV qui bénéficient d'une partie de la redevance minière. Pascal Moulégua, Kinshasa, RFI.
4: Et puis en RDC, toujours une cinquantaine de détenus de la prison de Louébo ont réussi à prendre la fuite dans la province du Kasaï. Une opération minutieusement préparée avec une possible implication des agents des services de sécurité selon les autorités. L'association marocaine des droits humains, la MDH, réclame une enquête indépendante sur les causes de l'arrivée de dizaines de milliers de personnes entre la ville marocaine de Fnidek et l'enclave espagnole de Ceuta. L'organisation dénonce le silence des autorités et demande comment un tel mouvement a pu se produire sans qu'elle n'en ait eu connaissance. Le bilan continue, lui, de s'alourdir. Au moins 72 personnes sont mortes en tentant de rejoindre l'enclave espagnole. Le reste, c'est Christina Bouquello qui raconte.
7: Pour la MDH, cet afflux massif soulève de nombreuses questions. Une rumeur annonçant l'ouverture de la frontière a circulé dans tout le Maroc. Des milliers de jeunes ont alors convergé vers Fnidek, dans le nord du pays. Certains venus de plusieurs centaines de kilomètres. Saïd Tevel, membre de la MDH, s'interroge comment un tel mouvement a-t-il pu se produire sans que les autorités marocaines en aient eu connaissance. L'association réclame donc une enquête indépendante pour établir les responsabilités et clarifier le bilan humain. Les chiffres continuent en effet de diverger. Au moins 72 morts selon les autorités espagnoles contre près de 130 victimes et des dizaines de disparus selon la MDH. L'organisation dénonce également le silence de Rabat qui n'a toujours fourni aucune explication publique sur cette crise. Enfin, elle demande des comptes à l'Espagne sous le renvoi des mineurs vers le Maroc, estimant que leur situation aurait dû être examinée individuellement.
4: Et j'ajoute que la quasi-totalité des 60 000 personnes ayant franchi la frontière ont depuis été renvoyées au Maroc. Ouagadougou sous vidéosurveillance. Au Burkina Faso, les autorités ont lancé un dispositif de e-verbalisation. Désormais, certaines infractions au code de la route dans la capitale burkinabé seront donc enregistrées grâce à des caméras installées par le ministère de la Sécurité. Le dispositif a été lancé hier et 12 heures après son entrée en vigueur, il avait déjà détecté plus de 1 000 infractions. Les précisions de Willy Diallo.
8: Parmi les infractions détectées, la majorité concerne le non-respect des feux tricolores, des excès de vitesse ou l'utilisation du téléphone au volant. À la mi-journée, 5 contrevenants avaient déjà payé leurs amendes à travers Faso Arzeka, la plateforme de paiement numérique de l'administration publique. Les autorités prévoient de multiplier par 3 ou 4 le nombre de dispositifs de vidéo-verbalisation à Ouagadougou d'ici 2027, avant de progressivement l'étendre aux autres villes du pays. En moyenne, le Burkina Faso enregistre 62 accidents de la circulation par jour et une cinquantaine de blessés, selon le ministre burkinabé de la Sécurité, Mahamadou Sana, d'où l'installation de la vidéosurveillance. Si on touche les poches des usagers, on pourra faire fléchir ce phénomène, explique le ministre. Sur sa page Facebook, le ministère a lancé une campagne de sensibilisation en partageant des vidéos d'accidents de la route, avec un rappel des réglementations en matière de vitesse, 50 km/h en ville, 90 hors agglomération, ainsi que le montant des amendes entre 6 et 12 000 francs CFA en cas de non-respect des limitations.
4: Une précision signée Ouéli Diallo. Et puis du football pour finir. La CAN féminine se déroule au Maroc, je vous le rappelle. Fin des matchs de la deuxième journée ce dimanche et des retrouvailles entre le Cap-Vert et le Mali. Esteban Mirales.
9: Oui, un match de tous les dangers entre deux équipes qui ont perdu leur première rencontre. Les Cap-Verdiennes avaient même éliminé les Maliennes lors des éliminatoires il y a quelques mois. Les Maliennes ont ensuite été repêchées par la CAF, mais surtout elles s'étaient imposées 4-2 à Bamako lors du match retour. Et pour Silveria Nedio, l'entraîneur du Cap-Vert, le Mali va entrer sur la pelouse avec un esprit de revanche. D'ailleurs, elle a déjà pu constater beaucoup de progrès du côté des Maliennes après l'analyse du premier match où le Mali s'était incliné 2-1 face au Cameroun. Écoutez l'entraîneur du Cap-Vert, Silveria Nedio.
10: J'ai regardé le match du Mali et elles ont bel et bien progressé. À partir du moment où le Mali a été repêché, elles se sont automatiquement mises à s'entraîner. Dès qu'elles ont appris que le Cap-Vert était aussi dans le groupe, elles se sont entraînées encore plus. Elles ont beaucoup progressé. Durant leur match, j'ai vu une grande détermination avec de nombreuses attaques. Je trouve qu'elles ont bien joué cette fois-ci. Elles ont perdu, certes, mais c'est normal au football. Dans le football féminin, les femmes progressent au fil des matchs qu'elles disputent. Elles progressent grâce aux compétitions. Et ça, c'est très positif pour le football féminin. Rien ne sera comparable entre le match face au Mali lors des qualifications et celui dans le cadre de cette compétition. Car je sais que lors d'une CAN, tout est différent.
9: Coup d'envoi donc dans une vingtaine de minutes de ce Mali Cap-Vert à 20h temps universel. Et puis un résultat à vous donner dans l'autre match de ce groupe D. Ça a eu lieu il y a quelques minutes, ça s'est terminé il y a quelques instants. Le Cameroun a pris le meilleur sur le Ghana, une victoire 1-0 qui ouvre les portes des quarts de finale aux Camerounaises.
4: Merci beaucoup Esteban Mirales du service des sports de RFI. Et puis avant de refermer cette édition, en bref, en Algérie, le chauffeur de l'autocar tombé vendredi dans un ravin était sous l'emprise de stupéfiants. C'est ce qu'indique ce dimanche le parquet général de Boumerdès. Pour rappel, l'accident a coûté la vie à 28 personnes. 36 personnes ont été également blessées. Il est 21h40 à Paris, 2h de moins, temps universel.

0: Nous sommes en compagnie d'un philosophe, Pierre Cassou-Noguès, auteur d'un livre vivant très riche qui s'intitule « Traits de côte, voyage philosophique en bord de mer » publié aux éditions Philosophie Magazine. Avec lui, nous voyageons sur les chemins littoraux et dans les idées, à vélo ou pas. Et si nous prenions quelques exemples, Pierre, quelques exemples d'étapes dans votre périple. Il a commencé un printemps à Biarritz et s'est achevé à Ostende, en Belgique. Biarritz donc, puis la forêt des Landes, touchée depuis, ainsi que la Gironde, par le gigantesque incendie que l'on sait en juillet. Un long périple donc.
1: Ça a été... Oui. J'ai parcouru tout le littoral en trois étapes, Biarritz-Saint-Nazaire, Saint-Nazaire-Saint-Brieuc et Saint-Brieuc-Ostende. Et la première étape, donc, dans une longue partie, j'ai traversé les Landes. Enfin, c'est quelque chose comme 250 kilomètres. Bon, j'avais mes sacoches, j'ai mis assez longtemps. Et c'est un endroit que je connais très bien, où j'ai grandi. C'est un endroit aussi qui marquait pour moi le début de toute une série de projets autour de l'environnement depuis 2022 et les grands incendies. Hein, je ne sais pas si vous vous souvenez, l'été 2022, donc 30 000 hectares de pins qui ont brûlé, 60 000 personnes évacuées, dont moi, avec nous étions là avec mon fils, ma compagne, et comme nous n'avons pas de voiture, l'évacuation c'est compliqué. C'était un moment, j'ai jamais cru que j'allais mourir dans l'incendie, mais c'était un moment quand même très très anxiogène. Et qui, voilà, je disais tout à l'heure que ce littoral des vacances allait disparaître. Pour moi, c'était la réalisation que le fait de me rendre compte que nous entrions dans la catastrophe environnementale, hein, que nous y étions déjà. Et donc cette forêt de pins, c'est une forêt...
0: Mais sur des kilomètres et des kilomètres, sur des centaines de kilomètres.
1: 30 000 hectares, oui. Ça fait de forêt brûlée, c'est 30 kilomètres sur 10 kilomètres. Oui. Donc en vélo, 30 kilomètres, ça se voit longtemps. Hein.
0: Mais la forêt des Landes...
1: Et la forêt des Landes fait en gros 200, 250 kilomètres, quelque chose comme ça. Donc plusieurs étapes entièrement dans les pins. C'était au début du printemps, c'était au mois de mars.
0: Et là, on respire avec vous. Hein. On sent l'odeur de pin. Hein. On sent la mer pas loin, la dune.
1: Et ce sont des paysages que j'aime beaucoup. Avec, vous avez les pins, vous avez quelques mimosas qui étaient dans les dernières fleurs, un peu plus orangées. Vous avez des genêts qui commençaient à fleurir. Vous avez effectivement des odeurs. Vous avez quelque chose qui est très remarquable, c'est aussi les oiseaux qui sont plus ou moins présents selon que c'est une forêt d'exploitation ou une forêt d'agrément en fait. Et ce qui est donc frappant à propos de cette forêt, c'est que donc c'est une forêt qui a 200 ans. Hein. C'est une forêt qui a été plantée au cours du 19e siècle, au début du 19e siècle et puis jusque dans les années 1850. Donc en gros, c'est une forêt qui a l'âge d'une gare, hein, qui appartient à la Révolution.
0: Sous Napoléon III, en fait. Voilà. D'ailleurs, c'est lié un peu. Voilà. Oui, c'est ça.
1: C'est une forêt qui a l'âge d'une gare. Et donc, qui participe de la Révolution industrielle, qui est destinée à la fois à l'exploitation de la résine, du bois, aussi à stabiliser les sols, ce qui va permettre le développement du tourisme avec le train. Et donc, cette forêt, aujourd'hui, elle est menacée et une question... intéressante en fait, à la fois pratiquement et philosophiquement, hein, c'est faut-il la protéger et en vertu de quoi ? Est-ce que c'est comme un monument historique ? Est-ce que c'est comme un écosystème ? Alors un écosystème très artificiel et voilà, et cette forêt, elle pose des questions tout à fait différentes hein, de celles que peut poser la Loire, par exemple, hein, le bassin versant de la Loire auquel on pourrait donner des droits. C'est une forêt qui est une œuvre humaine. Une des choses qui m'intéresse beaucoup dans le littoral, ce sont ces êtres, ou c'est ce que j'appelle des présences, qui ne sont ni tout à fait humaines, ni naturelles. Hein, la forêt des Landes, elle n'est pas naturelle. Elle a été plantée par les humains il y a 200 ans. Mais vous pouvez dire une mégalithe, hein, un menhir en Bretagne.
0: Vous en parlez beaucoup d'ailleurs des mégalithes.
1: Oui, hein. Absolument. C'est là encore, comme la forêt des Landes, ce sont des présences qui, à la fois sont humaines, hein, elles ont été faites, ou disons l'humain a contribué à les faire, à les mettre en place, et en même temps, elles ont pris quelque chose d'autre. Et je pense que le littoral n'est pas naturel comme peut l'être une forêt primaire. Le littoral, voilà, c'est une région en France qui s'est fixée au cours du 19e siècle, pour beaucoup, un peu moins en Bretagne, mais au moins dans les Landes, et le sud-ouest. Et voilà, ce sont des êtres au statut, eh bien, qu'il reste à fixer, hein, qu'on ne peut ni identifier à la nature, ni identifier totalement à l'humain. Et dans cette adaptation, cet entrecroisement, on finit par prendre une présence particulière, et c'est cette présence qui m'intéresse, et aussi donc le type d'écologie qu'ils appellent. Hein, c'est-à-dire, c'est une écologie qui ne peut pas se référer à la nature et qui ne peut pas simplement en appeler à des êtres vivants, par exemple.
0: Dans votre périple, vous avez traversé la Charente-Maritime, la Vendée. On va d'abord commencer par la Charente-Maritime en remontant vers le nord. La Charente-Maritime, et si nous parlions un instant du signal à Soulac-sur-Mer, vous avez absolument voulu voir ce bâtiment. Il fallait absolument que je visite Soulac à cause du bâtiment Signal qui est devenu le symbole négatif du tourisme balnéaire, comme la Tour Eiffel et les symboles de Paris et de l'époque industrielle.
1: Oui, donc c'est le Signal est un bâtiment emblématique, hein, de ce début de catastrophe ou de crise environnementale que nous vivons.
0: Et il a deux bâtiments, écrivez-vous, Pierre, construits en 1967 et 1970, donc des constructions assez récentes à cette échelle de l'urbanisme, mais qui n'ont pas résisté à l'avancée de l'océan.
1: Voilà.
0: Particulièrement importante dans cette région.
1: Alors, effectivement, c'est un peu au nord de Soulac, un peu au nord de Royan, que la côte, du côté du phare de la Courbre, que la côte recule le plus rapidement en Europe. Hein, et il suffit de s'y promener et on voit, en particulier à l'automne, des souches de pins sur la plage, hein, qui sont en fait des pins qui ont été déracinés. C'est comme les blocos, en fait. On a l'impression que les blocos s'y vont vers la mer, mais non, c'est la mer qui avance. Mais dans le cas du Signal, hein, ce qui m'intéresse, c'est que ce démantèlement du Signal a été fait très proprement, hein, puisqu'il a d'abord été désamianté, puis détruit, puis on a fait une dune assez jolie qui est interdite au public le long de la plage, et que on pourra pas faire ça sur toute la côte. Voilà, c'est clair que tout le long de la côte, des zones entières vont être submergées, et que ce démantèlement très soigneux et où les occupants sont aussi dédommagé, ne pourra pas avoir lieu tout le long de la côte. Voilà, c'est sûr que c'est pas possible. Et la submersion, c'est quelque chose qui est certain. C'est-à-dire, le réchauffement en France, ben finalement, c'est pas certain, parce que peut-être que le Gulf Stream peut s'inverser, peut-être qu'en fait, en France, il fera plus froid. Mais la submersion, la planète se réchauffe, il y a aucun doute, et la submersion, du coup, la planète se réchauffe, les fonds marins prennent plus de place, parce que l'eau chaude, ça prend plus de place que l'eau froide, les calottes polaires fondent, donc l'eau monte, et ça, c'est certain. La seule chose, c'est que pour le moment, l'eau monte deux fois plus vite que les modèles le prédisaient. Donc, on ne sait pas exactement de combien ça va monter. Jusqu'en 2020, la prédiction habituelle, c'était 1 mètre. Maintenant, c'est 1,50 m. Il y a des modèles qui prédisent 9 mètres. Donc, 9 mètres, là, c'est un autre monde.
0: Vous voulez que La Rochelle est menacée, par exemple?
1: Absolument, mais La Rochelle, c'est une municipalité qui fait beaucoup pour lutter contre la submersion à cause de la tempête Xynthia. C'est des endroits qui ont été frappés par la tempête Xynthia. Donc là, voilà, il y a d'autres endroits où il semble faire beaucoup moins contre la submersion. Mais ce que je veux dire, donc, c'est la submersion, c'est une des raisons pour lesquelles une partie de ce littoral va disparaître. C'est simplement que, en fait, dans pas si longtemps, peut-être 20 ans, 30 ans, une partie du littoral français et des zones qui sont habitées seront, en gros, plusieurs fois par an, sous l'eau, sous 50 cm, 1 mètre d'eau. Et donc, ça implique une toute autre vie. Peut-être que ces endroits y resteront habitables, mais c'est habiter une maison qui est sous l'eau deux fois par an. C'est une zone commerciale qui pourra pas rester là.

0: Suite de ce numéro d'idées en compagnie de Pierre Kasounogas, Trait de côte, voyage philosophique en bord de mer, c'est le titre du récit qui est au cœur de notre conversation. Avant de continuer notre voyage, l'évoquer, il faut s'arrêter sur la présence des blocos sur les plages, notamment dans cette région du sud-ouest, qui sont maintenant eux aussi rattrapés par la mer et qui sont maintenant d'ailleurs au milieu de plages. Ces blocos chers à Paul Virilio, que vous citez d'ailleurs dans le livre.
1: Oui, alors c'est un phénomène que tous les riverains connaissent, le fait que le blocos qui, il y a 20 ans, était sur la dune, et ben aujourd'hui, à marée haute, est entièrement recouvert par l'eau. C'est quelque chose, tous les gens qui habitent là le connaissent. Et ce n'est pas que le blocos se déplace, en fait. C'est vraiment la ligne de côte qui se déplace et dépasse le blocos. Et ce qui m'intéressait aussi, c'est la façon dont la construction des digues, en particulier sur l'île de Ré, peut se, ou justement près de Royan, peut se mêler aux fortifications de la Deuxième Guerre mondiale et reprendre en fait les éléments d'architecture que Virilio étudie. Et pour moi, il y a cette construction de digues, par endroits, elle est peut-être nécessaire, mais on sait bien qu'elle ne pourra pas avoir lieu partout, que quand on construit une digue, en fait, ça affaiblit les endroits autour de la digue, puisque du coup, l'eau arrive est refoulée sur les endroits de chaque côté. Donc, on ne pourra pas fortifier le littoral atlantique en construisant une grande muraille de béton.
0: De mur de l'Atlantique, si
1: voilà.
0: Je veux dire.
1: Mais ce qui m'intéresse, c'est cette façon dont on a envie, en fait, de se protéger de la mer de la même façon que les humains se protégeaient de la guerre. Et que donc, comment cette architecture on a des fortifications qui se ressemblent, fortifications contre un ennemi humain et fortifications contre cette mer qui n'est pas un ennemi, mais que l'on tend à prendre pour un ennemi. Et pour moi, il y a quelque chose, j'en parle dans le livre, qui me rappelle en fait la formule pendant le Covid, la guerre contre un ennemi invisible, et c'est quelque chose sur lequel j'avais travaillé ailleurs, que le virus, le Covid-19, ça n'était pas un ennemi et nous n'étions pas en guerre. Le virus, il n'avait pas d'intention maligne à notre égard. Le virus, il vivait sa vie de virus. Et de la même façon, la mer n'est pas un ennemi. La mer, elle monte parce que c'est un phénomène physique. Donc, pour moi, c'est vraiment une erreur de reprendre à la fois dans notre pensée, mais aussi dans notre architecture, des catégories guerrières au lieu de négocier avec des phénomènes.
0: Et nous continuons notre périple, Pierre Kasounogas. Vous avez parcouru donc la Bretagne, du Morbihan aux Côtes d'Armor, et là, la Normandie ensuite. Là, vous avez également une réflexion sur les villes reconstruites après la guerre, et Dieu sait si certaines d'entre elles ont été ravagées. Brest, par exemple, Le Havre, Royan aussi. Là, ça vous les découvrez, vous redécouvrez à vélo, et vous méditez en fait sur ces villes aujourd'hui, sur l'avenir de ces villes.
1: Oui, alors effectivement, ce sont des sur le littoral français. Donc, il y a plusieurs exemples de villes reconstruites vraiment après la Deuxième Guerre mondiale avec des projets architecturaux très forts.
0: Lorient, Brest, effectivement.
1: Voilà, mais en particulier Royan et Le Havre, sont des villes avec un projet architectural très fort.
0: Avec le même architecte d'ailleurs, il me semble. Auguste Perret.
1: Alors c'est Perret pour Le Havre et c'est Ferré pour Royan. Et ce sont deux villes que j'aime beaucoup, je dois dire, et aussi bien Royan que...
0: Elles ont un charme particulier.
1: Que Le Havre, oui. Et je trouve effectivement que Le Havre, par exemple, il y a tout un travail de Perret autour du rythme, d'une répétition avec quelques variations, un peu, on pourrait dire, presque musicales. Et je trouve que ce rythme marche très bien.
0: Avec le grand espace.
1: Voilà. Cette uniformité, cette présence de l'eau... Et donc, c'est une ville dans laquelle j'aime beaucoup me promener, avec de très beaux bâtiments individuels, en particulier l'église avec ses...
0: Les cathédrales, oui.
1: Oui, voilà, avec ses vitraux. Et je m'intéresse aussi à ces... Alors, Perret, c'est le maître, l'architecte du Havre, c'est le maître, disons, un des maîtres de Le Corbusier. Et à propos du Havre, hein, je discute aussi de Le Corbusier, qui est un auteur et un architecte problématique. Hein. On sait ses rapports au fascisme dans les années 30. Mais je pense que dans ses textes, Le Corbusier met l'accent sur une notion très importante, c'est la maison comme machine à habiter. Et Le Corbusier, en fait, compare la maison à la voiture, l'avion ou le bateau, dit-il, sont des machines à se déplacer. Le bateau, c'est une machine à naviguer et qui est conçue, dit-il, pour le bateau, conçu pour être en harmonie avec sa fonction, hein, qui est de permettre à des humains de traverser la mer. Et Le Corbusier nous dit, la maison, elle, c'est une sorte de machine qui doit être conçue pour faire vivre harmonieusement, le plus harmonieusement possible, l'humain dans son environnement. Et Le Corbusier, pour moi, met l'accent sur une espèce très importante de machine. C'est-à-dire, lorsqu'on réfléchit aux machines, et y compris les philosophes, dans la philosophie de la technique, les machines, on pense d'abord à des machines qui produisent des marchandises, c'est l'usine de Marx. On pense à des machines à calculer, les ordinateurs, les téléphones, c'est au fond des machines à manipuler des signes, et disons pour des machines à calculer, et la machine à calculer, c'est le paradigme de la machine aujourd'hui. Quand on réfléchit sur les machines, on réfléchit beaucoup sur l'intelligence artificielle, par exemple, une machine à calculer. Mais dans l'idée de Le Corbusier de la maison comme machine à habiter, il y a autre chose. La maison comme machine à habiter, ce n'est ni une machine qui produit des marchandises comme une usine ou un robot, ni une machine à calculer, c'est une machine à coexister. C'est une machine qui permet à l'humain de coexister avec son environnement. Et je pense que c'est là une notion de machine importante qui permet de regarder notre technologie d'une autre façon, justement, comme une façon dont nous essayons plus ou moins harmonieusement de coexister avec notre environnement. Et donc voilà, donc pour moi, dans ces villes reconstruites, il se joue quand même quelque chose de particulier et qui est vraiment intéressant.
0: On pense à beaucoup de choses à vélo alors, hein ?
1: Effectivement, à vélo, on a beaucoup de temps pour réfléchir, en fait, parce qu'on peut pas lire, on peut pas écouter la radio, donc on est... Moi, j'ai pédalé tout seul, donc j'avais effectivement beaucoup de temps pour réfléchir. Et ça faisait aussi partie de ce qui a fait de ces mois sur mon vélo une si belle expérience.
0: Merci Pierre Cassou-Nogues. Votre livre, que je recommande évidemment, s'intitule « Traits de côte, voyage philosophique en bord de mer ». Il est publié par Philosophie Magazine, les éditions Philosophie Magazine. Merci.
1: Merci à vous.
0: Idée réalisée évidemment par Vanessa Rovensky. Retrouvez-nous chaque dimanche à cette heure-ci et en podcast dès le tout début de la journée. Dans un instant, un nouveau journal. Vous retrouverez ensuite Laurence Alloire et Musique du Monde, bien sûr.
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1: Margot Ratézic.
0: La situation s'améliore sur le front des incendies en France. De nouveaux retours d'évacués ont été autorisés dans deux communes de Gironde, mais pas dans les campings. Nous ferons le point avec notre reporter dans le sud-ouest. En Grèce, en revanche, situation extrêmement difficile. Deux pilotes sont morts dans une collision d'hélicoptère alors qu'ils tentaient d'éteindre les flammes. À Ceuta, la situation revient à la normale. La quasi-totalité des 60 000 migrants qui ont débarqué dans l'enclave espagnole ont été renvoyé au Maroc, assure Madrid. Le dernier bilan des autorités espagnoles fait état d'au moins 72 morts. Le Maroc annonce à l'instant la mort de 11 migrants. Téhéran fustige des déclarations mensongères de Donald Trump qui a annoncé suspendre ses frappes contre l'Iran. Nous retrouverons notre correspondant sur place. Et puis Lula part à la conquête d'un quatrième mandat présidentiel au Brésil à 80 ans. La situation se stabilise sur le front des incendies en France. De nouveaux retours de milliers de personnes évacuées viennent d'être autorisés à partir de demain, lundi, à Lège-Cap-Ferret et au Porges, dans le sud-ouest. Mais les feux ne sont pas éteints pour autant. La vigilance reste de mise face à d'éventuelles reprises. Pierre-Olivier, vous avez pu suivre des opérations des pompiers en Gironde et la lutte s'annonce encore longue.
2: Nous avons pu pénétrer dans cette forêt de pins-maritimes complètement calcinés. Les pompiers circulent sur des pistes forestières à l'entrée desquelles ils continuent de se ravitailler en eau avant de s'enfoncer dans le massif. L'odeur est âcre, le paysage désolé, d'énormes travées à travers les arbres ont été défrichées par les bulldozers pour éviter que le feu en cas de reprise ne se propage à d'autres parcelles qui, elles, n'ont pas été touchées. C'est un travail de fourmi, mais aussi de titan que réalisent maintenant les pompiers. Avec la chaleur et le vent ici, il y a des centaines de petits départs de flammes qu'il faut éteindre un à un en se frayant un chemin avec les camions-citernes de plusieurs tonnes pour noyer ces fumerons et éviter que l'incendie ne reprenne. Alors 2500 soldats du feu sont toujours mobilisés ce soir, les visages sont tirés, noirs de suie et de poussière et ce balai incessant devrait encore se poursuivre jour et nuit au moins jusqu'au milieu de la semaine prochaine. Demain, lundi, de la pluie est annoncée, ce qui pourrait accélérer un peu les choses. Pierre-Olivier, Lège-Cap-Ferret, RFI.
0: J'ajoute qu'un nouvel incendie s'est déclaré un peu plus loin, toujours dans le sud de la France, dans l'Aude. Un véhicule en feu sur l'autoroute a embrasé la végétation. Une centaine d'hectares ont été parcourus. Le feu est désormais fixé. En Grèce, un terrible accident. Deux hélicoptères sont entrés en collision alors qu'ils intervenaient sur des feux de forêt. Le pilote et le copilote de l'un des deux appareils sont décédés. L'équipage du second hélicoptère est quant à lui sain et sauf. Le pays fait face à une situation extrêmement difficile, selon les mots du Premier ministre. Plusieurs violents incendies sont toujours en cours, attisés par des vents violents jusqu'à 100 km/h. Plus de 12 000 hectares sont déjà partis en fumée en une semaine. À Ceuta, la situation revient peu à peu à la normale après l'afflux de 60 000 migrants dans ce territoire espagnol enclavé au Maroc. Madrid assure que la quasi-totalité des personnes ayant franchi la frontière illégalement ont depuis été renvoyées au Maroc. Le dernier bilan des autorités espagnoles fait état de 72 morts. Le Maroc vient d'annoncer quant à lui son premier bilan officiel, 11 migrants décédés. Un bilan déjà lourd et qui pourrait encore s'aggraver, comme le souligne Ignacio Sembrero, spécialiste des migrations dans le sud de l'Europe. On l'écoute.
3: La ville de Ceuta a pris des mesures avec l'aide de l'armée, parce que la ville est complètement débordée, pour accueillir, je ne sais pas si c'est le mot, 200 cadavres, un maximum de 200. Le Express, qui est le journal le plus lu du Maroc, a dit qu'il y avait une vingtaine de cadavres à la morgue de Tétouan, mais des amis de Tétouan me disent que des camions frigorifiques qui ont été réquisitionnés au Maroc pour les envoyer sur Tétouan. Ils sont presque tous morts noyés, presque tous, et puis il y en a quelques-uns qui sont morts parce que se sont écrasés contre les rochers. Les courants l'ont emporté contre le rocher, ils se sont frappés la tête, etc. Mais ça, c'est vraiment une minorité. Hein. La grande majorité est morte en se noyant. C'est une catastrophe humanitaire, enfin, c'est une hécatombe.
0: Ignacio Sembrero, spécialiste des migrations dans le sud de l'Europe, interrogé par Yelena Tomic. 9 morts en Russie après des frappes ukrainiennes de drones et d'artillerie dans plusieurs régions de l'ouest, du sud-ouest et du centre. La défense russe dit avoir abattu 635 drones ukrainiens cette nuit. Les frappes ont notamment touché un entrepôt du géant de l'e-commerce Wildberries, pilier de l'économie russe, tandis qu'au moins 5 personnes ont été tuées dans des attaques russes contre l'Ukraine. Lula, candidat à un quatrième mandat au Brésil. À 80 ans, le président se dit en pleine forme. « Je veux me battre contre la vieillesse », a-t-il lancé. Il sera donc opposé en octobre à Flavio Bolsonaro, fils de l'ex-président d'extrême droite, Jair Bolsonaro. Lula qui se pose en défenseur de la souveraineté du Brésil face à Donald Trump, dont l'ombre plane sur la campagne. L'Iran proche d'un accord avec Oman sur le détroit d'Ormuz, c'est en tout cas ce qu'affirme le ministère iranien des Affaires étrangères. Téhéran dit plancher sur un nouvel itinéraire de transit des navires. Une route acceptable pour les deux parties, dit l'Iran, dans le respect des droits souverains de chaque pays. Les négociations avec Oman sont en phase finale, assure la diplomatie iranienne. L'Iran, toujours, que Donald Trump promettait de frapper très fort, eh bien il fait marche arrière. Le président américain a annoncé suspendre les frappes contre l'Iran à la demande de plusieurs pays de la région, et ce à condition qu'un accord soit rapidement conclu. Des déclarations mensongères selon Téhéran. La correspondance de Siavosh Ghazi.
4: Selon un responsable proche des négociateurs iraniens, il n'y a eu aucun accord entre l'Iran et les États-Unis sur une reprise du trafic maritime dans le détroit d'Ormuz. Hier soir, un proche conseiller du guide suprême iranien a affirmé qu'en cas d'attaque américaine contre les infrastructures énergétiques de l'Iran, Téhéran ramènera toute la région à l'âge de pierre. Le chef de la diplomatie iranienne a appelé de son côté ses homologues saoudiens et turcs, ainsi que le chef d'état-major des forces armées du Pakistan, qui a joué les intermédiaires entre l'Iran et les États-Unis pour un cessez-le-feu. L'Iran répondra à toute agression américaine et israélienne, a-t-il affirmé. Il est allé plus loin avec l'Arabie saoudite en laissant planer la menace d'une riposte contre le royaume, qui est déjà la cible d'attaque des Houthis au Yémen, alliés de l'Iran. Pour Téhéran, ce sont ces avertissements qui ont fait reculer une nouvelle fois le président Trump. Siavosh Ghazi, Téhéran RFI.
0: Israël a mené de nouvelles frappes dans la bande de Gaza. Bilan au moins 13 morts. Des attaques qui interviennent en dépit de l'accord annoncé il y a quelques jours par Donald Trump sur le désarmement du Hamas ainsi que le retrait israélien de Gaza. Pas de réaction pour le moment de Benjamin Netanyahou. Je vous emmène à présent dans une exposition immersive sur les traces de Toutankhamon, le plus célèbre pharaon d'Égypte. Le parc des expositions de la Porte de Versailles à Paris propose des répliques et des projections à 360 degrés pour visiter son tombeau comme si vous y étiez, ou presque. Fatou Lordiouf a vécu l'expérience pour RFI.
5: Plongé dans la pénombre. 13 ans après son premier succès à Paris, l'exposition Toutankhamon fait son grand retour. L'histoire du pharaon qui a régné il y a plus de 3300 ans sur l'Égypte antique fascine encore aujourd'hui, d'après Wolfgang Wettengel, égyptologue et commissaire de l'exposition.
6: L'un des mystères, c'est sa mort prématurée à 18 ans. Au début du XXe siècle, un mouvement d'adeptes a dit « S'il vous plaît, n'ouvrez pas cette tombe, elle est maudite ».
5: L'égyptologue britannique Howard Carter découvre le tombeau du pharaon en 1922. Il en extrait d'innombrables trésors, aujourd'hui conservés au musée égyptien du Caire. Les répliques de l'exposition ont été sculptées à la main par des artistes égyptiens à la rayure près. La visite se poursuit en réalité virtuelle.
7: Le pharaon arrive dans l'au-delà en tant que divinité solaire.
5: De quoi attirer un public plus large, selon le commissaire.
6: Ces expériences ajoutent une dimension sensorielle à l'exposition, sans s'éloigner de l'histoire.
5: La salle immersive et le parcours en réalité virtuelle servent surtout à créer une ambiance de rite funéraire royal. Au total, l'exposition compte 1000 œuvres, un bon moyen de s'initier de manière ludique à l'égyptologie.
0: L'exposition Toutankhamon, son tombeau et ses trésors, c'est en ce moment à Paris et jusqu'au 6 septembre. Ainsi s'achève ce journal. Prochain rendez-vous avec l'actualité dans une heure sur RFI.
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0: 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Bienvenue dans ces musiques du monde avec deux rendez-vous. Une entrevue avec Claude Sicre, ingénieur en folklore depuis 1978. C'est aussi le titre de son album. Tout de suite, une session live assez impressionnante parce qu'il y a les 10 musiciens du groupe japonais Ajaté qui invitent la flûtiste franco-japonaise Maya Baru. Maya qui est toujours sur les bons coups. Maya Baru qui vient d'achever une série de festivals, Yokai Matsuri, à la Petite Halle à Paris, avec un groupe punk Tokyo Heat, les Seppuku Pistols, dont vous n'entendrez jamais parler sur RFI. Ajaté a un son particulier, avec ce style que le groupe a baptisé Afrobayashi. C'est la contraction de Afrobeat et Ohayashi. Ohayashi, c'est de la musique traditionnelle japonaise. Ajaté a ouvert du reste pour Shion Kuti début juillet à Paris, au Cabaret Sauvage. Et c'était... Oui, Junichiro. Il a eu la révélation un jour, une nuit à Tokyo, quand il a acheté un disque de Fela Kuti. Et quand il a entendu Fela, il a filé en Afrique quelques semaines, au Ghana et au Burkina. Le retour à Tokyo fut hardcore.
1: Ah, t'es là, pardon.
0: Oui, c'est moi, le petit yokai, le petit monstre qui court dans ta tête.
2: Voilà, on rejoue tous ensemble.
1: Ça marche. Sugoni, utani.
2: Again, together.
0: Et alors, on part sur quel titre? Je suis pas sûre. Qu'est-ce que je dis, moi, à la radio? Donc, Ajaté et Maya Baru, dans la session live de ces musiques du monde, sur RFI. Bonsoir.

0: Ajaté et Maya Barou sur RFI dans la session live.
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0: Ajaté sur RFI, alors je vais donner les noms des musiciens. Il y avait Junichiro Imaeda qui jouait du pikshiku, c'est une sorte de guitare en bambou faite maison. Yukio Sata, percussion aussi. Noriko Ota au balafon en bambou. Enfin, tout est en bambou. Takako Ishida au tamasudare. Katsuki Jonan au shinabue, au kane, au yosigi, au kanokiri. Il faudra quand même faire le tri. Tomohiko Kibushi à la basse. Keigo Yamada au percussion. C'est donc un shimedaiko, c'est ça Maya?
3: Oui,
0: Yuko Akalatsu au kane et Maso Fukushima au odo, qui est une grosse percussion. À la table, nous avons Junichiro Imaeda, qui est le patron. On vous appelle John, c'est ça?
3: C'est ça.
0: On l'appelle John. John, vous pouvez me refaire un tout petit peu et rapidement la genèse de ce groupe, Ajaté, et l'importance de l'Afrique dans votre vie.
3: Quand j'étais jeune, je suis partie en Afrique de l'Est. Il est parti 3 mois, il s'est baladé sans vraiment but précis, à part le fait qu'il l'adorait et qu'il aimait beaucoup l'afrobeat. Mais on lui avait dit que le Nigeria était très dangereux. Et donc, il a été au Ghana. Et puis après, en allant au Ghana, on lui a dit, va au Burkina Faso si t'aimes la musique, c'est mieux là-bas. Pendant 3 mois, il s'est baladé. Il a entendu la musique, il a fait partie des fêtes. Et en rentrant au Japon, il découvre, même redécouvre la musique, on va dire, de fête japonaise, qui est le Urayashi. Une musique qui existe depuis le XVIIe siècle. Et là, estime, en fait, ça ressemble totalement à ce que j'ai entendu là-bas en Afrique. C'est loin, mais c'est proche. Et voilà, il faut faire quelque chose avec.
0: La nouveauté, en fait, avec le groupe Ajaté, c'est qu'il y a un nouveau titre qui vient de sortir, avec un monsieur qui s'appelle Toshito Tsushima. Alors lui, il a une particularité, il est multi-instrumentiste, mais il joue du gambri. Donc, on se retrouve quand même avec, en fond, de l'afrobeat. Il y a cette musique, le Oyayashi, qui est de la musique des Matsuri, enfin des festivals.
3: Exactement.
0: Voilà, c'est une musique multicentenaire. Et sa version à lui, à John, est date de 300 ans, il me semble. Et on a aussi un peu de tradition gnawa, donc la musique issue des esclaves au Maroc. Une musique thérapeutique, une musique qui soigne, une musique assez particulière de possession, avec des démons, avec des gens qui rentrent en transe. Il y a ces trois sources sur Babas. Est-ce